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2: Bonjour et bienvenue dans Histoire Inspirante. Est-ce que vous connaissez la slow attitude? Vous savez, c'est ce terme anglophone qui dit on ralentit, on prend le temps. Prendre le temps de manger, on prend le temps de profiter de la vie, de sa famille. Et parfois, eh ben peut-être qu'il faudrait inventer le terme de la slow conversion, c'est-à-dire prendre le temps de véritablement être converti au plus profond de son cœur. Eh bien aujourd'hui, on a la joie d'accueillir Serge et vous allez voir son long parcours de conversion. Bonjour Serge.
3: Bonjour Philippe.
2: Très heureux de t'avoir à ce micro dans cette émission d'Histoire Inspirante.
3: Merci, merci à toi de m'avoir invité.
2: Eh bien c'est un plaisir et puis honnêtement je ne pensais pas que tu allais accepter. Je t'ai rappelé hier après-midi, j'ai dit Serge c'est le moment, est-ce que tu acceptes de venir ici? Et tu as accepté tout de suite, tu as dit il faut le faire maintenant, c'est ça?
3: Oui, avant que le courage me manque de venir.
2: Le courage n'a pas manqué, ce matin tu as fait plus de 2h30 de route pour venir à ce micro, nous partager ton parcours de foi. Une vie bien remplie, avec beaucoup de choses, mais peut-être une vie finalement, alors je n'ose pas dire comme monsieur et madame tout le monde, mais peut-être pas avec de grands événements, mais avec une foi sincère et qui a mûri petit à petit, c'est ça?
3: Oui, oui, c'est tout à fait ça. Tout d'abord, je dois rendre gloire à Dieu de me permettre de raconter mon parcours, parce que il faut qu'il me donne la sagesse de le faire avec humilité, parce que sans sa protection, sans ses bénédictions, je ne serais pas là. Ça n'a pas été un parcours simple, mais grâce à Dieu, je suis là aujourd'hui.
2: Alors, merci encore une fois d'avoir accepté, parce que c'est vrai que tu aurais pu fuir, tu aurais pu trouver plein d'excuses pour ne pas être à ce micro. Et beaucoup des personnes qu'on invite dans cette émission, non, mais j'ai rien à dire. Et finalement, elles ont beaucoup à dire.
3: Oui.
2: Alors, on va commencer avec ton parcours spirituel. Il commence depuis ta plus tendre enfance. Tu nais dans une famille immigrée qui vient d'Italie, une famille croyante,
3: oui,
2: mais plus de tradition que d'être tous les matins à l'église.
3: Voilà, je suis né dans cette famille-là, j'ai été baptisé et mon parcours, on m'a fait faire le catéchisme quand j'étais adolescent. J'ai fait ma première communion, mais après il y avait mes parents, ils étaient tellement investis par leur travail et leur charge. Ma mère à la maison avec beaucoup d'enfants, ça n'a jamais été vraiment approfondi quoi.
2: Vous étiez cinq enfants,
3: cinq garçons. Ouais.
2: Ouais, cinq garçons.
3: Voilà.
2: La pauvre.
3: Voilà. Et du coup, ma relation avec Dieu, c'était vraiment c'est vraiment superficiel. Mais moi, au fond de moi-même, je croyais en Dieu toujours, j'ai toujours cru en Dieu.
2: Alors justement, tu dis que c'était une foi qui était superficielle. Comment tu as vécu cette période de catéchisme? Tu l'as fait parce que tes parents t'ont dit il faut faire le catéchisme.
3: Voilà.
2: Mais est-ce que ça a touché quelque chose? Est-ce que tu as vécu spirituellement quelque chose à ce moment-là?
3: Sincèrement, je n'ai pas souvenir que ça m'a marqué tant que ça. Au fond de ma tête, non. Sincèrement, pas du tout. Mais après, je croyais, j'ai toujours cru, j'ai jamais été réticent
2: à la spiritualité.
3: À la spiritualité, ouais. J'ai toujours pensé qu'on n'était pas là par hasard et qu'il y avait quelqu'un au-dessus de nous, quoi, qui nous protégeait, qui nous guidait.
2: Alors, voilà. ce quelqu'un, tu mets un nom, concrètement, c'est Dieu.
3: Oui, c'est Dieu, voilà.
2: C'est Dieu, mais quand t'es ado, ce Dieu, tu le qualifiais comment? C'est juste cette puissance supérieure là-haut? Ou il y avait une relation un peu intime avec ce Dieu-là, quand même?
3: Non, vraiment, sincèrement, j'avais pas vraiment de relation. Après, par mes activités, j'ai eu l'occasion d'aller à l'église assez régulièrement. Pardon. Parce que j'étais musicien dans une batterie fanfare et il nous arrivait souvent d'aller aux commémorations des jours fériés, et on allait jouer dans les églises, et j'ai assisté à plusieurs fois à des messes le dimanche matin, et bon, j'écoutais attentivement, mais après c'était vraiment, sincèrement, je pensais vraiment à autre chose que tout ce qui était spiritualité, quoi.
2: Tu grandis, tu quittes l'école, voilà. Tu commences le travail.
3: Je commence à travailler. En fait, moi, dans ma vie, le grand changement, ce qui m'a beaucoup transformé, c'était le service national. Parce que jusqu'avant d'arriver au service national, mon enfance, bon, il faut se replonger dans les années 80, enfin les années 70-80, c'est plus comme les jeunes maintenant qui ont l'occasion de quitter la maison pour y a des activités, tout ça. Moi, c'est le service national qui m'a fait vraiment sentir que j'étais un adulte et qu'il me fallait me prendre en main pour j'avais des capacités à prendre des initiatives. Jusqu'à là, j'ai l'impression que je me laissais aller, quoi.
2: C'était quoi? C'était le côté réservé, le côté timide, en retrait.
3: Voilà, je me suis resté, comme je disais tout à l'heure, je restais un peu dans l'ombre. Et quand je suis parti à l'armée, c'est là que je me suis aperçu que la vie, c'était autre chose, que je pouvais décider de moi-même. C'est là que je commençais à m'organiser des week-ends pendant mes permissions. Je me suis senti adulte, j'ai commencé à grandir vraiment au service national. Ça m'a fait beaucoup de bien.
2: Alors, tu commence à grandir, mais toujours pas dans la foi.
3: Non, toujours pas.
2: La foi reste quelque chose de côté, de ta culture, mais pas une pratique religieuse régulière.
3: Après, par contre, il est vrai que quand je faisais des parties en week-end, tout ça, et comme je l'ai toujours fait, je le faisais toujours tout seul, il y avait beaucoup de collègues qui me disaient, mais tu pars tout seul, mais je leur disais, mais les gars, on n'est pas tout seul, je suis pas tout seul, j'ai quelqu'un qui me protège là-haut. Alors, c'est vrai que je le disais sous la forme de pas de la boutade, mais au fond de moi-même, j'y croyais. J'y croyais que, même quand je faisais des défis sportifs, comme je suis parti tout seul, j'ai jamais eu peur. Je sentais une force qui m'a protégé. Et pendant tous mes voyages, cette force-là, je la sentais. Et j'y croyais, quoi. Et j'ai eu fait des choses un peu. Extravagantes, comme partir faire du vélo tout seul. Partir en voyage tout seul, mais j'ai jamais eu peur. Je sentais une force qui m'a protégé, et c'est ça qui m'a permis de le faire. Et je n'ai jamais eu aucune angoisse. Encore maintenant, quand je fais des choses, pendant des années, je suis parti travailler en vélo, et j'ai jamais eu peur de me faire accrocher. Le matin, je me levais, je me disais, si Dieu me donne la capacité de le faire, c'est qu'il me protège tout le long du trajet. Et j'ai fait ça pendant plus de toute ma carrière professionnelle. Les seules fois qu'il m'est arrivé quelque chose, c'était de ma faute. Alors voilà.
2: Alors, tu as un goût pour l'aventure.
3: Voilà.
2: En sortant de l'armée, tu as cette envie. Alors tu vas travailler, mais tu vas connaître une période de chômage, si je ne me trompe pas.
3: Voilà. J'ai été licencié en 92. Et j'ai voulu profiter du chômage, ça fait pas très de le dire, mais bon.
2: Non, mais on peut comprendre, un moment de break.
3: J'avais eu l'occasion de partir à La Réunion, un ou deux ans avant, et j'ai compris que là-bas, quand c'était l'hiver chez nous en métropole, c'était l'été là-bas, et comme à l'époque je n'aimais pas trop l'hiver, j'ai profité de cette période-là pour pouvoir passer tout un hiver au soleil. Et c'est comme ça que je suis parti là-bas, en fait.
2: Alors, tu es parti à La Réunion
3: début novembre, et je suis rentré fin mars. J'ai zappé tout l'hiver 93-94.
2: D'accord. Voilà. À La Réunion, tu fais une rencontre? Ou pas?
3: Non, à La Réunion, j'avais un copain qui était là-bas.
2: Ah non, c'est pas à La Réunion, je me suis trompé.
3: Non, c'est à Madagascar. Non, mais alors voilà, là où Dieu est intervenu, c'est que moi, en fait, à Madagascar, j'avais prévu de partir tout l'hiver. Ce voyage à Madagascar n'était pas prévu, en fait. J'avais un copain qui était à La Réunion, et le soir du 31, sur le bord de la plage, à Saint-Pierre, en discutant, il me dit, mais Serge, avant de rentrer sur Toulouse, il me dit, pourquoi tu ne viendrais pas avec moi, on irait à Madagascar. Et Et j'ai dit, pourquoi pas, c'est vrai que c'était tentant. Bon, Madagascar, je ne l'avais pas mis dans mes projets parce que je savais que c'était un pays un peu compliqué. Mmh. Et d'y aller tout seul, là, pour le coup, je ne me sentais pas. Mmh. Je ne sais pas pourquoi, mais je ne me sentais pas assez costaud pour aller là-bas. Mmh. Et quand mon copain m'a proposé ça, j'ai dit, OK. Et c'est pour ça que j'ai décidé, avant de rentrer sur Toulouse, de partir à Madagascar.
2: Mmh. Donc il y a eu ce petit crochet via Madagascar.
3: Seulement, bon, entre-temps, il y a eu un événement assez triste qui m'est arrivé. Mon père, il est décédé en février. Mmh. Et moi, je partais à Madagascar au mois de mars. Mmh. Et alors, je ne savais pas vraiment quoi faire. Est-ce que j'annulais mon voyage à Madagascar et je rentrais sur Toulouse pour assister à l'enterrement de mon père? Soit, mais bon, je ne rentrais pas. Et alors j'ai réfléchi et j'ai décidé quand même de poursuivre mon aventure jusqu'à la fin, quoi. Mmh. Et c'est là qu'on s'est rencontrés avec Pierrette.
2: Alors Pierrette, tu as lâché son prénom. C'est comme ça aussi qu'on s'est connus. C'est comme ça qu'on a réussi à te convaincre de venir. Puisqu'il y a quelques mois de cela, Pierrette était à ce micro aussi pour partager son témoignage, où elle parlait d'un jeune homme qu'elle a rencontré justement à Madagascar.
3: Madagascar,
2: le jeune homme, c'était toi. Donc maintenant, on a l'envers de son témoignage. C'est le moment où tu peux te venger. Hein, parce que de toute façon, Pierrette, elle est déjà passée. Donc tu peux dire la réalité de cette rencontre.
3: Ben écoute, je sais pas comment l'expliquer, c'est quelque chose de fort. Mmh. Parce que c'est vrai que je me présentais pas vraiment sous un aspect assez. Enfin, j'avais les cheveux longs, l'aventurier, enfin voilà quoi. Je sais pas, peut-être que même moi, enfin, quand je l'ai vu, quand on s'est vu, on a dû voir ce qu'il y avait de bon en nous et ça nous a attiré de suite quoi.
2: Mmh. À l'époque, Pierrette est croyante. Elle est toujours croyante, hein, elle était croyante, elle était très engagée dans l'église. Pour toi, tu as cette culture, comme tu l'as très bien présenté, chrétienne, mais pas religieuse. Comment tu perçois sa spiritualité à elle? C'est un problème, c'est un avantage?
3: Dans un premier temps, bon, quand on s'est croisés, quand on s'est rencontrés, bon, on a passé que quelques jours ensemble. Mmh. C'est beaucoup après, pendant 14 mois, qu'on s'est écrit assez régulièrement. Quand je suis retourné la deuxième fois, au bout de 14 mois, on s'est connu un peu mieux, bien sûr. Mmh. Mais moi, le fait qu'elle était à l'église, ça m'a bien au contraire. Et quand après, on a pu se retrouver 3 mois après mon deuxième voyage, et qu'elle m'a amené à l'église, quand on a été à l'église à Toulouse pour la première fois, moi, ça m'a jamais. Pour moi, l'église, ça n'a jamais été quelque chose qui me...
2: Ça n'a jamais été une croix.
3: Voilà. Non, pas du tout. Et encore aujourd'hui, encore plus aujourd'hui. Et au contraire. Et puis moi, dans la mesure que je l'ai choisi et que je voulais qu'elle soit bonheur, à partir de là, je ne vois pas pourquoi je me serais opposé à ce qu'elle aille à l'église. Et encore moins que je ne l'accompagne pas, quoi.
2: Alors justement, pendant des années, tu as accompagné Pierrette à l'église. Tu vas être, alors je ne vais pas dire spectateur, tu vas être un auditeur assidu, chaque sabbat assis sur le banc de l'église. Pour autant, tu restes dans ta tradition catholique, en tout cas tu restes...
3: Je ne m'engage pas, quoi.
2: Dans ta foi, tu ne t'engages pas plus que ça.
3: Voilà.
2: Qu'est-ce qui fait que tu viens quand même à l'église? Pourquoi tu viens quand même dans cette église?
3: Moi, à l'église, j'ai établi des relations avec des différentes personnes, et puis... Enfin, c'est sincère. C'était un jour agréable. Déjà, on ne travaillait pas. C'est vrai. Ça incite à ne pas travailler. C'est déjà pas mal. Puis, ça me permettait, ayant un travail dans une usine, ça me permettait de me mettre bien habillé. Et puis, c'est un cadre agréable par rapport à l'église catholique. Je trouve que c'est beaucoup plus vivant. Mm-hmm. Et puis, bon, passer du temps avec mon épouse, avec les enfants quand ils ont commencé à. Quand la famille a commencé à s'agrandir, pour ne plus jamais finir. Et puis voilà, et puis tu vois, ça m'a donné même l'occasion de partir dans des week-ends que tu as notamment organisé à Pouzaga, à passer des moments agréables. Mm-hmm. Je voyais que du côté positif, mais l'histoire de me faire baptiser, ça m'est venu que suite à un événement qui m'est arrivé. Mm-hmm. Enfin, que je te raconterai après.
2: Si ah ben non, voilà. C'est le moment, voilà, vas-y. Le moment.
3: Mais écoute, moi, je pense que pour moi, me faire baptiser, ça a été une force supplémentaire qui me permet de m'être débarrassé d'une addiction qui a failli me coûter, qui a coûté ma santé, ma physiquement et financièrement, quoi. Mmh. Et je me suis dit que si je devais, pour que je laisse tomber vraiment définitivement cette addiction, il fallait que je passe par là. Parce qu'il n'y a pas d'autre, une force meilleure que, qu'on puisse recevoir pour justement sortir de ces choses-là, quoi. Mmh.
2: Tu étais tenu en chaîne par quelle addiction ?
3: Ben écoute, je veux dire, on dit que c'est une drogue douce, mais bon, ça reste quand même une drogue. Mmh. Et un matin, en partant travailler, j'ai chuté lourdement en vélo, et ça aurait pu être beaucoup plus grave. Non seulement j'aurais pu me faire beaucoup plus mal, voire me tuer ou finir handicapé, et ça, ça a été le pire des cas, mais ça aurait pu aussi me coûter de l'argent, parce que si j'avais été amené à l'hôpital, ils auraient pu détecter les produits, enfin, et voilà, et ça m'aurait, économiquement, ça aurait pu me porter préjudice, quoi. Et j'ai compris que si je devais me débarrasser de cette addiction-là, parce que je le faisais à l'insu de mon épouse, hein, il faut savoir aussi, si je voulais me débarrasser de cette addiction-là, il fallait vraiment que je franchisse un cap pour que justement, parce que moi je suis quelqu'un quand même, quand on s'engage avec Dieu, c'est comme le mariage, on a été marié devant Dieu, et je sais que il n'y a rien qui me ferait plus mal que de ne pas respecter cet engagement. Et je sais que si je fais cet engagement avec Dieu, je pourrais pas faillir, quoi.
2: C'est quelque chose que tu me disais hors antenne, qui est quelque chose qui est très important pour toi, qui a toujours été important pour toi, c'est la cohérence. Parce que c'est ce qui a été un frein d'une certaine manière, tu disais. Alors il y a cette addiction, mais ça a été un frein pour toi aussi sur cette question de dire mais je ne peux pas m'engager plus si je sais que je ne suis pas tout à fait raccord avec Dieu.
3: Voilà.
2: Est-ce que c'est vraiment ça? Ça a été ça vraiment ton frein pendant des années de dire mais je ne serais pas cohérent si maintenant je me faisais baptiser?
3: Voilà. Je pense que, enfin, moi, c'est un peu ça. C'est comme de se marier et d'avoir des vues sur d'autres filles. C'est Pardon, pour moi, c'est un manque de cohérence et cette chose-là, je voulais pas le faire, quoi.
2: Tu disais la famille s'était agrandie.
3: Oui. Elle a fait plus que s'agrandir.
2: Elle a fait plus que s'agrandir parce que les filles ont eu à leur propre tour leurs enfants. Tu as plusieurs petits-enfants. Tes propres enfants se sont fait baptiser pour certains avant toi.
3: Ouais.
2: Comment tu as vécu ce moment-là? C'est-à-dire que toi, tu étais encore ce spectateur à l'église.
3: Ça me réjouissait, moi, d'aller voir. Notamment, tu vois, ce que tu parlais de mes raisons pendant toutes ces années que j'allais à l'église.
2: Oui.
3: Pour moi, j'avais la conviction que de faire évoluer mes enfants dans le cadre de l'église, c'était une protection. J'aurais pas voulu qu'ils tombent dans le même, enfin je dis pas un piège, mais le monde dans lequel beaucoup de jeunes se trouvent. Et quelque part, on en discute encore ce matin avec mon épouse, quelque part ça me rassure, parce que quand je vois mes enfants, bon maintenant les deux elles sont sorties de la maison, mais la troisième, quand je la vois sortir le soir et rentrer tard le matin, dans la nuit, je suis pas inquiet, parce que je sais qu'elle ne fréquente pas le monde que j'ai fréquenté moi. Et ça me rassure quelque part. Je récolte le fruit aussi de tout ça, quoi.
2: Est-ce que elles t'ont poussé à te faire baptiser?
3: Sincèrement,
2: non. Alors moi, j'ai appris à vous connaître quand je suis arrivé à Toulouse, j'étais très surpris parce que moi je pensais que tu étais baptisé, m'a dit non, mais il n'est pas baptisé. Et puis j'ai eu la joie de partager des moments avec vous. J'ai été vraiment touché par votre famille dans le respect mutuel que vous portiez, c'est-à-dire une Pierrette qui ne t'obligeait pas à quoi que ce soit, tes enfants qui étaient là, qui fréquentaient pleinement les activités JA, qui eux-mêmes ont parcouru spirituellement, et là tu viens de nous le dire, sans qu'elles-mêmes te mettent une pression pour un baptême. Ouais. Finalement, tu y passes au baptême, hein. Comment t'expliques ce fait que les uns et les autres, vous êtes là, vous vivez ensemble, mais qu'en même temps vous respectiez le parcours spirituel de chacun sans vous mettre de pression les uns aux autres?
3: Mais en fait, je crois que c'est la base de tout chrétien, de respecter le choix de chacun, quoi. On est libre dans la mesure qu'on n'aimerait pas que les gens nous imposent quelque chose, je ne vais pas l'imposer aux autres. tant que ça reste. Enfin, tant qu'il n'y a pas de. Voilà, quoi. Mmh. Je ne sais pas comment s'expliquer.
2: Même pour tes propres enfants.
3: Ouais, ouais. Ouais.
2: Alors, il faut que tu me dises. Quel a été le point de bascule? Parce que, bon, Pierrette, elle me l'a dit en off hein, quand même, hein, je suis ouais. au courant. Hein. Elle a essayé pendant des années de te faire baptiser quand même.
3: Ouais, ouais, ouais.
2: On va pas se ouais, mentir. Ouais. Mais avec quand même vraiment cette notion de respect que j'évoquais, qu'est-ce qui fait qu'un jour tu dis, c'est le moment? Tu nous as parlé de cette addiction.
3: Oui.
2: Et tu as parlé aussi, peut-être, je ne sais pas si tu veux en parler, de ces rencontres, de ces amitiés au niveau de l'Église, de ces liens oui. forts qui, quelque part, t'ont accompagné.
3: Puis, enfin, moi, en avançant dans l'âge, on s'aperçoit qu'à un moment donné, il faut vraiment. C'est un peu comme fréquenter une personne, et si à la fin tu ne te maries pas, c'est. Voilà, je veux dire. Et surtout pour consolider tout cet enseignement, toute cette pratique. Pour moi, ça devenait. Ça s'imposait, quoi. Ça s'imposait.
2: C'est quelque chose qui est vraiment venu, finalement, naturellement.
3: Voilà.
2: T'as eu le sentiment de te faire violence à un moment donné, quand même ?
3: Pas du tout, non.
2: Ouais.
3: Après, moi, comme je disais hors antenne, c'est surtout la cérémonie, vous raconter tout ça, comme je suis quelqu'un d'assez timide et de réservé. Pour moi, c'était un peu compliqué, mais bon, après, une fois qu'on y est, on y est. Voilà, c'est comme aujourd'hui.
2: C'est exactement c'est comme aujourd'hui. Quand il faut y aller, il faut y aller.
3: Après, bon, il faut comprendre une chose. Et pour moi, fait comme je l'ai dit au début, Dieu m'a béni tout le long de ma vie, et j'ai doit bien ça, et puis je m'aperçois que d'adhérer à son enseignement, c'est notre vie, elle est quand même beaucoup plus, beaucoup pour avoir connu les on va dire les deux mondes, on est quand même beaucoup, beaucoup mieux, quoi. Si on veut bien vieillir et durer, et bien profiter de ses enfants, de ses petits-enfants et de sa propre vie, quoi.
2: Tu as des frères?
3: Oui.
2: On a dit tout à l'heure, et maman, comment ils ont vécu ce lien avec l'Église adventiste par rapport à leur tradition culturelle?
3: Enfin, avec mes frères, on a des relations un peu. On ne rentre pas dans des sujets comme ça, c'est un peu, on va dire, un peu tabou. Alors, comme. Je ne pourrais pas t'en dire plus, quoi.
2: D'accord. Ce qui me touche hein, dans ce que tu me partages, alors il y a toujours une part hors antenne et une part antenne, c'est vraiment cette démarche très, très intimiste finalement. Et tu l'as dit, tu es timide, tu es plutôt réservé. C'est un défi pour toi qui est d'être devant ces micros.
3: Oui.
2: Mais c'est là aussi que je trouve très beau, dans cette histoire que tu nous racontes, ton histoire, cette idée d'un cheminement qui est en douceur. Il n'y a pas de choses extraordinaires, de choses miraculeuses, mais presque un Dieu qui agit tout doucement, petit à petit.
3: C'est un changement qu'on a dans sa vie, et dans sa vie de tous les jours, qui fait qu'on a besoin de ça, en fait. Moi, je m'aperçois qu'on a besoin de moments maintenant avec mon épouse, depuis pas très longtemps, depuis quelques 2 ou 3 années, on prend le temps de prier, on prend le temps de parler de ça, enfin, voilà, et c'est vrai que ça consolide notre relation, et en même temps, ça apaise dans notre vie de tous les jours, parce que tout n'est pas facile, on arrive à se chamailler, pas régulièrement, mais chaque fois qu'il y a des discussions, enfin, une divergence sur nos opinions, c'est amené à un conflit. Alors, si on n'avait pas Dieu, je crois qu'on ferait comme la majorité de beaucoup de gens, on ne finirait pas notre vie ensemble, quoi. C'est ça qui est triste.
2: Hein. Tu as eu le sentiment, je repose quand même la question, mais que Dieu a consolidé votre couple, que ton engagement a consolidé votre couple.
3: Tout à fait, tout à fait. Moi, je pense que si ça n'avait pas été ça, je pense que ça aurait été très très compliqué. Oui, oui.
2: Alors, pour tous ceux qui sont mariés, avec vu que toi tu as été croyant, mais pas de la même confession que ton épouse, qu'est-ce que tu pourrais dire à d'autres couples qui ont été dans votre situation? Est-ce que tu pourrais leur laisser un message peut-être à cela?
3: Mais il faut vraiment essayer d'appliquer l'enseignement que Dieu nous donne par rapport au couple, quoi. Le respect, la tendresse, tout ce que tu nous as appris justement le week-end. J'en ai oublié quelques colonnes, mais bon. Mais il faut être sincère, avoir une relation sincère avec Dieu sur tout ça aussi. Et ne pas s'attacher à des choses qui sont futiles comme l'argent ou le. Enfin, voilà. C'est dans nos vies, c'est compliqué parce que de nos jours, c'est compliqué parce que Parce qu'en vieillissant, notre partenaire, il change. Nous-mêmes, nous changeons. Mais si on reste accroché à Dieu, je pense qu'il n'y a rien d'impossible. Voilà le message que je peux leur faire passer. Il faut que Dieu reste en permanence entre le mari et sa femme.
2: Je ne t'ai pas posé la question au début. Vous êtes marié depuis combien d'années avec Pierrette ?
3: Eh bien, ça va faire...
2: C'est une question piège.
3: On s'est marié en 95, ça va faire 31 ans.
2: 31 ans.
3: Bien, le mois de juin prochain.
2: Et tu t'es fait baptiser il y a combien de temps ?
3: Il y a 2020, avant le Covid. Ça a fait 5 ans.
2: Voilà, donc je vous laisse faire le calcul.
3: 6 ans, pardon.
2: En gros, vous êtes restés 25 ans ensemble où tu n'étais pas baptisé.
3: Ouais.
2: Hein. Aujourd'hui, quand tu regardes ce parcours-là, quelle bénédiction tu en tires ?
3: Je sais pas, d'être en bonne santé et d'avoir des enfants, des petits-enfants en bonne santé et ne manquer de rien. Non, je suis un homme complet. Je suis à la retraite depuis peu. Et tu vois, je m'inquiétais pour ma retraite. Et puis finalement, je vis ma plus belle vie actuellement parce que je manque de rien. Et je suis heureux, tout simplement. Je crois que c'est la plus grande bénédiction que Dieu m'a donnée durant toute ma vie. J'ai 64, bientôt 60, enfin je vais faire rire les enfants, 63 ans et demi, le 10 mai, là, parce que c'est notre bon anniversaire d'une petite fille. Et je suis en bonne santé, je ne prends pas de médicaments, j'ai mon épouse, on passe des moments agréables. Voilà, je pense que j'ai été béni jusqu'à aujourd'hui, je suis béni, et j'espère que je devrais l'être tous les jours, tout le temps.
2: Merci parce que tu as été béni et tu es une bénédiction aussi pour ta famille, voilà. Pour tes enfants, pour tes petits-enfants. Tu es un papy heureux.
3: Oui, on peut le dire, je suis un papy heureux. Ouais.
2: Alors il y a bien évidemment un texte qui pour toi a été important. Un texte qui a été ton texte de baptême que tu as choisi. Ouais.
3: C'est un texte qui c'est vrai que ça, enfin, on va le lire. C'est dans 2 Corinthiens 5 verset 17. Alors là, le stress, il va me faire oublier.
2: Tu le connaissais par cœur avant. Hein.
3: Un homme en Christ et quelqu'un en Christ est une personne nouvelle. Les choses passées sont anciennes. Voici toutes choses nouvelles.
2: Je suis là, l'émotion me fait perdre le fil. Voilà, alors, dis-nous surtout, après. Vous allez le retrouver et on vous affichera bien évidemment ce texte.
3: En fait, c'est le fait de me faire baptiser, pour moi, c'était un renouveau. Parce que, comme je disais, je fais table rase sur toutes ces choses mauvaises que j'ai pu, que j'ai pu faire. Et que malgré que je les ai faites, j'ai pas été. Ça aurait pu être beaucoup plus. Il aurait pu avoir des conséquences beaucoup plus graves que ce que ça a été. Et d'ailleurs, ça a été ça toute ma vie, parce que pendant ma jeunesse, j'ai fait dormir dehors, faire des fêtes, même si voilà, y a beaucoup qui n'ont pas eu, on va dire, cette chance de passer à travers. Et moi, grâce à Dieu, je n'ai jamais pas eu de conséquences, ni physiquement, ni par ma santé, ni rien. Et le fait d'avoir fait table rase sur tout ça, pour moi, c'est un être nouveau, quoi. Et puis surtout aussi, ce qui est bien, c'est de ne pas se sentir... le fait d'avoir fait des choses mauvaises, de savoir qu'on est pardonné, ça fait du bien aussi. De ne pas se sentir, cette culpabilité. Parce que le fait que je n'ai pas pu assister au funérailles de mon père et que j'ai fait le choix de rester, continuer mon voyage, mon aventure, c'est vrai qu'à un moment donné, ça me pesait. Et le fait de savoir qu'on est pardonné de tout ça, que Dieu pardonne dans la mesure qu'on repart à zéro, ça apporte beaucoup de réconfort. Voilà pourquoi j'ai choisi ce texte le jour du baptême aussi.
2: Merci beaucoup Serge, d'avoir accepté de venir,
3: merci à toi,
2: d'avoir relevé le défi.
3: J'espère que j'ai été assez clair dans ma façon de m'exprimer.
2: Tu as été très clair, merci beaucoup. Et puis je te propose qu'on puisse aller écrire sur le mur des témoignages ce texte et puis ce motto.
3: Ok, merci.
4: Je veux rendre gloire à Dieu pour m'avoir permis de rencontrer les pirates lors de mon premier voyage à Madagascar. Et malgré les différences qui étaient les nôtres et la difficulté, il nous a permis de nous retrouver après un an de séparation et de pouvoir commencer une vie en couple à Toulouse. Et c'est à partir de ce moment-là que j'ai commencé à fréquenter l'église. Elle-même était membre d'une église à Madagascar et une fois arrivée à Toulouse, elle tenait à continuer à fréquenter l'église. Et moi, je n'y voyais aucun problème. C'est à partir de ce moment-là que nous avons commencé à fréquenter l'église de Toulouse Saint-Exupéry. Et j'ai été bien accueilli. Tous les samedis, on y allait. Elle a commencé à avoir plein d'amis, de compatriotes. Moi, j'ai commencé à avoir des amis aussi, à participer à différentes activités. Et puis, quand les enfants sont arrivés, nous avions toujours pris l'habitude d'y aller en famille. Les enfants ont commencé à avoir des activités à l'église. J'ai participé à des sorties avec les tisons, après des sorties en vélo. J'ai eu l'occasion de participer à des week-ends couples. Ce que j'ai bien apprécié, c'est que personne ne m'a forcé à même si je n'étais pas baptisé, même si je n'avais fait preuve d'aucun engagement, j'étais accepté et je me suis senti à l'aise dans cette communauté. Et de voir mes enfants s'épanouir dans cette église, moi, je prenais beaucoup de plaisir aussi. Et en même temps, ça me rassurait parce que je sais que le monde extérieur, il est plein de pièges tels que l'alcool, la drogue, les cigarettes. Et de voir mes enfants évoluer dans cette église, moi, ça me rassurait. C'était pour moi, c'était un plus, quoi. Et voilà. Et puis, le temps a passé. Quand ils se sont fait plus grands, j'ai pu être un peu plus attentif aux prédications. Et en avançant dans l'âge aussi, on a beaucoup plus de problèmes, de difficultés. Enfin, les enfants grandissent, ils font des choix qui ne sont pas forcément ce qu'on voudrait qu'ils soient. On a beaucoup plus de problèmes que quand on est jeune, bien sûr. Et j'ai noté que chaque samedi, quand je venais à l'église, souvent je me ressourçais. Je trouvais des solutions à beaucoup de des problèmes que j'avais rencontrés dans la semaine ou des problèmes par rapport justement à l'évolution de nos enfants. Et c'est là que j'ai vraiment compris que Dieu est la solution à tout et est un ami. Et puis comme je l'ai dit un peu plus en avant, ça m'a permis aussi de sortir définitivement de ces choses qui sont mauvaises. Et aujourd'hui, je suis content et fier de voir qu'à l'église, on y vient en famille avec les petits-enfants maintenant. Et je prends vraiment du plaisir. C'est vraiment un endroit où je me sens bien et c'est vraiment un réconfort de venir à l'église. Et tout cela, je le dois à mon épouse, parce que sans elle, ça n'aurait pas été possible. Et je suis vraiment reconnaissant à Dieu de me l'avoir fait reconnaître, parce que c'est une personne vraiment qui a su faire preuve de patience. Comme je n'ai pas voulu m'engager de suite, enfin, je n'avais même pas l'intention de m'engager de suite, elle a fait preuve de patience, elle a fait preuve de tolérance, parce que je n'étais pas quelqu'un de forcément loin d'être parfait. Et surtout aussi, elle a su me pardonner quand j'étais défaillant. Et ça, je lui dois beaucoup. Et je suis très content de l'avoir rencontré. Et comme je l'ai déjà dit, je rends grâce à Dieu et d'avoir rencontré une personne comme elle. Et d'être comme ce que je suis aujourd'hui, c'est grâce à Dieu et grâce à l'Église. Et grâce à tous ses membres et grâce à cette communauté. Et je suis très content d'avoir vécu tout ça. Voilà. C'est cela que je voulais rajouter à mon témoignage. Ça m'a permis vraiment de sortir d'un monde où sans issue et d'avoir trouvé un monde où on a, malgré les problèmes, on a toujours un espoir et on a toujours une solution.

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0: Salut à toi, auditrice, auditeur de Boost Espoir. Sois le bienvenu sur notre chaîne YouTube et aussi sur Hop Radio. On espère que tu vas bien et que ton week-end se déroule à merveille. Nous sommes ici, prêtes pour une nouvelle émission. Et ce n'est pas n'importe quelle émission, hein?
1: Mais oui, Mildred, écoute, on est à notre 200e émission.
0: Waouh!
1: C'est génial, hein?
0: Ah, c'est fantastique!
1: Avant, Culte Espoir, aujourd'hui, Boost Espoir, on est toujours là pour te régaler, pour vivre des temps spirituels ensemble. Moi, je remercie, malgré tous les défis qu'on a pu rencontrer, eh ben voilà, Dieu a toujours été présent et je crois qu'il le sera encore.
0: Youhou! C'est Amen. Bien ça, Marina. C'est fantastique et c'est merveilleux. Alors, encore un grand merci à tous nos auditeurs qui nous suivent, qui nous soutiennent, qui nous laissent des messages. Merci pour ton soutien. Continue avec nous. Et si ce n'est pas encore fait, alors abonne-toi et envoie le lien de cette émission à toutes tes connaissances. Je suis Mildred et aujourd'hui, je suis accompagnée de mes copines chroniqueuses Marina et Maïline. Et ensemble, nous accueillons notre invitée spéciale, Cassandro Hama. Salut Cassandro.
2: Salut.
0: Sois le bienvenu.
2: Merci beaucoup.
0: Alors, que pourrais-je bien dire sur toi? Déjà, tu es agent pastoral à l'église Adventiste au 7e jour à Neuchâtel.
2: Exactement, oui.
0: Ah, jusque-là, oui. C'est bon. Tu es marié à ta chérie d'amour.
2: Exactement.
0: Vas-y, on va un joli cœur.
2: Jusqu'à là, tout va bien.
0: Et aujourd'hui, tu nous apportes un thème très intéressant. De quoi vas-tu nous parler?
2: Alors aujourd'hui, je vous apporte... On va discuter sur un thème qui s'appelle, que j'ai donné un titre comme « Une vie sans limitation ».
0: Ah,
2: voilà. Voilà, ça va être
0: pas
2: très intéressant.
0: Limite,
2: pas de limite, voilà,
0: ça
2: exactement.
0: Ouais. Alors, nous nous réjouissons de t'entendre tout à l'heure et nous allons développer ensemble ce thème. Et c'est sûr que là, tu as déjà mis de l'eau à nos bouches. Et toi, auditrice, auditeur, j'espère que pendant cette émission, tu réfléchiras avec nous sur les différents moyens que nous avons pour surmonter les difficultés de nos quotidiens. Alors, que Dieu soit avec toi et avec nous ici dans le studio. Et maintenant, Marina, c'est à toi le clin d'œil.
1: Allez, on y va. Tu parlais d'une vie, Cassandro, sans limitation. Alors moi, je suis désolée, j'ai des limitations dans ma vie, un peu tout le temps.
0: Comment ça, je peux pas croire? Non, pas possible. Ton femme est tellement complète.
1: Je le sais. Merci beaucoup. Mais je vis des difficultés, je vis parfois des murs face à moi qui m'empêchent d'avancer. Des murs qui sont peut-être inébranlables, comme l'histoire de Jéricho que tu peux trouver dans le livre de Josué. Comment est-ce que je peux réagir, agir face à toutes ces difficultés? Alors, moi, de manière générale, j'aime bien me plaindre.
0: On dirait pas du tout.
1: Non, c'est pas vrai. Alors, je commence par me plaindre. Après, je me dis, je relativise. Il y a peut-être pire que moi, finalement. C'est vrai que si on compare d'autres histoires assez terribles...
0: Il y a toujours pire, il y a toujours mieux. Hein.
1: C'est ça, c'est ça. Finalement, je me dis, mais comment... Est-ce que j'arrive, parce que c'est aussi pour toi, cher auditeur, et toi qui nous regardes, de réfléchir à quelles sont les petites idées que j'arrive à mettre en place aussi dans ma vie avec Dieu qui me permettent d'avancer, de ne pas sombrer. Et là, je me disais, souvent quand je suis face à des difficultés, je demande à Dieu, en fait, Seigneur, qu'est-ce que tu veux me dire? Alors, je veux ouvrir ma Bible et ok, parle-moi, explique-moi. Qu'est-ce que tu veux me donner comme trésor aujourd'hui, comme pépite qui va m'aider à tenir dans ces difficultés? Et je priais par rapport à ça cette semaine sur cette thématique et j'avais le psaume 110 en tête qui dit « Assieds-toi à ma droite jusqu'à ce que j'ai fait de tes ennemis ton marchepied ». Alors ça me dérange un peu parce qu'il commence par me dire d'abord tu t'assois.
0: Pose-toi Marina, calme-toi.
1: Voilà, je me suis dit non mais t'es sûre que je m'assois? Je dois rien faire. Non, parce que Dieu est en train de me dire, mais là, t'es là pour apprendre, t'es là pour avoir une posture de confiance. Et quand on est dans la confiance en moi, en fait, on s'assoit, on est tranquille, on est serein, parce que moi, l'Éternel, ton Dieu, je m'occupe en fait de ce qui est en train de se passer. Et je me dis, ok Seigneur, je suis face à des tempêtes dans ma vie parfois, je suis face à des murs, comme je le disais tout à l'heure. Je me souviens de certaines histoires de la Bible, où Dieu a pu transcender des murs, dépasser des murs, faire péter des murs, enfin, les choses ont été possibles et, et certains personnages de la Bible ont vécu dans justement des projets illimités pour leur vie. Et je me dis, il n'y a aucune raison que tu ne le fasses pas aussi pour ma vie, pour notre vie, pour ta vie, cher auditeur. Et voilà. Je me dis aujourd'hui, ben Seigneur, voilà, tu as toujours été là, je le reconnais, dans les tempêtes de ma vie, dans les accalmies aussi. Et aujourd'hui, tu es en train de m'apprendre qu'il y a une posture peut-être différente à avoir, qui est celle de m'asseoir à côté de toi et juste d'attendre, d'apprendre de toi au cœur de ces difficultés, d'apprendre dans le calme, dans le silence, dans l'apaisement, dans la confiance en toi que quelque chose va se passer.
0: Wow, merci beaucoup Marina, ton clin d'œil était parfait. Et en effet, cher auditeur, Dieu a toujours été là. Il a toujours fait des choses pour toi, pour moi, et il le fera encore. Marilyn, allez, j'ai besoin d'être encouragée. Dis-moi, est-ce que par hasard, il y a une super promesse dans la Bible qui pourrait m'encourager aussi et nos auditeurs?
3: Ah, mais en tout cas, je pense. Pour moi, c'est des fois des antibiotiques, des antidotes, ces promesses ou ces textes. Alors, en lien avec notre thème, il y a une promesse nos limites que je partage. Elle se trouve dans le Nouveau Testament, dans le livre des Romains, au chapitre 8, les versets 37 à 39. « Mais dans tout ce qui nous arrive, nous sommes de grands vainqueurs par celui qui nous a aimés. Oui, j'en suis sûre, rien ne pourra nous séparer de l'amour de Dieu et de l'amour que Dieu nous a montré dans le Christ Jésus, notre Seigneur. Ni la mort, ni la vie, ni les anges, ni les esprits, ni le présent, ni l'avenir, ni tous ceux qui ont un pouvoir, ni les forces d'en haut, ni les forces d'en bas, ni toutes les choses créées, rien ne pourra nous séparer de l'amour de Dieu. »
1: Waouh. Wow. Ça veut dire qu'il n'y a pas de mur qui tienne.
2: Voilà. Exactement.
1: Ni personne, ni rien.
2: Pas de barrière.
1: Ouais.
3: C'est ça. Et il peut y avoir plein de choses sur notre chemin, que ce soit des circonstances. Là, il parle la vie, la mort, les puissances, les autorités, la hiérarchie.
0: Tout ce qui peut nous entourer, quoi.
3: Mais rien de ça peut nous séparer de l'amour de Dieu. Et cet amour nous rend grands vainqueurs. Alors, je peux avancer et rester confiante, sans crainte, parce que je suis aimée de quelqu'un qui est plus grand que toutes les puissances, que la vie et que la mort.
0: Ah, merci beaucoup, Marilyn.
2: Merci.
0: Dans la chronique « C'est mon histoire », nous cherchons toujours des expériences de vie qui nous encouragent et qui nous apportent de leçons. Aujourd'hui, c'est Marilyn qui nous a retrouvé une perle rare.
4: Bonjour Barbara.
5: Bonjour Marilyn, bonjour à tous.
4: Merci, tu as accepté de partager un bout de ton histoire avec nous. Pour commencer, est-ce que tu peux te présenter un petit peu?
5: Alors voilà, je m'appelle Barbara Scarsetti, je suis non-voyante de naissance, musicienne, chanteuse, pianiste, compositrice, interprète. Et je travaille également dans la Fondation Foyer Handicap en tant qu'agent conditionnement, donc mise sous pli, etc. Et en tant qu'animatrice en chant avec les personnes cérébro-lésées à Crécy.
4: Waouh! Du coup, comment ça s'est passé au niveau des limites et de ton handicap? C'est depuis ta naissance, ça a un impact quand même sur ta vie?
5: Oui, tout à fait. Alors, ça n'a pas eu un impact sur ma vie les quelques premières années, disons, jusqu'à ce que j'apprenne à lire et à écrire, parce que là, j'apprenais à lire et à écrire en braille, donc déjà, ça créait une différence par rapport aux autres qui apprenaient à lire et à écrire en noir, parce que c'est ce qu'on dit, mais c'est pas de l'écriture noire, mais voilà, on dit en noir. Et en même temps, parallèlement à ça, j'ai dû apprendre également les déplacements avec la canne, et puis certaines techniques pour les activités journalières avec des personnes spécialisées pour personnes non-voyantes. Du coup, c'est vrai que ça a créé une différence qui s'est développée au fur et à mesure, en fait, de mon évolution, notamment à l'école, mais aussi dans divers groupes artistiques, musicaux et autres dans lesquels j'étais intégrée, parce que ma maman, elle a toujours voulu vraiment faire les choses de sorte à ce que je sois intégrée dans des équipes de voyants. Et du coup, ben c'était génial parce que ça m'a permis de vivre des expériences très riches. Par contre, c'est vrai que la limite, elle est dans le fait que j'avais besoin passablement des gens de mon entourage lorsqu'il s'agissait de m'emmener d'un point à l'autre. Donc voilà, c'est vrai que pour moi, c'était une limite.
4: Et il y a un moment où ça t'a pesé, peut-être plus spécialement, où tu as espéré que ça puisse changer?
5: Oui, j'ai espéré que ça puisse changer. Parce que c'est surtout au moment où dans la période de mes études au conservatoire, j'ai commencé à rencontrer Christ à travers une amie. Et au passage, en fait, pour information, donc ça fait 10 ans que je connais Jésus et que je l'ai accepté dans ma vie comme étant mon sauveur et je lui ai donné ma vie. Et ben là, du coup, ben je suis rentrée dans l'univers de l'Église, en fait. Et j'ai commencé, en fait, à demander qu'on prie pour moi. Jusqu'au moment où, en fait, il y a eu des débuts de réponse de la part des gens, du style que, en fait, j'aurais un petit bout de chemin à vivre comme ça, quoi, en étant non-voyante. Et en priant moi-même toute seule pour que Dieu me confirme ça, j'ai reçu le passage, en fait, Jean 9, que tu vas nous lire, Marilyn, et puis peut-être nous présenter contextuellement un petit peu.
4: Oui, c'est dans Jean 9, donc dans l'Évangile, dans le Nouveau Testament. C'est Jésus et ses disciples qui voient un homme qui est aveugle depuis sa naissance. Et les disciples demandent à Jésus, « Maître, cet homme est aveugle depuis sa naissance. Donc, qui a péché, lui ou ses parents ?» Et Jésus répond, « Ni lui, ni ses parents. Mais puisqu'il est aveugle, on va reconnaître clairement que Dieu agit pour lui. »
5: Et donc, pour que la gloire de Dieu se révèle et qu'on reconnaisse pleinement que Dieu agit en moi, j'ai fait le rapprochement que, en fait, c'est ça que Dieu voulait m'enseigner. Donc, c'est pas facile hein, sur le moment parce que moi, j'attendais vraiment que la réponse de Dieu soit bah, le recouvrement de la vue, en fait. Sauf que les choses n'ont pas été comme ça. En fait, moi, ce qui m'avait un petit peu embêtée, c'est surtout dans le fait de la dépendance des gens. Mais en fait, Dieu m'a vraiment rassurée sur le fait que ben, sa grâce me suffit, comme il a dit à Paul. Et que, en fait, c'est comme si, à quelque part, il me disait, mais toi, accomplis ton ministère d'encouragement et moi, je ferai le reste. Accomplis ton ministère d'encouragement, bah, c'est quand, par exemple, tous les étudiants, ils me voient dans la joie, en train de taper des mains, d'être super contente, d'être là, genre, oui, trop bien! Et en fait, je fais ce rapprochement parce que les gens me demandent toujours, mais Barbara, comment ça se fait que t'es toujours tellement dans la joie et tout? Et en fait, je pense que c'est ça, c'est que j'ai un ministère d'encouragement à travers la parole, à travers la musique aussi. Je pense que Dieu veut se glorifier à travers une Barbara non-voyante, ce qui ne veut pas dire qu'à un moment donné, justement, bah, ce miracle. Mais je pense qu'en cet instant T de ma vie, Dieu doit se glorifier comme ça. Et je suis de plus en plus convaincue au fur et à mesure de mon cheminement avec Christ.
4: Merci beaucoup de ce partage.

0: maintenant, je me tourne vers notre invité spécial, Cassandro. Alors, Cassandro, tu nous as promis une vie sans limite. Vas-y, on veut tout savoir.
1: Alors, justement, quand on parle d'une vie sans limite, on pense souvent à nos barrières. On est d'accord?
0: Ouais, c'est
1: alors,
0: ça.
1: Alors, je lance ce petit défi à chacun de vous. Et j'aimerais bien savoir si vous, si vous avez quelques barrières dans votre vie. Quelles sont les barrières que vous, voilà, que vous avez dans votre vie personnelle tous les jours? Est-ce que vous osez dire publiquement vos barrières à vous?
2: Oui, bah ça peut être la peur du regard de l'autre, par exemple.
1: Ok, ok. Quoi d'autre, par exemple?
0: La peur de ne pas exprimer les choses de la manière comme j'aimerais, tu vois, et qu'elles soient mal perçues par l'autre. D'accord. J'ai aussi très peur d'arriver en retard, hein. Je suis souvent à la bourre.
1: Je te comprends, ouais. Ouais. Et toi, Marilyne?
3: Moi, je pense que c'est la peur de, ouais, la peur de me tromper, de ne pas faire juste.
1: D'accord, bah, voilà. Ouais. Ben, je te rejoins, moi je suis plutôt comme ça aussi. Et surtout la peur de ne pas réussir quelque chose. Je suis quelqu'un que quand j'essaye de faire quelque chose, j'essaye de faire bien ou bien très bien. Et j'ai peur de ne pas réussir.
0: Ouais.
1: Et peut-être ça peut être une barrière pour moi-même pour ne pas avancer et réussir dans ce que je veux faire. Donc voilà, on a tous quand même des limitations dans notre vie.
0: C'est vrai.
1: Des barrières, des choses qui nous empêchent d'arriver à un point ou arriver à quelque chose de très précis. Mais ces limitations, elles peuvent affecter vraiment notre quotidien, notre vie. Et là, on a parlé que des choses propres à nous. Mais il y a des gens qui vivent une vie beaucoup plus difficile que nous, j'ai envie de dire. Quand on parle des handicaps, ce n'est pas facile. Ce n'est pas facile de vivre quelque chose qui nous empêche de vivre normalement, si vous permettez d'utiliser cette expression. Alors, par exemple, bah, tiens, Mildred, tu peux me passer ce stylo, s'il te plaît, ou ce crayon? Ouais, merci.
0: Tiens.
1: Ben voilà, c'était une action simple, facile de faire, on est d'accord?
0: Ouais, hein? Pas très compliqué.
1: Ben, pas très compliqué, mais figure-toi que pour nous, c'est une action qui n'est pas difficile, assez simple, même voire tout bête, ok? Mais pour certains, c'est une tâche impossible.
0: Vraiment,
1: parce que je vous présente je vais vous raconter l'histoire de quelqu'un qui a ce genre de difficultés. Limitation, on va dire comme ça. Je vous parle de Nick Vujicic.
0: Ah oui, je
1: Nick
0: connais.
1: Nick Vujicic. Voilà, je ne sais pas, voilà. Je sais pas comment prononcer, je m'excuse, mais
0: ouais,
1: voilà.
0: Moi non plus.
1: Alors, c'est bien, c'est très bien que tu le connaisses. Ça veut dire que son histoire, elle touche, elle arrive vers les gens. OK? Alors, Nick, il est né en 1982 en Australie. Sauf qu'il a une condition médicale extrêmement rare, qui s'appelle tétramélie. Alors, pour ceux qui ne connaissent pas, tétramélie, c'est quelqu'un qui est né sans bras ni jambes.
0: Voilà, il n'a aucun membre.
1: Exactement, aucun membre. Ou bien, les membres, ils ne sont pas développés jusqu'à son stade final.
0: Ils sont atrophiés.
1: Exactement. Alors, vous imaginez, Nick, il n'aurait pas pu faire ça, ce que je t'ai demandé, de me passer...
0: Un truc tout
1: voilà,
0: simple.
1: Tout simple, voilà. Mais... Quoique je dis ça, mais je mens, parce que finalement, il arrive à faire à sa manière. Pourquoi je dis ça? Parce que finalement, il a trouvé une façon de vivre à surmonter ses limitations. Vous voyez la différence quand on parle des barrières, des limitations? Nous, on pense à nous, nos barrières à nous. Et lui, Nick, il avait d'autres barrières extrêmement difficiles. Vous imaginez.
0: C'est sûr, hein, ne pas avoir des bras et des jambes, c'est quand même. Ça limite beaucoup de choses.
1: Et surtout parce qu'il se posait pas mal de questions. Il pouvait se dire, mais pourquoi je suis né comme ça? Pourquoi je ne peux pas avoir des membres comme tout le monde? Alors, dès son enfance, il a dû affronter ces défis incroyables que j'imagine même pas. Hein. Mais surtout qu'il a été victime peut-être à l'école des moqueries. Ou bien, il a dû se battre contre des sentiments de désespoir, ou même, enfin, il est arrivé, et là, et lui, il explique ça, il est arrivé à penser que sa vie n'avait plus de sens. C'est une barrière, une limitation extrêmement difficile d'imaginer, hein, et pourtant vivre alors. Bon, Mais si je vous apporte cette histoire de Nick, c'est pas parce que pour dire que voilà que il y a des défis plus grands que notre. Non, c'est parce qu'il a pu, il a su faire quelque chose miraculeux, quelque chose d'extraordinaire avec sa vie. Alors lui, il a décidé de transformer ses obstacles en opportunités.
0: Yes. Ah, comment il a fait?
1: Alors justement, c'est ça. Alors lui, il s'est dit, ok, j'arrête de me plaindre.
2: Ah.
1: Voilà, première réaction, j'arrête de me plaindre, pourquoi vivre comme ça? Non, je suis quelqu'un de très joyeux quand même. Voilà, alors du coup, j'arrête de me plaindre et la deuxième chose que je fais, c'est je reconnais mes limitations et je vais transformer mes limitations en quelque chose positif. Vous voyez? Alors, ce qu'il a fait, c'est qu'il a vraiment travaillé dans ses choix personnels par rapport à sa vie future. Qu'est-ce qu'il allait faire comme métier? Qu'est-ce qu'il allait faire comme sa vie personnelle à lui-même dans chez lui? Enfin, plein de décisions qu'il a dû faire pour surmonter ses limitations et transformer en quelque chose de positif. Et vous savez, Nick, il a écrit pas mal de livres aussi. Enfin, pas mal. Quelques
0: ouais,
1: livres.
0: C'est vrai, ouais, il me semble qu'il y a deux ou trois.
1: Ben justement, un des livres, ça s'appelle comme ça, le titre. Enfin, d'ailleurs, de mon thème, il s'inspire sur le titre de son livre qui s'appelle Une vie sans limite, ou sans limitation, une chose comme ça. Mais lui, il a commencé à donner son témoignage de ce qu'il pouvait faire. Et aujourd'hui, actuellement, c'est un prédicateur très connu parmi le milieu évangélique. Il va faire des témoignages, des conférences voilà, ouais. Pour booster les jeunes à ne pas penser que à ses limitations, à ses barrières, mais comment les transformer dans quelque chose de positif.
2: Ça, c'est quand même un vrai exemple, en plus, hein, justement, avec une personne qui, pour nous, pourrait être, selon notre jugement, face à des limites, et qui est en train de nous dire, les gars,
0: bougez-vous, on peut faire d'autres choses.
1: C'est ça.
3: Et finalement, c'est aussi un moment où il a été jusqu'au bout du désespoir.
1: Exactement.
3: Mais il y a eu un truc qui lui a permis de trouver ce sens qui n'est pas que du positivisme.
1: Oui.
3: C'est ça.
1: Alors ben, tu vois, ben, c'est bien que tu dis ça parce que dans des moments de grandes difficultés de sa vie, c'est là qu'il a dit, j'arrête de me plaindre. Mais il faut que je pense à faire quelque chose de ma vie parce que finalement, ça sera quoi de vivre cette vie dans le désespoir, dans le négativisme et tout ça. Alors, lui, ce qu'il a fait, c'est qu'il s'est dit, ma vie a un sens. Je vais faire que les gens, les jeunes surtout, qui vivent de la même façon dans le négativisme, je vais les montrer qu'il y a une solution. Il y a une sortie, une lumière au bout du tunnel. Hein? Et malgré ses limitations, il a placé sa foi, on a parlé de la foi la semaine dernière, mais il a placé sa foi pas que en lui-même, pour commencer, peut-être, parce que j'imagine que dans sa limitation la plus profonde, il a dû mettre un petit peu de foi en soi-même. Hein, et après, il a mis la foi en Dieu aussi. Et c'est pour ça qu'aujourd'hui, c'est un prédicateur très connu et qui aide beaucoup de gens. Hein. Alors, placer sa foi ou sa confiance en Dieu, ce n'est pas quelque chose d'évident non plus, surtout quand on a des barrières comme celle-là. Alors, pour moi, c'est simple. Et Nick, il évoque aussi, lui, il me fait rappeler un peu un personnage dans la Bible qui s'appelle Paul. Alors, l'apôtre Paul, il a eu ses difficultés aussi, des limitations. Mais vous savez qu'est-ce qu'il a dit dans l'épître, dans 2 Corinthiens, chapitre... Ah non, pardon, je m'excuse. Non, c'est en Philippiens, chapitre 4 et le verset 13. Il a dit comme ça, « Je puis tout par celui qui me fortifie. Je peux tout faire dans celui qui me fortifie. » C'est extraordinaire.
0: Non, c'est fantastique.
1: C'est, alors, moi, je vois un Nick, une version de Paul moderne actuellement, qui dit « Non, je peux tout faire malgré mes limitations. » Et vous savez quoi? Aujourd'hui, il fait du surf.
0: Ouais, c'est incroyable. Aujourd'hui,
1: il est marié.
0: Il a quatre enfants.
1: Il a quatre enfants exactement. Il voyage. Il fait des
0: copains. Ouais.
1: Exactement.
0: Il fait différents sports.
1: Exactement.
2: Et il a beaucoup d'humour.
1: Ouais, mais ces conférences, c'est quelque chose que j'invite à tout le monde de regarder sur YouTube ou bien d'autres plateformes parce que c'est extraordinaire. Ça te booste vraiment à te dire, non, finalement, j'ai pas de barrière.
0: Si lui, il peut, moi aussi.
1: Si lui, il peut, exactement, c'est ça. Ben. Alors, ça m'amène à une question, peut-être à nous tous. Hein. Quand on pense, on réfléchit à nos propres limitations, on devrait quand même demander comment peux-je lui laisser Dieu transformer mes défis à moi en quelque chose une opportunité, voire de croissance, de foi, ou bien de booster quelqu'un dans le besoin. C'est là la grande question, parce que le chemin, il peut être parfois pas facile, hein? Mais si on place notre confiance en Dieu, finalement, on peut tout faire, comme Paul il disait. On peut tout faire. Regardez l'exemple de Nick, il arrive à tout faire pratiquement. C'est extraordinaire quand même. Voilà. Je ne sais pas si ça vous booste cette histoire, ça vous motive à faire quelque chose de spécifique ou bien différent dans notre vie personnelle. Personnellement, oui, ça me booste tellement que je me dis, d'ailleurs j'ai acheté son livre et à chaque fois que je lis son livre, c'est top, il a lancé un deuxième livre en 2012, sauf erreur. Mais quand je lis son livre, j'ai dit, à partir de demain, je vais changer. Et là, il y a une voix qui me dit, mais pourquoi à partir de demain?
0: c'est ça.
1: Donc voilà, ça c'était l'histoire que je voulais partager avec vous de quelqu'un qui avait vraiment des grandes barrières et qui a su dire non. Je ne vais pas laisser les barrières, les défis m'abattre. Au contraire, je vais regarder ces barrières, je vais surmonter ces barrières et faire quelque chose de bien pour aider les autres, le monde prochain. Voilà.
0: Merci beaucoup.
1: Plaisir.

0: Nous venons d'avoir un échange avec Cassandro, notre invité spécial d'aujourd'hui, et il nous parle des différents problèmes, des différentes limitations que nous pouvons rencontrer dans nos vies et que des fois cela prend des proportions exagérées. Alors, aujourd'hui, les filles, de quelle manière nous pouvons empêcher que toutes ces difficultés empêchent que nous puissions avancer? Qu'est-ce que vous avez retenu de ces sujets? Alors moi, j'ai retenu deux, trois petits mots. Mm-hmm. Par exemple, le changement est aujourd'hui, hein, c'est maintenant que ça commence.
1: Oui.
0: Avoir de la confiance. Confiance, pas en moi-même, pas confiance en soi uniquement, mais confiance en Dieu. Hein, qu'est-ce que vous en pensez?
2: Cette confiance dans la capacité de Dieu d'aller au-delà de nos limites. Et je pensais d'ailleurs par rapport aux limites, parce qu'on a parlé de certaines limites de caractère ou de de sensibilité ou de limites carrément physiques ou voilà. Je pensais à d'autres limites aussi. Ça peut être des limites financières, de contraintes, de situations de vie ou un logement ou
0: des limitations externes. Non, cela ne dépend pas de nous. Mm-hmm. On subit des fois.
2: Voilà. Et où on peut. Enfin, c'est un peu le même type parce qu'on subit aussi. On peut subir ou ne pas subir, du coup, différents types de limitations. Mais c'est cette invitation à aller... tu nous parlais d'accepter, d'être reconnaissant de ce qui est présent.
1: Exactement. Ben, surtout parce que dans certaines limitations, on peut avoir aussi cette notion que ça peut devenir des points de départ pour grandir, pour renforcer notre résilience. Et nous rapprocher plutôt vers nos objectifs.
0: Ouais, c'est
1: parce
0: vrai.
1: Que, voilà, finalement...
0: Des fois, il y a des situations qui nous obligent à réagir.
1: C'est ça. C'est ça.
0: Soit on réagit, soit on fuit, soit on reste là, mais on ne veut pas rester là. Donc, on est obligé...
3: Oui. Il faut avancer.
1: Exactement.
3: Ça me fait penser un peu à cette histoire de Gédéon dans l'Ancien Testament. C'est un bonhomme qui... Il se sent tellement limité. Il est le plus petit de sa famille. Après, il dit notre famille, c'est encore la plus petite de toute la région, enfin quelque part de la tribu. Et Dieu lui dit mais va en fait avec la force que t'as. T'as pas besoin d'avoir d'attendre que tout soit ok, que tous les feux soient verts, gling gling gling gling, pour pouvoir partir à la conquête aussi de ce destin que j'ai pour toi. Donc parfois on s'auto-limite en fait, on se rappelle trop comme tu disais, nos limitations. Et du coup on n'avance plus. Et Dieu, il n'est pas en train de nous dire, mais attends, regarde, je t'explique, le plan, il va être droit, là, ça, je vais t'enlever ça, là, je vais te bénir ici. Dieu, il te dit, tu vas, en fait, tu commences avec la force que tu as, vas-y, lance-toi. Et puis, on se rend compte, comme un nick, que la situation, elle se transforme au fil de la marche, petit à petit. Peut-être qu'on ne s'en rend pas tout à fait compte, mais il y a quelque chose qui se passe quand même, quand on décide quand même de se mettre en marche, malgré ses limitations.
0: Ah, c'est ça. Mais alors, il y a quelques années déjà, j'avais lu le livre de Nick et j'ai trouvé incroyable. J'ai même montré à mes enfants, j'ai dit, regardez comment il fait. Allez,
1: apprenez, voilà.
0: Mais c'est vrai que nous avons deux bras, deux jambes, et des fois, on s'est dit, je ne vais jamais réussir à faire ci et ça. Lui, il a juste foncé. Bien sûr qu'il y a eu des moments difficiles, des moments où il a pensé même au suicide. Il y a eu des moments où il se disait, mais je ne sers à rien, qu'est-ce que j'ai fait là? Et petit à petit, il a retrouvé des forces. Il y a eu des gens qui l'ont soutenu, bien sûr.
1: Exactement,
0: et il a trouvé Dieu dans sa vie qui a fait en sorte qu'il réfléchisse d'une autre manière.
1: C'est ça. Et si tu me permets, Nick, il nous rappelle que nos limitations, elles ne définissent pas qui nous sommes. Et à part ça, on a des textes bibliques qui parlent de ça, où mettre notre confiance. Je ne sais pas si vous avez des textes à partager, mais c'est vrai que son exemple montre, on nous rappelle vraiment qu'à chaque fois qu'on se limite avec nos limitations, si vous me comprenez bien, on n'avance pas, on est bloqué. Et il faut chercher à aller de l'avant. Enfin, voilà.
3: Alors moi j'ai un petit texte biblique, mais on en parle juste après. Surprise.
0: Ah, ok.
1: Super.
3: Fort bien.
0: Alors moi j'ai quand même un petit verset que j'aime bien, là, dans Proverbes 3, versets 5 à 6, qui dit « Confie-toi en l'Éternel de tout ton cœur et ne t'appuie pas sur ton intelligence. Reconnaissez-le
4: Reconnais-le dans oui. toutes tes voies et il rendra tes sentiers droits. Bah, je ne sais pas toi, mais moi, ça me donne très envie d'avancer.
1: Oui.
4: Et toutes les choses-là, je ne sais pas, oh, je ne connais pas quelles sont tes limitations. Je ne connais pas quels sont les problèmes, les obstacles qui entourent ta vie aujourd'hui. Peut-être c'est tout simplement, bah, je ne sais pas parler allemand, bah, moi non plus. Peut-être c'est des problèmes beaucoup plus profonds. Que ce soit dans le mariage, que ce soit dans les relations, que ce soit dans le travail.
3: Finances, tout ça.
4: Dans les finances, ouais. exactement. Mmh. Mais toi, cher auditeur, moi, j'ai juste envie de te dire, fais confiance à Dieu. Va de l'avant. Trouve des gens qui puissent t'entourer, qui puissent t'aider à aller de l'avant aussi, parce que Dieu, c'est de cette manière-là aussi qu'il nous apporte, qu'il nous envoie des anges, hein, qu'il nous envoie des moyens pour surmonter les obstacles, les barrières dans nos vies. Alors, sois boosté aujourd'hui. Et maintenant que tu as bien boosté dans ta foi et qu'on a pu te donner du courage, bah, je t'invite à prier avec nous. Bah, c'est notre invité spécial, Cassandro, qui va parler avec Dieu et qui va confier ta vie et les nôtres aussi.
1: Super, prions alors. Oui, notre Dieu, merci. Merci beaucoup parce que malgré nos difficultés, on peut voir que finalement on a tellement de choses, de joie, tellement de choses de bien que nous recevons de ta part et on oublie de te remercier. Alors, merci Seigneur, merci. Et puis, rappelle-nous à chaque fois que nous avons une limitation, une difficulté, une barrière, un mur, peu importe. À chaque fois que nous nous retrouvons devant une difficulté, que nous avons en Dieu, nous avons en toi une espérance, un espoir différent de ce qu'on connaît ici-bas dans ce monde. Alors, sois avec nous. Aide-nous dans chaque difficulté que nous avons. Que chaque auditeur ce matin, cet après-midi, puisse rencontrer la joie de parler avec toi et trouver la solution qui vient de ta part. Bénis-nous, en Jésus, on te prie. Amen.
4: Marina, nous aimons les surprises ici, hein? Vous aussi, je
1: oui,
4: pense.
1: Ah oui.
4: Alors, qu'est-ce que tu nous as préparé pour tout de suite?
3: Alors, pour cette chronique surprise, permets-moi, cher auditeur, de t'amener quelque part dans l'Ancien Testament vers un livre qu'on ne connaît pas beaucoup d'ailleurs, hein? Donc, on ne lit pas très souvent.
4: C'est lequel?
3: Qui est le livre d'Habacuc.
4: Ah, effectivement. Ah oui. Où est-ce qu'il se trouve dans la Bible?
3: Juste avant le Nouveau Testament.
4: Okay.
3: Quelques livres avant Matthieu. On est en 605 avant Jésus-Christ. Le royaume de Juda a à sa tête le roi Joachim. Et Habacuc est donc un prophète. Il est assez désemparé. On voit que là, il est aussi très limité. Il voit un ennemi qui prospère autour de lui. Il ressent d'ailleurs un profond sentiment d'injustice. Dieu lui annonce à Habacuc l'arrivée des Babyloniens, des Chaldéens, un peuple ultra puissant, de conquête, de cruauté. En gros, simple, hein.
4: Zéro
3: méthode, prise de pouvoir, exil, déportation, génocide.
4: Voilà. Donc il voyait déjà la fin, lui.
3: Il voit la fin. Donc, il vit une grande désolation, mais il va choisir la confiance en Dieu. Et je voulais t'inviter dans ce chapitre 3 d'Habacuc, versets 16 à 19, parce qu'on trouve quand même une petite leçon assez sympathique. Et le texte dit « J'ai entendu », c'est Habacuc qui parle, « J'ai entendu, je suis bouleversé. À cette voix, mes lèvres tremblent, mon corps devient très faible, mes jambes ne tiennent même plus debout. En silence, j'attends le jour du malheur pour aller combattre le peuple qui nous attaque. » En gros, je vais mourir. Hein.
4: Mourir. La peur, le découragement
3: terrible.
4: Sont physiquement présents.
3: C'est ça.
1: Ouais.
3: Une extrême peur qui l'habite complètement. Et il continue avec un regard aussi sur la nature. Les figuiers ne fleurissent plus, les vignes ne donnent plus de raisins, les oliviers ne portent plus d'olives, les champs ne produisent aucune nourriture, il n'y a plus de moutons dans les bergeries, il n'y a plus de bœuf dans les abris. Mais...
4: Ah, il y a quelque chose.
3: Mais moi, je trouve ma joie dans le Seigneur.
4: Wow.
3: Ah bon?
1: Malgré tout ça, ouais.
3: Je suis heureux à cause du Dieu qui me sauve.
1: Wow.
3: Le Seigneur Dieu est ma force. Il me rend aussi rapide que les biches. Il me fait marcher sur les hauteurs. Mais quelle leçon de vie, quoi.
4: Un vrai exemple. Là, chapeau.
3: Alors, trouver sa force en Dieu, on se dit, ok, mais je suis heureux. Je sais pas vous, hein. Comment
4: c'est difficile. Il faut chercher là.
3: Il faut chercher.
1: C'est vraiment un homme de foi, hein, parce que.
3: C'est un homme de foi. C'est un homme de confiance en Dieu, quoi qu'il arrive. Et c'est un homme du coup qui se fait pas arrêter par les circonstances de la vie, qui décide malgré tout de garder confiance en Dieu et de trouver de la joie dans, au cœur de ses difficultés, de
4: malgré
3: s'accrocher
4: tous les problèmes.
3: À de la joie. Et ça m'a fait penser à un chant « Goodness of God » que chante Cissy Winans, qui parle de la bonté de Dieu, qui a été d'ailleurs composé par le collectif Bethel, sacré le 18 octobre, donc tout récemment, 2024, chanson de l'année, aux Dove Awards. Hein, donc les Dove Awards, ce sont ils couronnent chaque année en fait toutes les meilleures réalisations musicales, d'ailleurs souvent très exceptionnelles, hein, de la musique chrétienne. C'est un titre qui est diffusé depuis 2019 et qui cumule à peu près 119 millions de vues sur YouTube.
1: Ah,
3: donc
1: wow.
3: C'est quand même quelque chose d'assez incroyable. Je vais vous en dire les paroles. « Je t'aime, Seigneur, ta compassion ne fait jamais défaut. Chacun de mes jours, j'ai été tenu dans tes mains. Dès le moment où je me réveille jusqu'à mon coucher, je veux chanter la bonté de Dieu. Toute ma vie, tu as été fidèle. Toute ma vie, tu as été si bon pour moi. Avec le souffle qui m'est donné, je chanterai la bonté de Dieu. » La deuxième strophe dit « J'aime ta voix. Tu me conduis à travers le feu. » Dans la nuit la plus sombre, tu es plus proche qu'aucun autre. Je t'ai connu comme un père, je t'ai connu comme un ami et j'ai vécu dans la bonté de Dieu. Le refrain, toute ma vie tu as été fidèle, toute ma vie tu as été si bon. Avec le souffle qui m'est donné, je chanterai la bonté de Dieu. Ta bonté me court après, elle me poursuit finalement. Ma vie à tes pieds, je viens prosterner, je m'abandonne à toi. Ta bonté me court après jamais. Elle ne faillira.
4: Ah, wow. C'est beau de se dire que la bonté de Dieu nous court après. Ça,
3: c'est... poursuit, ouais, c'est ça. C'est...
4: Moi, je veux bien ça.
3: C'est clair, tu t'imagines en train de courir comme ça, puis d'un coup, tu as la bonté de Dieu qui te court après. Mais c'est génial, viens, viens.
4: Ah ben alors, merci beaucoup Marina. Et cher auditeur, que la bonté de Dieu te poursuive, hein, qu'elle soit toujours derrière toi et à tes côtés aussi.

0: Marilyn, que vas-tu nous proposer pour mettre en action toutes ces belles réflexions ici? Et est-ce qu'on va courir comme Nick là et annoncer de bonnes choses à tout le monde?
1: Alors, pas tout à fait, mais vous allez peut-être écrire ou il y a quelque chose à faire. J'introduirai avec cette réflexion que j'ai entendue d'un pasteur dernièrement qui m'a interpellée. Si tu as choisi Jésus, alors ne vis pas en victime. Il disait ça parce que des fois, on fait des choix et dans le vécu, c'est comme si ça pesait 1000 tonnes. On trimballe des regrets et ça peut même quand on a pu faire un choix en le remettant à Dieu ou dans la confiance à Dieu, la façon dont on s'exprime derrière... Et ça peut être avec Dieu ou sans Dieu qu'on le fait, mais on peut s'exprimer avec, par exemple, j'aurais pu devenir ceci ou cela, mais à cause de X, Y situation, j'ai dû renoncer ou j'ai pas pu. Mais la façon dont on le dit, c'est que, on a raté l'occasion du siècle, quoi. Et comme si l'avenir n'était plus si beau ou pas possible aussi bien. Et c'est un exemple, hein. Mais c'est peut-être des limites qui se manifestent après autrement pour toi. Voilà. Alors, l'action de cette semaine, je te propose d'être attentif à ton langage.
2: Oula, il y a du travail.
1: Allez, on prend note. Vas-y. À notre langage, parce que je suis inclus. Y a-t-il des domaines dans ta vie où tu as plus de peine à garder la tête haute, à être positif, où tu es découragé, où tu vois tes limitations propres à toi ou externes à toi et tu vois ça et tu en parles? Tu peux prendre le temps de les noter, mais peut-être que c'est déjà très clair. Et tu as peut-être fait le choix de faire confiance à Dieu sur un de ces points et ça n'avance pas comme tu voudrais. Ou tu n'as pas fait encore ce choix, mais je pense que ça peut s'adresser à toi aussi. Je te propose de reprendre le début de la promesse ou toute la promesse dont on a parlé au début et de la noter alors sur ton téléphone, d'en faire un fond d'écran, une petite carte que tu glisses dans ton porte-monnaie, c'est égal, tu la mets quelque part où elle est accessible. Et chaque fois que ces pensées de découragement arrivent, tu relis ou tu répètes cette promesse. Je te redonne le début de la promesse de façon personnalisée parce que je pense qu'elle parle encore plus comme ça. Dans tout ce qui m'arrive, je suis victorieuse par celui qui m'a aimée. Dieu, rien ne peut me séparer de son amour. Je te propose même d'aller chercher Romains 8, versets 37 à 39 dans ta Bible, sur un ordinateur, n'importe, ça se trouve facilement.

0: Bon, les amis, nous arrivons à la fin de cette émission. Désolée, hein, je sais que vous aimeriez parler encore, encore plus longtemps. Cassandro, je te remercie d'avoir laissé une petite place dans ton agenda.
1: Oui, c'était un plaisir pour moi d'être ici avec vous.
0: Ben, nous aussi, c'était un grand plaisir. Ouais. Là, ces deux dernières semaines, nous avons été avec toi. Merci pour ces messages de motivation. Les filles et chroniqueuses, merci beaucoup pour tout ce que vous avez dit, pour tout ce que vous avez préparé. Vous êtes formidables. Vous savez.
2: Toi aussi, t'es formidable.
0: Vous êtes victorieuses. Yes. Que Dieu vous garde. Et toi, cher auditeur, chère auditrice, merci. Merci beaucoup d'avoir été avec nous. Et moi, j'aimerais juste te dire que je souhaite que Dieu t'accompagne, que Dieu t'inspire et qu'il puisse te donner beaucoup de joie, beaucoup de courage afin que tu aies une vie sans limite. Alors, gros bisous et à la semaine prochaine.
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3: Bonjour à toutes et à tous et bienvenue dans la revue Santé. Nous savons aujourd'hui que notre mode de vie influence directement notre santé. Pourtant, malgré les nombreuses informations dont nous disposons, il reste parfois difficile de trouver la motivation nécessaire pour bouger davantage. Pourquoi sommes-nous parfois attirés par la facilité et la sédentarité? Notre cerveau aurait-il son mot à dire dans cette affaire? Docteur Jean Lindsay, bonjour.
4: Bonjour Oscar.
3: Merci d'être avec nous pour répondre à ces questions et pour nous proposer trois sujets dans notre revue santé aujourd'hui. Les neurones de la paresse, le vélo comme réponse justement à cette paresse, et puis vous nous parlerez aussi des bénéfices de pratiquer de l'exercice physique. Docteur Jean Lindsay, donc les neurones de la paresse, pouvez-vous nous en dire quelques mots?
4: Alors, c'est une partie du livre Le bug humain, pourquoi notre cerveau nous pousse à détruire la planète et comment l'en empêcher, de Sébastien Boller. Tout le livre est très intéressant, mais aujourd'hui, il y a un chapitre qui s'appelle La bénédiction du chômage, page 102,
3: oui,
4: qui nous explique que nous avons dans le cerveau des neurones qui nous incitent à la paresse.
3: Oui, donc en fait, voilà, on est fabriqué ainsi.
4: On est chasseurs-cueilleurs, et effectivement, quand on a satisfait tous les besoins primaires, à l'époque, on n'a pas de frigidaire, on n'a pas de Lidl, on n'a pas de supermarché, on n'a pas de congélateur, donc il faut économiser ses efforts. Et donc, l'évolution a sélectionné ceux qui sont, une fois qu'ils ont satisfait les besoins primaires, qui ont la capacité à pas bouger. Et donc, il y a des neurones dans le cerveau qui arbitrent tout le temps en faveur
3: au
4: moindre effort.
3: À s'économiser, en fait.
4: Ouais, et puis, qui donne de la satisfaction. C'est-à-dire que le fait d'être paresseux, ça donne du plaisir, ça donne de la satisfaction. Donc après, tout le monde actuel nous incite à ne pas faire d'efforts.
3: Uh-huh.
4: La loi du moindre effort, ce que dit Boller, est juste après la loi de l'alimentation maximale, du sexe, de la domination, un socle fondamental du comportement animal, et même du comportement animal évolué comme l'être humain. Elle est inscrite dans le marbre du circuit de la récompense. C'est dans le circuit de la récompense, on le voit.
3: Ne rien faire est un peu le but ultime.
4: Quand on propose une action, on a un groupe de neurones. Il y a trois populations de neurones. Un premier sous-ensemble réagit, là c'est des expériences avec de l'argent à gagner, à la quantité d'argent récolté et non de l'effort fourni. Un deuxième sous-ensemble de neurones réagit à l'effort et non à la récompense. Et le troisième groupe de neurones, lui, il fait la balance entre l'effort et la récompense. La décision finale dépend uniquement de l'activité du troisième groupe de neurones et non des deux premiers. C'est dans le striatum, dans l'aire tegmentale ventrale et le nucleus accumbens, c'est-à-dire le circuit de la récompense. Et donc, il s'agit de travailler moins. Le fait de ne pas faire d'efforts est récompensé.
3: Donc en fait,
4: tout le temps.
3: Ces neurones pèsent en permanence
4: l'effort et le gain pour savoir si ça vaut le coup de s'investir.
3: Ouais.
4: Par exemple, faut-il faire la vaisselle ou bien mettre dans le lave-vaisselle? Et ben, les neurones disent « mets dans le lave-vaisselle ». Et est-ce que tu vas à pied à la boulangerie ou tu prends la voiture? Je prends la voiture. Et c'est comme ça qu'on a fait notre société.
3: Et donc, le modèle de notre société s'est développé finalement grâce à ces neurones de la paresse ou à cause de ces neurones.
4: Et ces neurones nous ont fait inventer tout un tas de merveilles en même temps. Mais la simple prise de conscience de ce phénomène et des dégâts qu'entraîne la paresse, parce que là, dans le monde moderne, pratiquement tout est assisté. On ne fait même plus la cuisine. La cuisine, c'est déjà faire travailler la main, réfléchir, avoir une stratégie, faire un plat, c'est tout un effort.
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3: Docteur Jean Lindsay, selon vous, une des réponses, c'est donc le vélo pour sortir de cette ornière.
4: Le meilleur éducateur pour apprendre que l'effort peut donner du plaisir, donc faire taire les neurones ou ne pas écouter, être capable de ne pas écouter les neurones de la paresse, c'est le vélo. Puisque le vélo, c'est quand même un peu pénible. Hein.
3: Il faut pédaler, quoi.
4: Puis ça fait mal aux jambes, enfin, puis il faut s'entraîner. Enfin, donc les avantages du vélo sont indéniables. On ne parle pas tellement de vélo. Le vélo, c'est un bon moyen, parce que ça augmente le rayon d'action, mais on parle de transport actif.
3: Oui.
4: tout ce qui est transport actif.
3: Et donc oui, parce qu'en fait, faire du vélo, c'est faire de l'exercice physique, et faire de l'exercice physique,
4: s'approprier l'espace.
3: Ça veut dire qu'il y a forcément des bénéfices, au moins sur la santé, et puis voir
4: alors,
3: au-delà.
4: Oui, alors c'est évidemment, ça a des effets très bénéfiques, comme on le sait. En fait, pratiquement 80% des transports qu'on fait à l'heure actuelle seraient éligibles à un transport actif. Et si on opérait cette mutation, les avantages seraient tellement considérables pour les personnes, les collectivités territoriales, l'État et les systèmes sociaux, qu'un nombre appréciable de mots de nos sociétés modernes finirait par disparaître. Alors les trois quarts de la population actuellement, tenez-vous bien Oscar, ont un niveau d'activité physique inférieur à celui qui a un effet bénéfique sur la santé. Les mêmes trois quarts ont une puissance musculaire inférieure à 1 watt par kilo, c'est-à-dire celle d'un insuffisant cardiaque. Et le médicament de ce qui peut être considéré comme une maladie immédiatement curable est le patient lui-même. Et l'usage de ce médicament, à savoir se déplacer en mode actif, permettrait de désengorger le système de santé tout en rendant la sécurité sociale excédentaire. Supprimerait des souffrances, angoisses et stress, aussi bien pour les malades que pour leurs proches. Ce remède permettrait aussi de traiter les deux terribles fléaux, très sous-estimés, pourtant supportés comme des malédictions inévitables, que sont la pollution atmosphérique et le bruit. Ça réduirait aussi notre dépendance aux énergies fossiles, que nous vendent des amis fort chers.
3: On voit bien tous les bénéfices qu'enclencherait...
4: Ça régénère aussi le commerce de proximité, ça résout le problème de l'étalement urbain, et ça augmente les performances scolaires. On en a parlé souvent.
3: Oui, on en a parlé à l'émission précédente.
4: Ça augmente les résultats scolaires, donc il y a tout ce qu'il faut. Alors pour ça, il faut apprendre à faire du vélo, il faut des infrastructures...
3: Et il faut savoir lutter contre son cerveau, c'est ça ?
4: Il faut savoir lutter contre son cerveau. Pour ce faire, ce que l'on peut conseiller, c'est mettre en place, au niveau des entreprises et des administrations, mettre en place ce qu'on appelle des bus vélos. C'est-à-dire que dans les entreprises, on prend deux cyclistes expérimentés et on va déterminer, comme une ligne de bus, des arrêts où les expérimentés vont ramasser des cyclistes moins expérimentés et vont les amener à l'entreprise. On peut considérer qu'un bus vélo, c'est 6-7 personnes. Ça va donner confiance aux inexpérimentés. Et pour l'entreprise, du reste, ça diminue beaucoup les arrêts maladie. Hein. Donc,
3: avec des employés en meilleure forme.
4: Et, voilà, moins d'arrêts de travail, et puis une augmentation des performances cognitives. Donc, des salariés plus performants, une meilleure ambiance dans l'entreprise.
3: Voilà, merci docteur Jean Lincey pour ses apports dans cette émission.
4: On peut recommander la lecture du livre « De la voiture au vélo » d'Hervé Bellu, qui est le père du concept des bus vélos.
3: Merci. Donc au fil de cette émission, nous avons découvert que notre tendance à éviter l'effort n'est pas seulement une question de volonté. Notre cerveau cherche naturellement à économiser son énergie. Mais la bonne nouvelle, c'est que nous pouvons agir sur nos habitudes et entraîner notre organisme à retrouver le goût du mouvement. Alors finalement, le corps humain a été conçu pour bouger. Plus nous restons actifs, plus nous entretenons ce formidable capital santé qui nous accompagne tout au long de la vie. Merci de votre fidélité à la Revue Santé. On vous donne rendez-vous très bientôt pour une nouvelle émission. Et d'ici là, prenez bien soin de vous et n'oubliez pas que quelques minutes d'activité aujourd'hui peuvent faire une grande différence demain. Merci beaucoup, docteur Jean Lincey. Au revoir.
4: Au revoir, Oscar.
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1: Chers amis auditeurs, bienvenue. Le livre du jour m'a d'abord attiré par son auteur. Il s'agit de C.S. Lewis, le créateur de la célèbre épopée pour jeune public, Le Monde de Narnia. Le thème m'a intrigué, sans plus, car il s'agit d'une réflexion sur les psaumes. Et j'avoue que cette partie des écrits bibliques ne m'a jamais passionnée. Pendant longtemps, j'ai trouvé les psaumes plutôt répétitifs et sans grand intérêt. Mais comme Lewis est un personnage très attachant, au regard aiguisé et créatif, ma curiosité l'a emporté. J'ai ouvert le livre. Et là, bonne surprise. L'approche de l'auteur sur ces textes est vraiment très intéressante. Comme il le dit lui-même, ceci n'est pas un ouvrage spécialisé. Dans ce livre, je suis un profane qui s'adresse à d'autres profanes, parlant de difficultés auxquelles je me suis heurtée ou d'éclairages que j'ai reçus en lisant les psaumes, avec l'espoir que cela pourra intéresser et parfois même aider d'autres lecteurs inexpérimentés. Et le résultat est passionnant, car le livre aborde avec candeur les questions épineuses que nous pouvons tous nous poser à la lecture des psaumes. Pourquoi comporte-t-il autant de malédictions ? Quel rapport entretient-il avec le jugement ou la mort ? Que penser du conseil de ne pas côtoyer les méchants si par ailleurs nous considérons devoir suivre l'exemple de Jésus ? En 11 courts chapitres, Lewis apporte de nombreux éléments de réponse très pertinents à toutes ces questions et à bien d'autres. Cet ouvrage, qui n'est pas celui d'un théologien, qui ne fuit pas les sujets difficiles et qui est toujours accompagné de sincérité et de pragmatisme, me semble pouvoir intéresser les lecteurs qui ne sont pas familiers des textes bibliques, autant que ceux qui les connaissent bien et qui ont soif d'un regard neuf. Ce livre date de 1958, mais il garde toute son actualité, et c'est une excellente idée de l'éditeur Empreinte Temps Présent de rééditer ses réflexions dans un format très agréable à lire. Et pour ceux qui voudraient en savoir plus sur la vie de cet auteur britannique, spécialiste du Moyen-Âge, professeur à Oxford, ami très proche de Tolkien, l'auteur du Seigneur des Anneaux, et chrétien convaincu et engagé, je profite de cette chronique pour vous conseiller le film de Richard Attenborough, Les Ombres du Cœur, avec Anthony Hopkins dans le rôle principal. Réflexion sur les psaumes, de C.S. Lewis, est paru aux éditions Empreinte Temps Présent. Il coûte 16,20 €.
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1: RTS. Benoît Rouchalot.
2: La Colombie tient la corde pour l'instant pour affronter la Suisse en 8e de finale de la Coupe du Monde de football. À Kansas City, il reste environ 25 minutes à jouer et les Colombiens mènent pour l'heure 1-0 face au Ghana. Plus tôt dans la nuit, l'Argentine a eu toutes les peines du monde pour se défaire du Cap-Vert. Victoire 3-2 après prolongation. Enfin, l'Égypte a dû aller jusqu'au tir au but pour se sortir du piège australien. L'Égypte et l'Argentine qui s'affronteront en 8e de finale mardi à Atlanta. La terre a légèrement tremblé hier soir dans le Bas-Valais. Peu après 22 heures, le service sismologique de l'EPZ Zurich a enregistré un séisme d'une magnitude d'environ 3,3 sur l'échelle de Richter. L'épicentre se situe à environ 9 km au nord-ouest de Monté. Aucun dégât n'a été signalé pour l'heure. Un incendie s'est déclaré hier près de la Costa Brava, dans le nord-est de l'Espagne. Le feu est parti dans la matinée, à une vingtaine de kilomètres environ de la côte méditerranéenne. Une dizaine de communes de cette zone du littoral catalan ont dû être confinées. 150 personnes, dont 70 enfants, qui se trouvaient dans un camp de vacances à proximité, ont été évacuées. Et plus de 200 pompiers sont toujours mobilisés. Un super typhon en approche vers les îles américaines du Pacifique. Les habitants de Guam et des îles Mariannes du Nord se barricadent et se ruent sur les supermarchés pour se fournir en nourriture et en bouteilles. Des files de voitures se sont aussi formées dans les stations-service. À 23h, heure suisse, hier, des vents soufflaient déjà à plus de 250 km/h. Le secteur avait déjà été le théâtre d'une grosse tempête il y a maintenant quelques mois. Keiko Fujimori est officiellement la nouvelle présidente du Pérou. Quelques jours après un dépouillement serré, la plus haute autorité électorale du pays l'a formellement déclaré vainqueur. Le scrutin restera parmi les plus serrés d'Amérique latine. La candidate de droite l'a emporté pour moins de 50 000 voix sur plus de 18 millions de votants face à son rival de gauche, Roberto Sanchez, qui n'a, lui, pas reconnu sa défaite. La chanteuse britannique Ray a fait sensation pour l'ouverture du 60e Montreux Jazz Festival hier soir. Un show de 2 heures à guichet fermé auquel elle avait convié par surprise Alicia Keys et Mark Ronson. Présente pour la 3e fois de suite sur la Riviera, elle a aussi rendu hommage à des légendes qui se sont produites à Montreux, dont James Brown, Ray Charles, Prince ou encore Al Green. Au Costa Rica, des chercheurs pensent avoir découvert une nouvelle espèce de requin fantôme dans l'océan Pacifique. Une variante dotée d'un nez plus court et d'un corps plus sombre que ceux des espèces déjà connues. Sachant que jusqu'à ce jour, 3 espèces de requins fantômes avaient été recensées. Un temps encore bien ensoleillé ce samedi, avec des températures qui seront comprises entre 13 et 29 degrés au meilleur de la journée. Et encore un peu de bise qui va souffler sur le plateau. Pour dimanche, le temps sera toujours ensoleillé, avec toutefois quelques voiles nuageux possibles dans le courant de l'après-midi et un mercure qui va grimper jusqu'à 31 degrés.
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0: l'amour qui nous unit pour toujours. Si tu pouvais remonter le temps pour changer une chose dans ta vie, que changerais-tu? Les réponses vont du comique à l'édifiant. Je serais plus beau. J'aurais un nez plus petit. Je gagnerais beaucoup d'argent. J'épouserais quelqu'un d'autre. Chacun d'entre nous a une chose qu'il changerait pour se construire une vie plus belle. Je comprendrais l'amour de Dieu bien plus tôt dans ma vie, disent les plus sages d'entre nous. Pour eux, ce n'est pas une histoire classique de regret. Il n'y a ni dégoût de soi, ni culpabilité, ni peur. Ce qu'il changerait, c'est une perception erronée fondée sur ce que la culture nous dit de Dieu, plutôt que sur ce que disent les Écritures.
1: Dieu était en Christ, réconciliant le monde avec lui-même, ne tenant plus compte des péchés des hommes. Et il nous a confié ce merveilleux message de réconciliation.
0: Ils auraient seulement souhaité connaître plus profondément et plus longtemps l'amour du Père. Combien leur quotidien aurait été différent s'ils avaient su depuis le début que...
1: Sous nos pieds se trouvent les bras éternels.
0: Donne-moi plus de joie. Permets-moi d'être toujours baigné dans ta grâce. Accorde-moi de vivre encore plus longtemps cette vérité.
1: Dieu n'a pas envoyé son Fils dans le monde pour juger le monde, mais pour que le monde soit sauvé par lui.
0: Maintenant, demeure dans la grâce.
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0: Commençons à Marseille, au FRAC Sud, cité de l'art contemporain qui accueille jusqu'au 5 juillet l'exposition collective Toc Toc, portée par les artistes en formation du CFPI, le certificat de formation de plasticien intervenant. Cette exposition résonne comme une invitation à franchir un seuil et à entrer dans des univers singuliers. Conçue comme un espace de passage, elle explore les notions d'ouverture, de rencontre et de perturbation, entre accueil et intrusion. Sculpture, installation, formes hybrides et gestes performatifs, autant de pratiques contemporaines qui témoignent de la richesse des démarches menées et de la diversité des regards portés sur le monde. À Paris, le musée Mayol consacre une grande exposition à Gianni Versace, figure flamboyante et visionnaire de la mode internationale. Né en 1946 et disparu en 1997, Versace a marqué son époque par une esthétique audacieuse où se rencontrent glamour, sensualité et opulence baroque. Près de 450 pièces sont réunies, créations originales, accessoires, croquis, photographies, vidéos et interviews. Dans une scénographie pop, le parcours révèle une mode nourrie d'histoire et de culture populaire. Du modernisme italien aux références à l'Antiquité, du barocco aux influences du pop art. L'exposition rappelle aussi le rôle déterminant des supermodèles dans l'émergence d'une nouvelle ère de la mode. Direction Nice au musée Masséna pour l'exposition « Nice, ma ville, mes jardins ». Une invitation à redécouvrir l'histoire d'une ville qui s'est construite avec et par le végétal. Des restanques nourricières aux parcs contemporains, des jardins monastiques aux villas de villégiature, des potagers partagés aux paysages remarquables. À travers œuvres, archives, cartes et récits, le musée propose une promenade sensible et historique au cœur d'un patrimoine vivant, reflet des pratiques et des imaginaires niçois, mais aussi des engagements écologiques d'une ville profondément attachée à ses jardins. Nous continuons en Suisse, à Genève, au Jardin botanique, pour une exposition consacrée à un herbier exceptionnel de Jean-Jacques Rousseau. Acquis aux enchères à Paris en juin 2024, cet herbier réalisé dans les années 1770 pour l'imprimeur Charles-Joseph Pankouk est l'un des rares que Rousseau ait confectionné pour populariser l'étude du monde végétal. Des plantes originales, leurs catalogues et des ouvrages botaniques sont présentés dans les vitrines de la bibliothèque, offrant un aperçu rare de la passion végétale du philosophe. Jamais la nature ne nous trompe. Une devise rousseauiste plus que jamais d'actualité. Et enfin, à Lausanne, le MUDAC propose une plongée étonnante dans la collection de Pierre Rosenberg à travers plus de 300 animaux en verre. L'exposition « Et nous ?» alors, interroge le rapport complexe et ambivalent de l'humain au vivant. Diversité des formes, des expressions, des attitudes, ces œuvres révèlent à la fois une fascination pour la faune et une volonté de l'apprivoiser, voire de la domestiquer. Un film réalisé spécialement pour l'occasion dévoile le palazzo vénitien du collectionneur, où ces animaux de verre habitent chaque recoin de l'architecture, imprégnant l'atmosphère d'une présence à la fois douce et mystérieuse.
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4: 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Dominique Chauffat.
5: C'est la Colombie qui va affronter la Suisse en huitième de finale de la Coupe du Monde de football. La Colombie qui a battu le Ghana 1-0. Le match s'est terminé il y a 1h30 du côté de Kansas City. Joël Robert, c'est vous qui suivez ce mondial pour nous. L'adversaire des Suisses est donc connu, Joël.
6: Oui, et c'est l'adversaire qu'on pressentait. La Colombie a fait un gros match 1-0 contre le Ghana, un but d'Arias à la 14e minute. Une équipe percutante offensivement avec notamment Luis Diaz, solide défensivement. C'est un match dur, compliqué, mais à la portée de l'équipe de Suisse. Ce sera mardi soir en 8e de finale. Donc Suisse-Colombie extrêmement intéressant. Et puis dans les autres matchs de la journée, il y a eu un match Argentine-Cap-Vert complètement faux. Les Argentins, champions du monde, ont gagné 3-2, mais après prolongation, ils menaient 1-0, le Cap-Vert a égalisé, 2-0, le Cap-Vert a égalisé. Et ce n'est que dans les toutes dernières secondes que les Argentins ont pu marquer le 3-2, mais jusqu'à la fin, le Cap-Vert a pressé, mais le Cap-Vert est éliminé et sort de la Coupe du Monde par la grande porte. Et puis l'Égypte, elle a battu l'Australie au pénalty. Il y avait 1-1 au terme du temps réglementaire, victoire 4-2 des Égyptiens au pénalty. Argentine-Égypte, c'est un huitième de finale aussi, et le vainqueur d'Argentine-Égypte, Dominique, affrontera le vainqueur de Suisse-Colombie. Donc potentiellement pourrait y avoir un Suisse-Argentine en quart de finale.
5: Bon, on l'espère. En tout cas, merci beaucoup de nous faire vivre cette Coupe du Monde, Joël Robert. À tout à l'heure. Les polices romandes unissent leurs forces pour combattre les arnaques aux faux policiers, ces escroqueries dont les aînés sont les principales victimes. Plus de 18 millions de francs ont été volés à 5000 cas répertoriés depuis 2022 sur le territoire romand. Cette mobilisation vise à mieux traquer les commanditaires tout en ciblant les exécutants. Simon Bechler est le chef de la police judiciaire neuchâteloise. Il dirige l'opération intercantonale.
7: C'est un phénomène d'une ampleur véritablement exceptionnelle. Les cas sont toujours plus nombreux.
5: Simon Bechler était interrogé par Valentin Emery dans Forum. La télévision d'État iranienne a annoncé le début de l'hommage public à Ali Khamenei alors que des milliers de fidèles affluent vers Téhéran. Les autorités en attente 15 à 20 millions dans l'enceinte du site où sa dépouille est exposée pendant 6 jours, venus dès l'aube, vêtus pour la plupart de noir pour les funérailles nationales aux allures de démonstration de force après la guerre contre Israël et les États-Unis. La présence du fils d'Ali Khamenei, son successeur Motaba Khamenei, n'a pas été confirmée. L'Organisation des Nations Unies tire la sonnette d'alarme pour la ville d'El Obeid au Soudan, assiégée par les paramilitaires. L'ONU craint un massacre de l'ampleur d'El Fasher l'année dernière où près de 6000 personnes ont perdu la vie en 3 jours. Le haut commissaire aux droits de l'homme Volker Türk a encouragé depuis la tribune des dirigeants du monde à prendre cette menace au sérieux.
8: La communauté internationale ne peut pas permettre que se reproduisent les atrocités de grande ampleur commises l'année dernière dans le camp de déplacés de Zamzam et à El Fasher au nord d'Arfour. Il ne s'agit pas d'un exercice, c'est une alerte maximale qui doit parvenir sur les bureaux des chefs d'État et de gouvernement du monde entier. Dans les jours et les semaines à venir, leur téléphone devrait être en ébullition. Ils doivent échanger des idées sur les moyens de prévenir les crimes d'atrocité à El Obeid et ailleurs, au Kordofan, où les mêmes stratégies sont mises en œuvre.
5: Si vous prévoyez vos vacances vers les plages du nord-est de l'Espagne, vous pourriez être concerné. Un incendie s'est déclaré hier près de la touristique Costa Brava, entraînant le confinement d'une dizaine de communes de cette région. Le vent a attisé la progression des flammes, donnant naissance à un épais nuage de fumée. 150 personnes ont été évacuées, dont 70 enfants qui se trouvaient dans un camp de vacances. Le Tour de France débute cet après-midi à Barcelone. La planète cyclisme s'attend à un duel entre Tadej Pogačar et Jonas Vingegaard tout au long des 3 semaines de compétition. Patrick Deletro, est-ce qu'on peut imaginer un arbitre dans ce duel ?
9: Non, personne n'a les moyens de les battre à la régulière. Ce constat fait, il reste quand même 3320 km 700 à parcourir, dont 30 ascensions pour 53 950 mètres de dénivelé positif, un contre-la-montre par équipe et un contre-la-montre individuel avant de pouvoir fêter la victoire à Paris. Mais connaissant la science de la préparation, de l'organisation et de la gestion de la course des deux hommes et de leur équipe, leurs adversaires ne peuvent espérer que des circonstances particulières pour viser mieux qu'une 3e place finale. Reste la possibilité de remporter des étapes, si les deux ogres ne sont pas trop gourmands. Et là, il y a un certain nombre de candidats, dont le premier, le jeune Paul Sexas. Le Français surdoué sait bien qu'il ne peut pas être haut niveau 3 semaines durant face aux deux favoris. Mais il va se faire plaisir en attaquant, en les titillant, en démontrant qu'il est le futur grand du cyclisme mondial. Et donc ce tour va être passionnant, parce que Pogacar a un peu de concurrence, parce que Vingegaard est peut-être dans la forme de sa vie, et parce que c'est que ça surprend à chacune des courses auxquelles il participe.
5: Eh bien, on se réjouit de voir et d'assister à ce Tour de France sur les routes. On jette encore un œil à la météo avec le soleil qui domine ces prochains jours. Le thermomètre va grimper jusqu'à 29 degrés aujourd'hui, jusqu'à 31 degrés demain, malgré quelques voiles nuageux possibles demain après-midi. Les températures seront encore plus élevées dès lundi, malgré des passages nuageux plus nombreux en direction du nord dès mardi.
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2: 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Nous croyons que Jésus est mort et s'est relevé de la mort. Donc, de la même façon, ceux qui sont morts avec Jésus en croyant en lui, Dieu les réunira en Jésus. 1 Thessaloniciens 4, verset 14.
3: Croyez-vous que Jésus est mort et ressuscité, comme nous le rappelle la fête de Pâques ? Et croyez-vous qu'un jour il reviendra pour chercher ceux qui ont choisi de croire en lui ? Ô Dieu, comme nous sommes lents à croire que la vie ne se limite pas à ce que nous voyons, ouvre notre esprit à ta parole qui révèle que Jésus-Christ est mort et ressuscité et qu'un jour il reviendra.
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0: 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Concert unique avec un nouveau répertoire sous la direction de Laetitia Ubeda. C'est à 19h dans l'église Notre-Dame des Enfants à Nîmes. À Duclair, en Seine-Maritime, le dimanche 28 juin également, concert de la chorale L'Onde Gospel à 17h. 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passionnés, sous la direction de Marie-Judith Attus, chef de chœur et chanteuse professionnelle spécialisée dans le gospel, qui collabore régulièrement avec des ensembles renommés et des artistes tels que les Nubians, Soprano ou encore Pharrell Williams. Le concert est à l'église Saint-Denis de Duclair à 17h. À Paris, vendredi 3 juillet, la chorale Amazing Gospel Spirit and Friends sera en concert à 20h30 à l'église Sainte-Claire d'Assise, avec sur scène Gospel Family, UGS et Life and Music. Ne manquez pas cet événement le 3 juillet, dirigé par Cassandra Drané. À Saint-Estève-Janson, dans les Bouches-du-Rhône, le samedi 4 juillet, concert gospel dirigé par Latonius avec sa chorale TGGG à 21h au Théâtre du Vallon de l'Escale avec une entrée libre. À Talence, près de Bordeaux, le lundi 6 juillet, la Bordeaux Mass Choir et la chorale bruxelloise Machaca s'unissent pour un concert exceptionnel avec plus de 60 choristes et leurs musiciens pour vous transporter au cœur du gospel. Laissez-vous emporter par la puissance, l'amour du chant et une énergie contagieuse. Une immersion musicale rare à ne surtout pas manquer à 21h, salle polyvalente du Dôme de Talence. Le rendez-vous de l'été, c'est la première édition du Divine Gospel Festival, les 21, 22 et 23 juillet, au domaine de Chantegrier à Ventabran, proche d'Aix-en-Provence. Avec Divine Gospel Men, Sandrine Garcia et Soulshine Voices, et Emmanuel Pidjob qui sera le parrain de cette première édition. Chaque concert sera précédé du chœur Gospel Mars avec Magali Ponsada. 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
1: 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Dominique Chauffat.
2: La Colombie a rendez-vous avec la Suisse. Les Colombiens ont vaincu un Ghana inoffensif tôt ce matin à Kansas City pour les 16e de finale du Mondial de football. Le score 1-0. Joël Robert, vous suivez pour nous cette Coupe du Monde. À quel point les Suisses devront se méfier de cette équipe qui reste invaincue depuis déjà la phase de groupe, Joël ?
3: Une équipe très convaincante que cette formation colombienne, ça sera la plus forte que la Suisse aura à affronter depuis le début de cette Coupe du Monde, bien meilleure que celle qu'elle a eu jusqu'à maintenant sur sa route. On s'attend donc à un gros match. L'équipe colombienne est percutante en phase offensive avec notamment Luis Diaz. Elle est solide à mi-terrain. Elle va vite sur les côtés. C'est vraiment une formation qui a tout pour contrecarrer les plans de l'équipe de Suisse. Il faudra une grande équipe de Suisse si elle entend se qualifier pour les quarts de finale.
2: Et l'autre moment fort de la nuit, c'est l'Argentine. L'Argentine qui a dû avoir recours aux prolongations pour se qualifier.
3: Et qui a tremblé jusqu'au bout, victoire 3-2 contre le Cap-Vert. Cap-Vert héroïque qui chaque fois est revenu au score, qui était mené 1-0, 2-0. Et c'est dans les toutes dernières secondes que le défenseur Romero de la tête a pu donner la victoire à l'Argentine. Mais les Cap-Verdiens ont vraiment été héroïques. En huitième de finale, l'Argentine affrontera l'Égypte qui a battu l'Australie au pénalty 4-2. Le vainqueur d'Égypte-Argentine en quart de finale affrontera le vainqueur de Colombie-Suisse. Donc potentiellement, on pourrait retrouver un certain Suisse-Argentine en quart de finale.
2: Joël Robert, merci beaucoup. Une politique nationale de lutte contre les violences domestiques. L'idée fait son chemin au Parlement. Le Conseil des États a validé un texte en ce sens au printemps dernier. Et hier, la commission compétente du Conseil national, lui aussi, a donné son feu vert. Elias Baïf, il s'agit d'empêcher de nouveaux féminicides.
4: L'an passé, un homme a tué une femme toutes les 2 semaines environ. Et selon l'élu valaisanne centriste Marianne Marais, le droit actuel protège mal les victimes, trop dépendantes du bon vouloir et des capacités de chaque canton. Par exemple, en matière d'hébergement d'urgence. Marianne Marais milite alors en faveur d'une loi nationale pour combattre ces violences et en définitive, sauver des vies. À la clé, des mesures de protection valables dans tout le pays, interdiction de périmètre, bracelet électronique, accès garanti à des foyers d'urgence. Après un parcours parlementaire jusque-là fructueux, la proposition doit désormais obtenir le ralliement du Conseil national. Reste que, sur le terrain de la lutte contre les violences domestiques, les changements sont lents. Il y a 4 ans déjà, le Parlement avait voté en faveur d'une surveillance électronique pour les auteurs de violences. Toujours pas de concrétisation. Tandis que le numéro d'urgence pour les victimes, le 142, avait lui aussi pris du retard. Finalement, il a commencé à fonctionner en mai dernier.
2: La terre a légèrement tremblé hier soir dans le Bas-Valais, juste après 22 heures. Le service sismologique de l'EPFZ a enregistré un séisme d'une magnitude de 3,3 sur l'échelle de Richter. L'épicentre se situait à environ 9 km au nord-ouest de Monthey. Aucun dégât n'a été signalé. Donald Trump a pris la parole dans un discours ultra-patriotique hier, alors que les 250 ans des États-Unis se célèbrent aujourd'hui. Le président américain l'affirme, l'identité américaine subit ce qu'il décrit comme une nouvelle offensive venant des radicaux et d'extrémistes. Une rhétorique dont Donald Trump use à répétition à l'approche des élections de mi-mandat début novembre. C'est une traque à l'international qui a été lancée après l'attentat au colis piégé à Monaco. Une attaque qui a fait 3 blessés graves en début de semaine. Avec un rebondissement dans cette affaire, le suspect est en réalité une femme ukrainienne. Elle était déguisée, cette femme, en homme pour poser la bombe. Miruna Kokakosma, elle a pourtant été identifiée.
5: Son nom, Anastasia Berezovska, une Ukrainienne recherchée désormais par Interpol, identifiée en 53 heures grâce à des images de vidéosurveillance lorsqu'elle fait un visage découvert quelques jours avant l'attaque des repérages autour de l'immeuble de l'homme d'affaires Vadim Ermolaev. Elle va revenir le lundi soir pour déposer le colis piégé et le déclencher à distance avec une télécommande. Et puis sa fuite, pays par pays, d'abord la France, à pied, jusqu'à Beausoleil où l'attend une voiture de location. Ensuite, l'Italie. Puis, selon les agences de presse italiennes, elle se serait dirigée vers la Suisse avant de remonter vers l'Allemagne, son dernier domicile connu. C'est là que l'enquête a failli la rattraper. Son logement près de Francfort a été perquisitionné jeudi. Des preuves ont été saisies, indique la police allemande, mais pas de suspect. Un dernier élément, et pas le moindre, cette femme grimait un homme le soir de l'attaque, un bob noir vissé sur la tête, n'aurait pas agi seule, selon le parquet monégasque.
2: Les tensions, les scènes de tensions se sont multipliées hier au Venezuela devant les décombres d'immeubles effondrés face à la lenteur des recherches pour retrouver les victimes du double séisme du 24 juin dernier. Des milliers de familles espèrent encore retrouver leurs proches. Le dernier bilan fait état de plus de 2600 morts et 12 600 blessés, alors que les Nations Unies estiment toujours à 50 000 le nombre de personnes disparues. Tout juste mariée, ce sont les mots du communiqué de presse de Taylor Swift. L'union du couple star a bel et bien eu lieu. La chanteuse Taylor Swift donc et le footballeur américain Travis Kelce se sont unis. Ça faisait des semaines que les rumeurs bruissaient à ce sujet. La célébration a eu lieu aujourd'hui à Madison Square Garden à New York autour de nombreuses célébrités. On prend encore des nouvelles du ciel. Il sera beau bleu aujourd'hui avec des thermomètres qui montent jusqu'à 29 degrés. Demain, le soleil reste au menu avec quelques voiles nuageux possibles. Les températures vont grimper jusqu'à 31 degrés, 32 degrés dès lundi.
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0: Tous vos plus beaux gospels vont bien évidemment vous accompagner durant tout l'été. C'est Louis Orlano, on est ensemble jusqu'à midi pour votre matinal week-end.

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très bon gospel sans sirop radio. Nous avons écouté depuis le début de votre matinal weekend master music, Divine Gospel, Marvin Staples, Lucky Peterson, Gospel Act No. 2 à l'instant. Et tout de suite, l'église sans frontières pour votre gospel francophone. Il n'y a rien. Merci d'être là, c'est Hope Radio.

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1: 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Michael English à l'instant avec Until I Found the Lord en mode live. Les Perry Sisters tout de suite avec Ear to the King. C'est Op Radio, vos plus beaux gospels. 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

0: Nous sommes ensemble jusqu'à midi, c'est votre matinale week-end avec Louis Arlenot. J'espère que tout va bien pour vous, c'est le premier week-end de juillet. Si vous êtes sur la route pour vos vacances, soyez très très prudents. Les Paris Sisters en instant avec Era to the King, mais c'est votre chronique de Pascal Rodé que vous allez retrouver tout de suite avec À propos.
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3: À propos, saviez-vous que la promenade en forêt peut être amusante? Que ce soit pendant les vacances ou les week-ends, il est bon de partir se promener en forêt. Parfois, nous hésitons à le faire en famille avec les petits et les grands. Alors, quels conseils suivre pour en profiter dans la joie et la bonne humeur? Tout d'abord, n'oublions pas que même une balade jugée courte demandera quand même de l'engagement aux tout-petits. Il s'agit donc de prévoir un petit encas composé de quelques fruits frais et secs et surtout de l'eau. De plus, cela permet des pauses agréables pour profiter d'une jolie vue ou d'un temps calme pour écouter les grillons plonger les orteils dans le ruisseau à l'eau bien fraîche. Faites ces préparatifs avec vos enfants, ainsi ils apprendront ce qui est bon pour eux et sauront à quoi penser avant de partir en expédition. Partir se promener, c'est aussi choisir un itinéraire. Ne faites pas toujours la même chose. Changer et innover permet de maintenir l'enthousiasme et la surprise. Alors, pourquoi ne pas proposer aux enfants de choisir l'itinéraire avec vous? Ce sera l'occasion de découvrir une carte de randonnée, de discuter sur les différents parcours, leurs spécificités et leurs variantes. Se balader, c'est bien, mais avec les copains, c'est encore mieux. N'hésitez donc pas à inviter les amis de vos enfants et pourquoi pas leurs parents. Plus on est de fous, plus on rit pendant la promenade. Marcher en nature, c'est se rendre disponible à elle. Là encore, ne soyons pas de simples consommateurs, mais soyons disponibles et prêts à recevoir tout ce qu'elle va vous proposer et vous offrir. Alors, marchez au rythme du plus petit afin que tous puissent suivre. Laissez-vous mener par son regard qui s'arrête sur l'escargot, la limace, l'insecte ou toute autre découverte qui l'émerveille ou le questionne. Ce sera pour l'adulte que nous sommes un rafraîchissement de l'âme formidable. Et puis, pourquoi pas dormir une nuit à la belle étoile en forêt, mais dans le jardin de la maison ou même sur le balcon? Faites des cabanes, des acrobranches, des parcours sensoriels, des labyrinthes naturels ou encore des ateliers artistiques en nature. Comme vous voyez, les propositions ne manquent pas pour se plonger dans la nature et se laisser connecter à elle.
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0: vos sons gospel sur Hope Radio. Louis Orlano jusqu'à midi, c'est votre matinal week-end. Bienvenue.
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0: Vos plus grands artistes gospel sur Hope Radio. Nous venons d'écouter le groupe a cappella Gospel avec Eve Gare et c'est Martha Munizzi, suivi de James Fortune, que vous allez apprécier maintenant sur Hope Radio.

Hop Radio, le son gospel, très bonne matinée, bon réveil, prenez le temps si vous êtes en vacances, bien évidemment, profitez bien, les températures sont en train de remonter, soyez quand même prudents. Les Brooklyn Tabernacle Choir pour continuer de vous accompagner durant votre matinal week-end avec Louis Orlano jusqu'à midi, et cette chorale magnifique va nous interpréter It's Been Fun.

Il est là, c'est le titre que vient de vous interpréter le groupe Gospel Act sur Hope Radio. CC Winans, tout de suite avec Only Forever. Belle matinée.

J'avoue quand même avoir un craquage pour ce morceau extraordinaire, ce Gospel Worship, interprété magnifiquement bien par la grande C.C. Winans. Le titre, bien évidemment, vous l'avez reconnu, Holy Forever. Nous sommes ensemble jusqu'à midi, votre flash info de 9h. On se retrouve juste après avec vos plus belles chroniques, émissions, mais aussi vos plus beaux gospels. 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
1: 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Dominique Chauffat.
2: La joie dans le camp colombien. L'équipe de Colombie a gagné tôt ce matin à Kansas City 1-0 face au Ghana. Joël Robert, on vous retrouve à Vancouver. Vous suivez ce mondial avec attention pour nous. C'est donc cette équipe de Colombie, Joël, qui va affronter la Suisse en 8e de finale de la Coupe du Monde de football.
3: Et ça nous promet un grand match à Vancouver mardi soir à 22h heure suisse, parce que la Colombie est une très bonne équipe. Elle est invaincue depuis le début de cette compétition. Elle a gagné 1-0 en but d'Arias après 14 minutes. Elle a maîtrisé cette rencontre. Elle est percutante offensivement. Elle a des bons joueurs. Elle est solide. Ça sera un gros match pour l'équipe de Suisse. La Colombie, ça sera la meilleure équipe tout simplement que la Suisse aura affrontée dans cette Coupe du Monde. Mais le coup est jouable pour la formation de Petkovic. En tout cas, on s'est réjouis d'avance de ce grand et beau huitième de finale. Aujourd'hui encore, l'Argentine a battu le Cap-Vert 3-2 après prolongation. Match très compliqué pour les Argentins, mais ils ont passé. Et puis l'Égypte aussi s'est qualifiée en battant l'Australie au pénalty. Égypte-Argentine, c'est un huitième de finale. Colombie-Suisse, c'est l'autre huitième de finale. Les deux gagnants se retrouveront en quart de finale. Vous l'avez compris, Dominique Chauffat, on pourrait avoir un Suisse-Argentine en quart.
2: Oui, on se réjouit de tout ça. Des matchs que vous continuerez à nous décrypter avec plaisir. Merci beaucoup, Joël Robert. Les funérailles nationales du guide suprême Ali Khamenei ont officiellement débuté aujourd'hui à Téhéran. Des milliers d'Iraniens, pour la plupart vêtus de noir, affluent pour cet événement aux allures de démonstration de force. L'hommage à Ali Khamenei, tué le 28 février dans une frappe israélo-américaine. Cet hommage va durer plusieurs jours. Une façon pour le régime islamique de mettre en scène sa continuité et sa résilience. Alexandre Abbey.
4: Entre 15 et 20 millions de personnes sont attendues à Téhéran, selon les autorités, pour rendre hommage à Ali Khamenei, tué il y a 4 mois dans une frappe israélo-américaine. La télévision d'État a montré les images des cercueils de l'ancien guide suprême et de ses proches, enveloppés dans des drapeaux aux couleurs de l'Iran et exposés jusqu'à lundi dans un vaste complexe. Une foule exaltée se presse à l'avant du podium, chacun tentant de toucher le cercueil du martyr. Des dignitaires ont déjà salué sa mémoire, dont le puissant chef des gardiens de la Révolution, qui n'était jamais apparu en public. La présence de Mojtaba Khamenei, fils et successeur du guide, n'a pas été confirmée. Blessé à son tour dans une frappe, sa condition demeure un mystère. Le cercueil du défunt leader politique et spirituel sera présenté la semaine prochaine en Irak, pays voisin majoritairement chiite. Ce deuil national XXL, censé prouver la loyauté de la population envers la République islamique, constitue aussi un message à l'international. L'Iran reste une puissance influente.
2: On revient en Suisse romande où le thermomètre s'envole et nos forêts sont à sec. Face à ce cocktail dangereux, le canton de Genève a relevé hier son niveau de danger d'incendie à fort, soit 4 sur une échelle de 5. Mais les autorités genevoises n'ont pas décrété une interdiction générale des feux, comme c'est le cas dans d'autres cantons comme le Valais. Les deux territoires présentent des différences, nous explique Edith Pérez, responsable de la conservation des forêts au département genevois du territoire.
5: C'est une question de végétation. On est sur une végétation qui est du feuillu, du chêne principalement et du charme. Et des questions de topographie. On n'a pas les mêmes pentes que le canton de Valais. Et nous, on est au même niveau que le canton de Vaud aussi. On est dans la même situation. Il y a un risque d'incendie actuellement qui commence à être marqué. On a relevé le niveau d'incendie aussi pour faire un rappel à la prudence. Quelles sont les précautions à prendre quand on fait des grillades, par exemple.
2: Et parmi ces recommandations, il faudrait utiliser uniquement les grilles à disposition, éteindre totalement le feu avant de partir, renoncer en cas de gros temps et ne jamais, jamais jeter les mégots ou les allumettes dans la nature. Alors que les États-Unis s'apprêtent à célébrer ce samedi le 250e anniversaire de leur indépendance, on va se poser la question des relations commerciales entre Washington et le vieux continent. Frédéric Mamaïs, il semblerait que malgré les menaces de taxes douanières et les tensions politiques, les affaires sont très bonnes entre les deux partenaires.
6: Le commerce de marchandises entre l'Union européenne et les États-Unis a même atteint un sommet l'an dernier, à 875 milliards d'euros. Même tendance pour la Suisse, dont les exportations ont décroché un nouveau record. Mais attention, derrière cette apparente lune de miel, de grosses différences entre les secteurs. Le conflit commercial a fait de la casse dans l'automobile européenne, où les exportations vers les États-Unis ont chuté de 20% l'an dernier. Même chose en Suisse, les exportations vers le sol américain sont portées à bout de bras par l'industrie pharmaceutique et chimique. L'horlogerie montre, elle, des signes de faiblesse. Des exportations qui ont brutalement chuté début 2026 avant de se redresser, mais la pression sur Berne reste forte. Washington a confirmé que de nouveaux droits de douane additionnels toucheront les produits pharmaceutiques suisses dès le 31 juillet. Le voyage en début de semaine de Guy Parmelin aux États-Unis n'a pas fait bouger l'administration américaine.
2: Et Donald Trump a pris la parole dans un discours ultra patriotique hier. Le président américain l'affirme, l'identité américaine subit ce qu'il décrit comme une nouvelle offensive venant de radicaux et d'extrémistes sur sol américain. Elle était rayonnante, très bavarde, parfois mélancolique. La chanteuse britannique Ray a ouvert les feux du 60e Montreux Jazz Festival hier soir. Elle a présenté à l'occasion de cet anniversaire un show unique et sur mesure, invitant sur scène Alicia Keys et Mark Ronson. On jette encore un œil à la météo. Avec le soleil qui domine ces prochains jours, le thermomètre va grimper jusqu'à 29 degrés aujourd'hui, jusqu'à 31 degrés demain, malgré quelques voiles possibles nuageux demain après-midi.
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0: Et plaisir de vous accompagner pour votre matinal week-end de ce samedi 4 juillet. Très bon réveil, Louis Orlano avec vous. Soul Gospel, We've Come This Far by Faith, c'est le titre qu'il vient de vous interpréter. Gospel Act, juste avant, nous a chanté Resolution, une parenthèse littéraire, si vous le voulez bien, à présent avec la rubrique À chacun son livre, présentée par Cécile Masson. 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
2: Chers amis auditeurs, bienvenue. Le livre du jour m'a d'abord attiré par son auteur. Il s'agit de C.S. Lewis, le créateur de la célèbre épopée pour jeune public, Le Monde de Narnia. Le thème m'a intrigué, sans plus, car il s'agit d'une réflexion sur les psaumes. Et j'avoue que cette partie des écrits bibliques ne m'a jamais passionnée. Pendant longtemps, j'ai trouvé les psaumes plutôt répétitifs et sans grand intérêt. Mais comme Lewis est un personnage très attachant, au regard aiguisé et créatif, ma curiosité l'a emporté. J'ai ouvert le livre. Et là, bonne surprise. L'approche de l'auteur sur ces textes est vraiment très intéressante. Comme il le dit lui-même, ceci n'est pas un ouvrage spécialisé. Dans ce livre, je suis un profane qui s'adresse à d'autres profanes, parlant de difficultés auxquelles je me suis heurtée ou d'éclairages que j'ai reçus en lisant les psaumes, avec l'espoir que cela pourra intéresser et parfois même aider d'autres lecteurs inexpérimentés. Et le résultat est passionnant, car le livre aborde avec candeur les questions épineuses que nous pouvons tous nous poser à la lecture des psaumes. Pourquoi comporte-t-il autant de malédictions? Quel rapport entretiennent-ils avec le jugement ou la mort? Que penser du conseil de ne pas côtoyer les méchants si par ailleurs nous considérons devoir suivre l'exemple de Jésus? En 11 courts chapitres, Lewis apporte de nombreux éléments de réponse très pertinents à toutes ces questions et à bien d'autres. Cet ouvrage, qui n'est pas celui d'un théologien, qui ne fuit pas les sujets difficiles et qui est toujours accompagné de sincérité et de pragmatisme, me semble pouvoir intéresser les lecteurs qui ne sont pas familiers des textes bibliques, autant que ceux qui les connaissent bien et qui ont soif d'un regard neuf. Ce livre date de 1958, mais il garde toute son actualité, et c'est une excellente idée de l'éditeur Empreinte Temps Présent de rééditer ses réflexions dans un format très agréable à lire. Et pour ceux qui voudraient en savoir plus sur la vie de cet auteur britannique, spécialiste du Moyen-Âge, professeur à Oxford, ami très proche de Tolkien, l'auteur du Seigneur des Anneaux, et chrétien convaincu et engagé, je profite de cette chronique pour vous conseiller le film de Richard Attenborough, Les Ombres du Cœur, avec Anthony Hopkins dans le rôle principal. Réflexion sur les psaumes, de C.S. Lewis, est paru aux éditions Empreinte Temps Présent. Il coûte 16,20 €.
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0: Avant de retrouver Jethro Camille pour l'Instant Bible, trois grands artistes à suivre, The Winans, Karen Clarchard et Ezekiel Walker. Le son gospel, c'est sur Hope Radio.

0: Bientôt 9h30 sur Op Radio, bienvenue si vous nous rejoignez. Un bon réveil, un bon petit déj, un beau week-end. Vous avez choisi Op Radio pour passer non seulement votre week-end, mais aussi tout l'été. Merci de votre fidélité. Nous venons d'écouter Ezekiel Walker avec Let Me The Rat Rock. Voici Jethro Camille à présent et toute l'équipe qui vous attend pour l'instant Bible. C'est Op Radio, le son gospel.
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4: Bonjour et bienvenue à l'instant Bible. Merci d'être avec nous aujourd'hui. Et nous recevons les pasteurs Élise Lazarus. Bonjour Élise.
5: Bonjour Nafi, bonjour à tous.
4: Et le pasteur Pascal Rodet. Bonjour Pascal.
6: Bonjour Nafi et bonjour à tous.
4: J'espère que vous allez bien. Je vous remercie d'être avec nous sur le plateau.
6: Plaisir.
4: Pour pouvoir parler aujourd'hui des flammes de l'enfer. Alors c'est un sujet qui fait peur en fait. Qui fait peur. Et pendant des siècles, les gens, ils ont parlé de diablotin, de fourche, on met les cornes. Les croyants, ils obéissent à des préceptes religieux pour éviter l'enfer. Moi, j'ai même déjà vu des parents dans les magasins dire à leurs enfants « Attention, si t'es pas sage, tu iras en enfer. » Ça fait plutôt peur. Allez-vous rôtir éternellement en enfer avec des hurlements de souffrance? C'est quand même très très dur. Et du coup, on va commencer avec un texte de Marc 9, versets 42 à 48. S'il te plaît Pascal, est-ce que tu peux me le lire?
6: Oui. Supposons ceci, quelqu'un fait tomber dans le péché l'un de ces petits qui croient en moi. Eh bien, il vaut mieux qu'on attache une grosse pierre au cou de cette personne et qu'on la jette dans la mer. Si ta main te fait tomber dans le péché, coupe-la. En effet, pour toi, il vaut mieux entrer dans la vraie vie avec une seule main. C'est mieux que de garder tes deux mains et d'aller dans le lieu de souffrance, là où la souffrance brûle toujours comme un feu. Si ton pied te fait tomber dans le péché, coupe-le. Pour toi, il vaut mieux entrer dans la vie, vraie vie, avec un seul pied. C'est mieux que de garder les deux pieds et d'être jeté dans le lieu de souffrance. Si ton œil te fait tomber dans le péché, arrache-le. Pour toi, il vaut mieux entrer dans le royaume de Dieu avec un seul œil. C'est mieux que de garder les deux yeux et d'être jeté dans le lieu de souffrance. Là, les vers ne meurent pas et la souffrance brûle toujours comme un feu.
4: Du coup, Pascal, j'ai une petite question pour toi. On peut faire un parallèle avec un autre texte?
6: Alors, il y a en effet, surtout le dernier, là, qui est le verset 48, un parallèle avec le texte d'Ésaïe, dans le chapitre 60, où Jésus reprend ce texte-là.
4: D'accord.
6: Alors, on peut le lire, hein, dans ce chapitre d'Ésaïe 66, plus exactement. On retrouve cette même notion au verset 24, où on peut lire « En sortant de la ville, on pourra voir les corps des gens qui se sont révoltés contre moi. Les vers qui les mangent ne mourront jamais. » C'est là qu'intervient la suite. « Et le feu qui les dévore ne s'éteindra pas. Ce sera quelque chose d'horrible pour tous les habitants de la terre. » Donc voilà un peu le parallèle qui est fait ici et auquel on est. Alors je vois arriver à pointer ta question ou de l'inquiétude un peu quelque
4: part. Oui, honnêtement, oui.
6: De cette question qui est faite là.
4: En fait, qu'est-ce que l'enfer dans l'histoire du christianisme?
6: Alors, l'enfer dans l'histoire du christianisme, il n'est pas lié à ces textes-là d'abord.
4: D'accord.
6: On va peut-être finir un peu le texte ici et revenir un peu sur l'histoire qui est donnée. Ici, on est véritablement dans ce qu'on appelle l'hyperbole, c'est-à-dire donner des images fortes pour essayer de dire, voilà, attention, il y a des choses qui se font ou qui ne se font pas dans ce domaine-là. Dans le texte d'Ésaïe, puisque c'est ce que Jésus reprend ici, dans le texte d'Ésaïe, c'est le Seigneur qui essaye de faire comprendre à son peuple, à un moment donné, il va falloir s'arrêter de faire des bêtises. Je suis calme, gentil, plein d'amour, patient, mais ma patience a des limites. Et donc, sachez qu'à un moment donné, vous allez finir par recevoir ma colère qui va être terrible. Et là, on rajoute toujours des choses pour faire comprendre que quand ça suffit, quoi. Et donc, il y a cette histoire, en effet, de verre qui mange le corps, cette histoire de feu qui apparaît dans ce texte-là, mais toujours dans une idée d'hyperbole, de rajouter des mots plus importants. C'est pas dans ce texte-là que l'on a véritablement l'arrivée de l'histoire de l'enfer dans le christianisme. C'est plutôt autre chose, plus particulier.
4: D'autant plus que dans ce texte-là, il te dit à un moment, verset 49, « Tout le monde passera par le feu et la souffrance et recevra du sel pour devenir pur. » Ça va pas avec la théologie de l'enfer qui dit « T'as les bons qui vont au ciel, t'as les méchants qui vont en enfer. » Là, il te dit « Tout le monde va y passer. » Oh, oh, qu'est-ce que c'est que cette plaisanterie ? Comment ça, on y passe tous ? Et en plus, du sel pour devenir pur, ça voudrait dire « Tu vas en enfer un moment, et puis après, tu vas au paradis. » Voilà, ça va pas. Donc, tu peux voir aussi avec ce petit bout-là, je pense en tout cas que dans ce texte qu'on a lu, dans cette donc, parabole, ce conte, cette histoire pour faire comprendre quelque chose, le but est de te dire plus tu agis mal, plus les conséquences pour que tu puisses changer après et revenir sur une bonne voie vont être douloureux. Donc tu vois, il va très très loin en te disant si ta main te fait pécher, coupe-toi la main, il vaut mieux aller au bon endroit, être bien, que de passer par des souffrances terribles pour revenir dans une situation où tu serais bien. Donc avec l'histoire du sel qui te repurifie. C'est vraiment une image pour dire, alors on va pas se couper les mains, mais c'est une évidence que si je suis une personne qui s'enfonce dans le mal, d'aller jusqu'à, je sais pas, assassiner quelqu'un, d'abord j'aurai les conséquences, ou bien je serai en fuite toute ma vie, ou bien je vais me faire arrêter, je vais aller en prison, ce qui n'est pas drôle du tout. Je vais porter ce poids-là de me dire, il y a peut-être une famille, des gens, des amis, des gens qui aimaient cette personne. Toute leur vie, je sais que je leur ai arraché quelqu'un, que peut-être je les ai arrachés à une vie tranquille, qui aura des conséquences pour eux. Donc, c'est des choses que je dois porter, même si je décide de me repentir, de demander pardon, de dire, je reconnais ce que j'ai fait, c'est mal, je veux changer. C'est dur de porter ces conséquences-là et de vivre avec pour redevenir une meilleure personne. Donc ce texte, de façon très, très, très, très, très, très, très, très, très forte, est en train de te dire, plutôt que de faire les choses mal et après de galérer et de souffrir pour rattraper comme tu peux les conséquences et essayer de revenir dans une bonne voie, va dans la bonne voie tout de suite, même si c'est difficile pour toi, même si ça te demande des sacrifices, même s'il y a des plaisirs immédiats que tu n'auras pas. En tout cas, moi, c'est comme ça que je le lis. Et pourquoi Jésus parle comme il le fait ? Quelle est son intention ?
6: Ah mais ça, c'est comme pas mal de fois où Jésus veut expliquer quelque chose, surtout quelque chose d'important sur la notion du péché et de la problématique du péché et ce que ça engendre. Le besoin de donner des images très fortes, comme l'a rappelé Élise à ce niveau-là. On est ici dans un peuple qui est un peuple pratique. On n'est pas dans l'intellectuel, on n'est pas dans le raisonnement. Donc Jésus va donner des éléments pratiques qu'ils connaissent. Ne pas avoir une main pour travailler, mais c'est terrible. Ça veut dire catastrophes. Économiquement, on peut plus travailler pour recevoir l'argent et donc pour nourrir toute sa famille. Il utilise cette image pour dire. Voyez, ce qui est important, c'est d'avoir une démarche saine, une relation saine. Et pour y arriver, si tu sens que ta main peut t'amener à quelque chose de négatif, alors coupe-le, sinon ça va être... et c'est là qu'arrive la question, sinon pour toi ça va être l'enfer pour l'éternité.
4: Pour expliquer aussi pourquoi il va aussi loin, par exemple, j'aime beaucoup les dramas coréens, surtout les historiques. Peut-être qu'il y en a qui regardent qui aiment ça, j'espère. Mais sinon, vous pouvez prendre des séries françaises historiques aussi. Mais un des clichés qu'il y a dans les dramas coréens de dans le temps, c'est le prince qui
5: qui a beaucoup de devoirs, mais qui est très protégé. Il ne sort jamais ou quasiment jamais du palais. Il est dans une petite bulle, persuadé qu'il a plus de droits que les autres, il est plus protégé que les autres, il est supérieur. Et donc, dans les dramas, c'est des séries, il lui arrive en général des grosses tuiles pour qu'il comprenne qu'il a des responsabilités envers son peuple et qu'il devienne un bon roi, etc. Là, Jésus s'adresse à des gens qui étaient persuadés que parce qu'il descendait d'une personne qui s'appelle Abraham, à qui Dieu a parlé particulièrement, de base, Dieu est de leur côté, Dieu les aime et ils peuvent faire à peu près n'importe quoi. De toute façon, c'est nous le peuple élu, c'est nous les meilleurs, c'est nous, voilà. Et donc, Jésus va très loin, il pousse l'image pour les secouer un peu, pour leur dire « Les gars, vous croyez que vous pouvez tout faire et que ça va passer ?»« Non, Dieu, il vous aime et c'est vrai. Mais croyez pas que vous avez un passe-droit pour tout et n'importe quoi. » Et donc, on y va fort pour secouer un peu, pour que les gens prennent à cœur de dire « Quand on est avec Dieu, il faut vivre correctement, il faut être une personne bien, correcte, qui est juste avec les autres et qui ne fait pas n'importe quoi. »
4: Dans la représentation traditionnelle de l'enfer, qu'on le regarde à la télé ou autre, ou quand on en entend parler, c'est des flammes, on souffre, c'est une torture énorme. Si c'était vrai, quel serait le trait de caractère de Dieu ?
7: Alors, c'est une image qui vient de loin. Avant de parler de cette image vis-à-vis de Dieu, peut-être en effet l'histoire de l'enfer avec les flammes, ça date de plusieurs centaines d'années, très tôt, et particulièrement dans les civilisations que les disciples ont christianisées. L'enfer, Hadès, c'est la Grèce et toute la philosophie grecque qui est derrière. L'enfer, c'est aussi chez les Romains où il y a aussi le dieu des enfers qui fait brûler vitam aeternam tout plein de personnes. Et c'est une image qui est rentrée après dans la pensée des chrétiens et qui est ressortie d'ailleurs avec quelques livres apocryphes, en effet, de livres qui auraient été écrits par des disciples où il y a cette notion d'enfer, en particulier un évangile de Pierre. Mais c'est aussi un peu dans des pensées comme le livre des Maccabées, qui n'est pas dans la Bible, et qui ressort et qui parle des morts et de l'état des morts à ce niveau-là, et qui a donné le mot Maccabée quand on parle d'un mort, etc. Mais c'est aussi quelque chose qui vient de cette philosophie et qui est entré dans le christianisme.
5: Peut-être juste expliquer à ceux qui nous regardent, qui nous écoutent, c'est quoi ? Tu as cité apocryphe, tu as cité Maccabée. Tout le monde connaît peut-être pas. Des apocryphes, c'est des textes qui datent plus ou moins à quelques cinquantaines, une centaine d'années près de l'époque où Jésus a vécu, où déjà à l'époque, l'Église toute jeune chrétienne a considéré que c'était pas des textes qui faisaient partie de la Bible. Alors ils avaient un certain nombre de critères, s'il y avait des choses trop bizarres qui étaient dites dedans, qui n'allaient pas avec ce qu'ils avaient entendu que Jésus avait dit, ou ce qu'il y a dans l'Ancien Testament, ça peut être l'auteur prétend être un des disciples, mais en fait, c'est pas vrai. Et voilà, donc, c'est des textes qui existent, on en a encore des traces, on peut encore les retrouver. Il y a Thomas, il y a Pierre, il y a Jacques, il y en a eu beaucoup, beaucoup, beaucoup. Et tout de suite, ça a été dit, non, ça, c'est des trucs, c'est pas la Bible, c'est pas des choses vraies qui sont écrites dedans. Et entre autres, il y a l'Apocalypse selon Pierre, qui décrit un enfer, avec même plusieurs enfers, avec des tortures, etc. Et c'est de là que vient, en partie en tout cas, la tradition qui est un enfer. L'Église, au tout départ, elle a dit « non, c'est pas vrai ». Et ça va pas avec ce que le reste de la Bible dit. Donc ça a été pas accepté. On a dit « non, c'est des fraudes qui ont écrit ça ». Et le livre des Maccabées, c'est un livre un peu plus ancien qui a été écrit par le peuple juif, par quelqu'un dans le peuple juif, et c'était, il y en a un certain nombre que vous retrouvez dans certaines Bibles, mais qui précisent que c'est des textes à nouveau apocryphes. Il y a Judith, il y a les Maccabées, il y en a encore un ou deux autres. C'est pareil, les Juifs eux-mêmes avaient dit à l'époque « c'est intéressant, mais on ne croit pas que ce soit vraiment inspiré ». Voilà.
7: Et pour continuer dans la même pensée et répondre en même temps à ta question, non seulement en effet c'est des dates qui sont très lointaines avec des doutes sur les véritables auteurs, etc., etc. Et c'est à l'encontre en effet de ce qui est des textes de la Bible tels que les Juifs ou les premiers chrétiens l'avaient écrit, les apôtres particulièrement, pardon. Non seulement par rapport à l'état des morts, mais aussi par rapport à l'amour de Dieu.
5: Oui, c'est ça.
7: Parce que ça ne va pas ensemble. Dieu n'est pas là pour faire souffrir éternellement, sinon il est à l'encontre même du principe qui dit que je ne suis pas un Dieu qui aime la souffrance, je suis un Dieu qui aime la vie, qui aime le côté de ce qui est vrai, pur, plein de bienveillance. Donc oui, il faut à un moment donné régler la question du péché. Oui, à un moment donné, il faut régler la question de ceux qui n'ont pas cru en lui et qui ont dit « moi je pêche, ça ne me dérange pas, et, que je fasse du mal, m'en fous ». Oui, il faut régler cette question-là. Mais Dieu la règle d'une façon très claire. À un moment donné, stop. Et stop éternellement, c'est-à-dire ce sera la mort sans repouvoir une vie de nouvelle, etc. C'est pas une souffrance éternelle dans un lac de feu ou des choses comme ça, ce qui correspond pas à l'amour de Dieu.
5: Je me permets une question-réponse.
4: Oui,
5: tu peux. Parce qu'avec tout ce qu'on a dit là, on a dit que ça vient de textes qui ne sont pas bibliques, ça vient de religions autres que la religion chrétienne. Mais du coup, pourquoi est-ce que ça s'est aussi fort infiltré, j'ai envie de dire ? Parce qu'aujourd'hui, tu dis chrétien, la plupart des gens disent bah oui, ils croient au paradis et à l'enfer. La notion surtout d'enfer, elle s'est popularisée très fortement au moment du Moyen-Âge. Et je peux très bien comprendre pourquoi. Parce que le Moyen-Âge, en anglais, on appelle ça « dark ages », l'âge noir, l'âge sombre. Et ça porte bien son nom. Franchement, t'es un paysan, un serf, donc une personne qui est esclave d'un seigneur. T'as rien à toi, tout lui appartient. Il te fait bosser comme un chien. L'hiver, souvent, t'as pas assez à manger, t'as froid, la moitié de tes enfants sont morts, le Seigneur passe, il a décidé d'augmenter les taxes, t'as déjà pas assez à manger, il l'emmène, et puis il trouve ta femme jolie, donc en plus, il lui passe dessus. Bon, ta vie n'est pas très sympathique. On a pris ton gamin, il y en a un, on l'a envoyé automatiquement dans les ordres à l'église pour qu'il devienne prêtre ou moine, dans un tout petit coin, ou ta fille pour qu'elle soit bonne sœur, et un autre, on l'a emmené à la guerre. Moi, je peux comprendre que des gens qui vivaient à cette époque, ils aient eu besoin de se raccrocher à ces gens-là, ils vont payer. Ces gens-là, je souffre maintenant, mais eux, pour l'éternité, ils vont cramer. Et je n'approuve pas, je ne dis pas que je comprends, mais je me dis, vu la situation où ils étaient... Ça se popularise une pensée comme ça. Maintenant, et je ne les jugerai pas pour ça, et je crois que Dieu ne les juge pas non plus pour ça. Mais aujourd'hui, même si on est encore dans un monde difficile, et même s'il y en a certains qui prennent encore cher dans le monde, je pense que Dieu nous essaie de nous dire « Vois plus loin. Vois plus loin parce que la souffrance de l'autre... » ne t'apportera pas de vrai réconfort. Ça va juste te mettre au final encore plus bas, encore plus mal. Je t'offre une autre solution qui est une guérison. Même si tu as du mal à y croire pour l'instant, tu peux guérir, je vais t'aider à guérir. Une disparition du mal pour que ça ne se reproduise plus. Et une disparition de ceux qui ont commis ce mal, qui s'y sont enfoncés au point de... de plus voir de possibilités de bien, de plus avoir envie d'une possibilité de bien. Et je pense que Dieu propose quelque chose qui est équilibré et qui est la meilleure solution pour nous, pour vivre heureux. Même si des fois, quand on est au milieu de la souffrance, c'est difficile de l'accepter.
4: Merci Élise. Et peux-tu me lire, si ça ne te dérange pas, Daniel 12, versets 1 à 4, s'il te plaît.
5: Oui. L'ange me dit encore, « À ce moment-là, Michel, le chef des anges qui protège ton peuple, paraîtra. Ce sera un temps de grande souffrance. Depuis que les nations existent et jusqu'à ce moment-là, il n'y a jamais eu un temps semblable. Alors tous ceux de ton peuple qui ont leur nom écrit dans le livre de Dieu seront sauvés. Beaucoup de gens qui dorment dans la poussière de la tombe se réveilleront, les uns afin de vivre avec Dieu pour toujours, les autres afin de vivre dans la honte et le malheur pour toujours. » Les gens intelligents brilleront comme le ciel de lumière au-dessus de nos têtes. Ils ont montré aux autres comment être fidèles à Dieu et ils brilleront pour toujours comme des étoiles. Daniel, ces paroles sont un secret. Ne fais pas connaître ce livre avant le moment de la fin. À ce moment-là, beaucoup de gens le liront et leur connaissance grandira.
4: Alors, ce texte est assez clair pour moi. Par contre, ce que j'arrive pas à comprendre, c'est... On parle souvent de bons et de méchants. Est-ce qu'il y a vraiment des images où tout est tout blanc, ou tout est tout noir? Est-ce que Dieu, lui, dit « Voilà, toi, t'es méchant, un point, c'est tout. » Ou est-ce que « Voilà, tu t'es repenti. » C'est difficile. Nous, je vais parler pour moi, mais on aurait tendance à juger facilement. C'est-à-dire que moi, je vais voir quelqu'un au journal, on va me dire « Il a violé telle personne. » Pour moi, c'est rédhibitoire. Il est méchant et il n'aura pas cette sensation de pardon. C'est très difficile, mais la Bible ne voit pas les choses de la même façon que nous. Comment est-ce que vous voyez les choses ?
7: La notion du pardon est compliquée dans ce domaine-là. Parce qu'en effet, on a des graduations du péché qui est la nôtre, les nôtres, hein, entre petit péché, grand péché. C'est une notion qui est humaine, hein, qui arrive. Aux yeux de Dieu, le souci qu'il y a, d'abord, c'est sûr, toutes les victimes sont à prendre en compte et à écouter. Ça, pour Dieu... Il n'est pas normal que des personnes souffrent, sous une forme ou sous une autre, psychologique, physique, etc. C'est inadmissible, ça c'est une réalité. Après, Dieu est conscient que le péché, à un moment donné, fait péter un plomb à chacun. Voulu, pas voulu, à un moment donné, voilà, y a un méchant, pour reprendre l'expression, qui passe à l'acte. La question pour Dieu est de savoir si, oui ou non, il est prêt à regretter l'acte qu'il a fait. Ça, c'est la première démarche. Parce qu'il y en a qui s'en foutent complètement. Hein. Je dis, oh, non, moi, je ne regrette pas, j'étais content. Je dis, bon, bah, alors, adieu Berthe, hein, et c'est fini. Et là, il y a cette question-là. Et cette question-là, elle est liée... justement au jugement de Dieu dans ce domaine-là particulier.
5: Et je vais même aller plus loin, parce que quand on dit regretter, on peut dire que c'est facile de regretter. On ne parle pas là du petit regret où, mince, je me suis fait prendre.
4: Oui, c'est ça.
5: On ne trompe pas Dieu. Il y a un texte qui dit ça, qui dit « Ne vous y trompez pas, on ne se moque pas de Dieu. Ce qu'un homme aura semé, il le moissonnera aussi. » La repentance, on dit beaucoup ce mot, repentance, c'est pas quelque chose de facile, c'est pas je fais une petite prière à Dieu, je dis « Ah oui, bah pardon Dieu, hein. J'ai fait ci, j'ai fait ça, mais bon, pardon. » C'est pas une prière magique. La repentance, c'est vraiment être dans la... Alors c'est un grand mot, la détestation. Je pense qu'il est compréhensible, parce que... Voilà, hein, détestation de ce qu'on a fait, et même de ce qu'on a été au moment où on l'a fait. Pas de ce qu'on est maintenant, mais de ce qui nous a poussé à le faire. Alors, tu as pris un exemple très dur. Tu as dit un violeur. Oui, pour Dieu, le péché, c'est le péché. Mais je pense qu'il voit aussi ce qui a plus ou moins de conséquences sur les autres. Si une personne vraiment a violé quelqu'un d'autre, qui s'en fiche, Dieu lui dit, ben, ça ne va pas le faire. Qu'il regrette d'avoir été chopé, Dieu lui dit, ben, c'est pas mon problème. Si réel, si juste il fait « Ah mince, ouais, j'aurais pas dû », Dieu dit toujours « Mais c'est pas mon problème ». Si par contre cette personne profondément est bouleversée et mal, et c'est un poids terrible à porter, de dire « J'ai brisé la vie de quelqu'un », Tu n'en ressors pas indemne, tu ne continues pas ta vie comme avant. Tu n'es pas juste dans le « ou, bah, tout va bien maintenant », même si tu es persuadé que Dieu t'a pardonné. Hein. Parce que tu sais, quand tu rencontres Dieu, tu aimes les autres, tu commences à aimer les autres, et donc tu vis mal d'avoir brisé la vie de quelqu'un.
4: Oui.
5: Donc ce n'est pas juste un petit pardon comme ça, et pouf, on fait comme si de rien n'était. On parle de quelque chose, d'un changement extrêmement profond de qui on était. Et là, on peut un petit peu plus comprendre que Dieu accepte de le faire en disant « Le péché est une saleté qui fait faire à des gens des choses terribles. Mais si réellement, profondément et sans tricher, ils veulent changer et ils sont prêts à accepter ce qu'ils ont fait et en prendre la responsabilité aussi de dire « oui, je l'ai fait », alors Dieu dit « il y a un chemin qui peut s'ouvrir de guérison ». Mais ça n'a rien de facile, ça n'a rien de banal. Et si c'est très difficile à accepter pour une victime, j'espère que c'est un tout petit peu plus entendable quand on sait que c'est pas juste « pouf », et puis je vais le croiser au paradis, que c'est quelque chose vraiment de profond et de douloureux, on va pas se le cacher, pour celui aussi qui passe par cette repentance.
7: C'est pour ça que pour moi, seul jugement final ne peut être fait que par Dieu.
5: Tout à fait.
7: Parce que quelque part, il y a que lui qui peut savoir s'il y en a un qui a joué avec les sentiments en demandant pardon, oui je l'ai né, hein, mais derrière il y a aucune réalité dans sa tête, par rapport à ceux qui sont, comme l'a décrit Élise, une profonde et sincère repentance. C'est pour ça qu'il y a que Dieu, parce qu'il y a que Dieu qui lit, qui comprend, qui regarde. Et c'est très important d'arriver, et c'est là en effet où c'est compliqué en termes de victimes principalement, de donner confiance à Dieu sur ce dernier jugement. Mais j'ai envie de dire, même pour ceux qui sont voués à la vie éternelle, cette résurrection que l'on parle au retour du Christ, où tout le monde, etc., etc., je pense qu'il y a aussi ce côté où il y a besoin de faire confiance à Dieu pour recevoir cette paix du cœur suite à une souffrance qu'il a aussi, parce qu'il y a besoin d'une guérison. Il y a des souffrances qui sont tellement fortes que s'il n'y a pas de guérison, et t'as beau essayer d'expliquer en long, en large et en travers le raisonnement de l'autre, les excuses, les machins, c'est tellement fort que on manque de respiration. La douleur est là, la douleur est présente. Il y a besoin aussi d'une guérison pour celui qui est la victime. Donc là, il y a ce côté où il y a le pas de la confiance et de la foi envers Dieu dans ce domaine-là.
5: Et puisqu'on parle de faire confiance à Dieu, et que Pascal a bien dit, hein, c'est Dieu, heureusement que c'est lui qui a le dernier jugement, parce que nous, on voit que l'extérieur, lui voit tout. Dieu n'est pas quelqu'un qui fait les choses dans son coin de façon obscure, en disant, c'est comme ça, un point, c'est tout. Il y a un aspect dans la Bible, moi, qui m'a toujours particulièrement touchée, dans des textes prophétiques, donc avec des images, hein, c'est dit à un moment, quand Jésus va revenir, après il y aura 1000 ans, et pendant ces 1000 ans, les gens qui ont été ressuscités pour aller avec Dieu, les livres de vie seront ouverts devant eux. Alors c'est une image, mais moi je le comprends comme ça, c'est dit aussi qu'on va juger, alors c'est pas nous qui allons juger. Je pense que pendant un temps, ce sera 1000 ans, ce sera autre chose, ou c'est littéral ou pas, mais peu importe. L'important, c'est on aura cette possibilité, je pense, de demander à Dieu pourquoi. Pourquoi lui, il est là, ou pourquoi lui, il n'est pas là. Pourquoi. Et d'avoir Dieu qui nous répondra en toute transparence. Et ce que la Bible dit, et j'y crois, c'est qu'à la fin de ce temps-là, on sera tous en paix et qu'on sera sûr que oui, Dieu est vraiment à la fois complètement amour et complètement justice. Et c'est assez réconfortant de me dire il ne fait pas les choses dans son coin et je dois juste dire oui, oui.
4: Alors, merci beaucoup. J'ai une dernière question avant ma conclusion. qu'est-ce que vous pourriez dire à quelqu'un pour l'encourager s'il a peur du jugement dernier, en fait ?
5: Tu es jugé par quelqu'un qui a un a priori positif sur toi dès le départ. Parce qu'il te juge, mais il est aussi celui qui t'a voulu créer, aimer. Ça veut dire que s'il y a la moindre possibilité de te sauver, il voudra le faire.
7: Et je pense aussi qu'il y a une part où, inconsciemment, quand on finit par dire ça, c'est qu'on se sent incapable d'être pardonné. Et là, il y a une démarche à faire. C'est-à-dire que Dieu, lui, il est prêt à pardonner si ça vient du cœur et tout ce qui a été dit en amont. Encore faut-il que tu le veuilles. Et là, Dieu peut rien faire. Il faut que tu te dises, je n'ai rien fait pour avoir le pardon. J'ai même fait que des bêtises ou qu'une faute grave ou qu'un péché énorme. Mais je m'en remets entièrement à Dieu parce que je peux rien. Voilà. Si tu veux me pardonner, pardonne-moi et je resterai confiant avec toi.
4: Merci à vous deux, et du coup si je devais faire une conclusion, c'est que l'enfer n'est pas faite de flammes, elle n'est pas faite de torture. On est aimé par un Dieu magnifique qui, dans son amour, nous dira quand même ce que nous avons fait de bon et de pas bon. Et en fonction de notre comportement et de notre repentance sincère finale et de notre capacité à pardonner aux autres, mais à nous pardonner aussi nous-mêmes, on aura le droit ou pas à cette vie éternelle, merveilleuse avec lui. Merci beaucoup pour ces explications, parce que c'est un sujet pas facile. Merci Élise, merci Pascal, merci à tous ceux qui nous suivent d'avoir partagé ce moment avec nous. Je vous souhaite de passer une excellente semaine et au revoir.
7: Au revoir.

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3: Votre matinale week-end jusqu'à midi, vos plus beaux gospels, émission rubrique à 11h. Vous avez rendez-vous avec toute l'équipe de Boost Espoir qui est en train de se préparer.
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3: Hope Radio, soyez prudents, la température est en train de monter, la chaleur revient, soyez très prudents, soyez prudents aussi sur la route. Un très beau week-end avec nous.
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3: Vos plus beaux gospels jusqu'à midi, même toute la journée, toute la semaine, H24. Les plus beaux gospels sont sur Hope Radio. C'est Louis Orlando qui vous accompagne jusqu'à midi. A Capella Spirituals va nous chanter Swing Low, Swing Chariots. Et ce sera juste après les Black Harmonia. Jericho, c'est le titre. À 10h30, ce sera la revue Santé avec Oscar Miani.

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C'était les Wolf Group avec World à l'instant sur Europe Radio. Juste avant, on a écouté les Solid Gospel, God Has Got The Power, et tout de suite American Gospel Singers avec Malik Young.

version Pace que nous passons très régulièrement sur Op Radio, vous appréciez tellement. Et c'était le titre Is Able qui vient d'être interprété par Lashin Pace. Vachon Mitchell, on le passe tout aussi autant avec Jesus Reign, c'est son titre, c'est maintenant. Et juste après, c'est Oscar Miani et son invité Jean-Lindsay que vous allez retrouver.

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2: Bonjour à toutes et à tous et bienvenue dans la revue Santé. Nous savons aujourd'hui que notre mode de vie influence directement notre santé. Pourtant, malgré les nombreuses informations dont nous disposons, il reste parfois difficile de trouver la motivation nécessaire pour bouger davantage. Pourquoi sommes-nous parfois attirés par la facilité et la sédentarité? Notre cerveau aurait-il son mot à dire dans cette affaire? Docteur Jean Lindsay, bonjour.
3: Bonjour Oscar.
2: Merci d'être avec nous pour répondre à ces questions et pour nous proposer trois sujets dans notre revue Santé aujourd'hui. Les neurones de la paresse, le vélo comme réponse justement à cette paresse, et puis vous nous parlerez aussi des bénéfices de pratiquer de l'exercice physique. Docteur Jean Lindsay, donc les neurones de la paresse, pouvez-vous nous en dire quelques mots?
3: Alors, c'est une partie du livre Le bug humain, pourquoi notre cerveau nous pousse à détruire la planète et comment l'en empêcher, de Sébastien Boller. Tout le livre est très intéressant, mais aujourd'hui, il y a un chapitre qui s'appelle La bénédiction du chômage, page 102,
2: oui,
3: qui nous explique que nous avons dans le cerveau des neurones qui nous incitent à la paresse.
2: Oui, donc en fait, voilà, on est fabriqué ainsi.
3: On est chasseurs-cueilleurs, et effectivement, quand on a satisfait tous les besoins primaires, à l'époque, on n'a pas de frigidaire, on n'a pas de Lidl, on n'a pas de supermarché, on n'a pas de congélateur, donc il faut économiser ses efforts. Et donc, l'évolution a sélectionné ceux qui sont, une fois qu'ils ont satisfait les besoins primaires, qui ont la capacité à pas bouger. Et donc, il y a des neurones dans le cerveau qui arbitrent tout le temps en faveur
2: qui nous incitent
3: au moindre effort.
2: À s'économiser, en fait.
3: Ouais, et puis, qui donnent de la satisfaction. C'est-à-dire que le fait d'être paresseux, ça donne du plaisir, ça donne de la satisfaction. Donc après, tout le monde actuel nous incite à ne pas faire d'efforts.
2: Uh-huh.
3: La loi du moindre effort, ce que dit Boller, est juste après la loi de l'alimentation maximale, du sexe, de la domination, un socle fondamental du comportement animal, et même du comportement animal évolué comme l'être humain. Elle est inscrite dans le marbre du circuit de la récompense. C'est dans le circuit de la récompense, on le voit.
2: Ne rien faire est un peu le but ultime.
3: Quand on propose une action, on a un groupe de neurones. Il y a trois populations de neurones. Un premier sous-ensemble réagit, là c'est des expériences avec de l'argent à gagner, à la quantité d'argent récolté et non de l'effort fourni. Un deuxième sous-ensemble de neurones réagit à l'effort et non à la récompense. Et le troisième groupe de neurones, lui, il fait la balance entre l'effort et la récompense. La décision finale dépend uniquement de l'activité du troisième groupe de neurones et non des deux premiers. C'est dans le striatum, dans l'aire tegmentale ventrale et le nucleus accumbens, c'est-à-dire le circuit de la récompense. Et donc, il s'agit de travailler moins, le fait de ne pas faire d'effort est récompensé.
2: Donc en fait,
3: tout le temps.
2: Ces neurones pèsent en permanence
3: l'effort et le gain, pour savoir si ça vaut le coup de s'investir. Par exemple, faut-il faire la vaisselle ou bien mettre dans le lave-vaisselle, et ben c'est les neurones disent « mets dans le lave-vaisselle ». Et est-ce que tu vas à pied à la boulangerie ou tu prends la voiture ? Je prends la voiture. Et c'est comme ça qu'on a fait notre société.
2: Et donc le modèle de notre société s'est développé finalement grâce à ces neurones de la paresse ou à cause de ces neurones.
3: Et ces neurones nous ont fait inventer tout un tas de merveilles. Mm-hmm. En même temps, mais la simple prise de conscience de ce phénomène et des dégâts qu'entraîne la paresse, parce que là, dans le monde actuel, dans le monde moderne, pratiquement tout est assisté. On ne fait même plus la cuisine. La cuisine, c'est déjà faire travailler la main, réfléchir, avoir une stratégie, faire un plat, c'est tout un effort.
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2: Docteur Jean Lindsay, selon vous, une des réponses, c'est donc le vélo pour sortir de cette ornière.
3: Le meilleur éducateur pour apprendre que l'effort peut donner du plaisir, donc faire taire les neurones ou ne pas écouter, être capable de ne pas écouter les neurones de la paresse, c'est le vélo. Puisque le vélo, c'est quand même un peu pénible. Hein.
2: Il faut pédaler, quoi.
3: Puis ça fait mal aux jambes, enfin, puis il faut s'entraîner. Enfin, Donc les avantages du vélo sont tels. On ne parle pas tellement de vélo. Le vélo, c'est un bon moyen, parce que ça augmente le rayon d'action, mais on parle de transport actif.
2: Oui.
3: tout ce qui est transport actif.
2: Donc oui, parce qu'en fait, faire du vélo, c'est faire de l'exercice physique, et faire de l'exercice physique,
3: s'approprier l'espace.
2: Ça veut dire qu'il y a forcément des bénéfices, au moins sur la santé, et puis voir au-delà.
3: Oui, alors c'est évidemment, ça a des effets très bénéfiques, comme on le sait. En fait, pratiquement 80% des transports qu'on fait à l'heure actuelle seraient éligibles à un transport actif. Et si on opérait cette mutation, les avantages seraient tellement considérables pour les personnes, les collectivités territoriales, l'État et les systèmes sociaux, qu'un nombre appréciable de mots de nos sociétés modernes finirait par disparaître. Alors les trois quarts de la population actuellement, tenez-vous bien Oscar, ont un niveau d'activité physique inférieur à celui qui a un effet bénéfique sur la santé. Les mêmes trois quarts ont une puissance musculaire inférieure à 1 watt par kilo, c'est-à-dire celle d'un insuffisant cardiaque. Et le médicament de ce qui peut être considéré comme une maladie immédiatement curable est le patient lui-même. Et l'usage de ce médicament, à savoir se déplacer en mode actif, permettrait de désengorger le système de santé tout en rendant la sécurité sociale excédentaire. Supprimerait des souffrances, angoisses et stress, aussi bien pour les malades que pour leurs proches. Ce remède permettrait aussi de traiter les deux terribles fléaux, très sous-estimés, pourtant supportés comme des malédictions inévitables, que sont la pollution atmosphérique et le bruit. Ça réduirait aussi notre dépendance aux énergies fossiles, que nous vendent des amis fort chers.
2: On voit bien tous les bénéfices qu'enclencherait...
3: Ça régénère aussi le commerce de proximité, ça résout le problème de l'étalement urbain, et ça augmente les performances scolaires. On en a parlé souvent.
2: Oui, on en a parlé à l'émission précédente.
3: Ça augmente les résultats scolaires, donc il y a tout ce qu'il faut. Alors pour ça, il faut apprendre à faire du vélo, il faut des infrastructures...
2: Et il faut savoir lutter contre son cerveau, c'est ça ?
3: Il faut savoir lutter contre son cerveau. Pour ce faire, ce que l'on peut conseiller, c'est mettre en place, au niveau des entreprises et des administrations, mettre en place ce qu'on appelle des bus vélos. C'est-à-dire que dans les entreprises, on prend deux cyclistes expérimentés. Et on va déterminer, comme une ligne de bus, des arrêts où les expérimentés vont ramasser des cyclistes moins expérimentés et vont les amener à l'entreprise. On peut considérer qu'un bus vélo, c'est 6-7 personnes. Ça va donner confiance aux inexpérimentés. Et pour l'entreprise, du reste, ça diminue beaucoup les arrêts maladies. Hein.
2: Donc, avec des employés en meilleure forme.
3: Et voilà, moins d'arrêts de travail, et puis une augmentation des performances cognitives. Donc, des salariés plus performants, une meilleure ambiance dans l'entreprise.
2: Voilà, merci docteur Jean Lincey pour ses apports dans cette émission.
3: On peut recommander la lecture du livre « De la voiture au vélo » d'Hervé Bellu, qui est le père... du concept des bus vélos.
2: Merci. Donc au fil de cette émission, nous avons découvert que notre tendance à éviter l'effort n'est pas seulement une question de volonté. Notre cerveau cherche naturellement à économiser son énergie. Mais la bonne nouvelle, c'est que nous pouvons agir sur nos habitudes et entraîner notre organisme à retrouver le goût du mouvement. Alors finalement, le corps humain a été conçu pour bouger. Plus nous restons actifs, plus nous entretenons ce formidable capital santé qui nous accompagne tout au long de la vie. Merci de votre fidélité à la Revue Santé. On vous donne rendez-vous très bientôt pour une nouvelle émission. Et d'ici là, prenez bien soin de vous et n'oubliez pas que quelques minutes d'activité aujourd'hui peuvent faire une grande différence demain. Merci beaucoup, docteur Jean Lincey. Au revoir.
3: Au revoir, Oscar.
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4: C'est Louis Orlando, merci d'être là et très heureux de vous accompagner jusqu'à midi.
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4: It's got the whole world in this hand. C'est John Harley Hans avec les Harlem 10 qui vont nous interpréter ce titre sur Hope Radio. Ce sont vos plus beaux gospels.
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Toby and Tommy qui vient de nous interpréter Light, bien évidemment Light, en français Lumière, Spirit of Praise, Let Me People Go, un gospel tellement interprété par tellement d'artistes, les Spirit of Praise l'interprètent magnifiquement bien. Juste après, ça sera Melvin Crispell, un gospel qui se prénomme Everything We Need.

Merci de nous rejoindre en cette fin de matinée de ce samedi 4 juillet. Gospel Dream va nous interpréter Yes, Jesus Loves Me juste après, comme vous le savez, 11h. Boost Espoir, toute l'équipe est là.

0: Salut à toi, auditrice, auditeur de Boost Espoir. Sois le bienvenu sur notre chaîne YouTube et aussi sur Hop Radio. On espère que tu vas bien et que ton week-end se déroule à merveille. Nous sommes ici, prêtes pour une nouvelle émission. Et ce n'est pas n'importe quelle émission, hein?
1: Mais oui, Mildred, écoute, on est à notre 200e émission.
2: Waouh!
1: C'est génial, hein?
0: Ah, c'est fantastique!
1: Avant, Culte Espoir, aujourd'hui, Boost Espoir, on est toujours là pour te régaler, pour vivre des temps spirituels ensemble. Moi, je remercie, malgré tous les défis qu'on a pu rencontrer, et ben voilà, Dieu a toujours été présent et je crois qu'il le sera encore.
0: Youhou! C'est bien ça, Marina. C'est fantastique et c'est merveilleux. Alors, encore un grand merci à tous nos auditeurs qui nous suivent, qui nous soutiennent, qui nous laissent des messages. Merci pour ton soutien. Continue avec nous. Et si ce n'est pas encore fait, alors abonne-toi et envoie le lien de cette émission à toutes tes connaissances. Je suis Mildred et aujourd'hui, je suis accompagnée de mes copines chroniqueuses Marina et Marilyn. Et ensemble, nous accueillons notre invité spécial, Cassandro Rama. Salut Cassandro.
3: Salut.
0: Sois le bienvenu.
3: Merci beaucoup.
0: Alors, que pourrais-je bien dire sur toi? Déjà, tu es agent pastoral à l'église Adventiste au 7e jour à Neuchâtel.
3: Exactement, oui.
0: Ah, juste là, c'est bon. Tu es marié à ta chérie d'amour.
3: Exactement.
0: Vas-y, on va un joli cœur.
3: Jusqu'à là, tout va bien.
0: Et aujourd'hui, tu nous apportes un thème très intéressant. De quoi vas-tu nous parler?
3: Alors aujourd'hui, je vous apporte... On va discuter sur un thème qui s'appelle, que j'ai donné un titre comme « Une vie sans limitation ».
0: Ah,
3: voilà. Ça va être très intéressant.
0: Limite,
3: pas de limite, voilà,
1: ça
3: exactement.
1: Promet. Ouais.
0: Alors, nous nous réjouissons de t'entendre tout à l'heure et nous allons développer ensemble ce thème. Et c'est sûr que là, tu as déjà mis de l'eau à nos bouches. Et toi, auditrice, auditeur, j'espère que pendant cette émission, tu réfléchiras avec nous sur les différents moyens que nous avons pour surmonter les difficultés de nos quotidiens. Alors, que Dieu soit avec toi et avec nous ici dans le studio. Et maintenant, Marina, c'est à toi le clin d'œil.
1: Allez, on y va. Tu parlais d'une vie, Cassandro, sans limitation. Alors moi, je suis désolée, j'ai des limitations dans ma vie, un peu tout le temps.
0: Comment ça, je peux pas croire? Non, pas possible. Femme tellement
3: toi.
0: Complète.
1: Je le sais. Merci beaucoup. Mais je vis des difficultés, je vis parfois des murs face à moi qui m'empêchent d'avancer. Des murs qui sont peut-être inébranlables, comme l'histoire de Jéricho, que tu peux trouver dans le livre de Josué. Comment est-ce que je peux réagir, agir face à toutes ces difficultés? Alors, moi, de manière générale, j'aime bien me plaindre.
0: On dirait pas du tout.
1: Non, c'est pas vrai. Alors, je commence par me plaindre. Après, je me dis, je relativise. Il y a peut-être pire que moi, finalement. C'est vrai que si on compare d'autres histoires assez terribles...
0: Il y a toujours pire, il y a toujours mieux. Hein.
1: C'est ça, c'est ça. Finalement, je me dis, mais comment... Est-ce que j'arrive, parce que c'est aussi pour toi, cher auditeur, et toi qui nous regardes, de réfléchir à quelles sont les petites idées que j'arrive à mettre en place aussi dans ma vie avec Dieu qui me permettent d'avancer, de ne pas sombrer. Et là, je me disais, souvent quand je suis face à des difficultés, je demande à Dieu, en fait, Seigneur, qu'est-ce que tu veux me dire? Alors, je veux ouvrir ma Bible et ok, parle-moi, explique-moi. Qu'est-ce que tu veux me donner comme trésor aujourd'hui, comme pépite qui va m'aider à tenir dans ces difficultés? Et je priais par rapport à ça cette semaine sur cette thématique et j'avais le psaume 110 en tête qui dit « Assieds-toi à ma droite jusqu'à ce que j'ai fait de tes ennemis ton marchepied ». Alors ça me dérange un peu parce qu'il commence par me dire d'abord tu t'assois.
0: Pose-toi Marina, calme-toi.
1: Voilà, je me suis dit non mais t'es sûre que je m'assois? Je dois rien faire. Non, parce que Dieu est en train de me dire, mais là, t'es là pour apprendre, t'es là pour avoir une posture de confiance. Et quand on est dans la confiance en moi, en fait, on s'assoit, on est tranquille, on est serein, parce que moi, l'Éternel, ton Dieu, je m'occupe en fait de ce qui est en train de se passer. Et je me dis, ok Seigneur, je suis face à des tempêtes dans ma vie parfois, je suis face à des murs, comme je le disais tout à l'heure. Je me souviens de certaines histoires de la Bible hein, où Dieu a pu transcender des murs, dépasser des murs, faire péter des murs, enfin, les choses ont été possibles et oui. Certains personnages de la Bible ont vécu dans justement des projets illimités pour leur vie. Et je me dis, il n'y a aucune raison que tu ne le fasses pas aussi pour ma vie, pour notre vie, pour ta vie, cher auditeur. Et voilà. Je me dis aujourd'hui, ben Seigneur, voilà, tu as toujours été là, je le reconnais, dans les tempêtes de ma vie, dans les accalmies aussi. Et aujourd'hui, tu es en train de m'apprendre qu'il y a une posture peut-être différente à avoir, qui est celle de m'asseoir à côté de toi et juste d'attendre, d'apprendre de toi au cœur de ces difficultés, d'apprendre dans le calme, dans le silence, dans l'apaisement, dans la confiance en toi que quelque chose va se passer.
0: Wow, merci beaucoup Marina, ton clin d'œil était parfait. Et en effet, cher auditeur, Dieu a toujours été là. Il a toujours fait des choses pour toi, pour moi, et il le fera encore. Marilyn, allez, j'ai besoin d'être encouragée. Dis-moi, est-ce que par hasard, il y a une super promesse dans la Bible qui pourrait m'encourager aussi et nos auditeurs?
2: Ah, mais en tout cas, je pense. Pour moi, c'est des fois des antibiotiques, des antidotes, ces promesses ou ces textes. Alors, en lien avec notre thème, il y a une promesse no limite que je partage. Elle se trouve dans le Nouveau Testament, dans le livre des Romains, au chapitre 8, les versets 37 à 39. Mais dans tout ce qui nous arrive, nous sommes de grands vainqueurs par celui qui nous a aimés. Oui, j'en suis sûre, rien ne pourra nous séparer de l'amour de Dieu et de l'amour que Dieu nous a montré dans le Christ Jésus, notre Seigneur. Ni la mort, ni la vie, ni les anges, ni les esprits, ni le présent, ni l'avenir, ni tous ceux qui ont un pouvoir, ni les forces d'en haut, ni les forces d'en bas, ni toutes les choses créées, rien ne pourra nous séparer de l'amour de Dieu.
1: Waouh, wow. Ça veut dire qu'il n'y a pas de mur qui tienne.
3: Voilà. Exactement.
1: Ni personne, ni rien.
3: Pas de barrière.
1: Ouais.
2: C'est ça. Et il peut y avoir plein de choses sur notre chemin, que ce soit des circonstances. Là, il parle la vie, la mort, les puissances, les autorités, la hiérarchie.
0: Tout ce qui peut nous entourer, quoi.
2: Mais rien de ça peut nous séparer de l'amour de Dieu. Et cet amour nous rend grands vainqueurs. Alors, je peux avancer et rester confiante, sans crainte, parce que je suis aimée de quelqu'un qui est plus grand que toutes les puissances, que la vie et que la mort.
0: Wow, merci beaucoup, Marilyn.
3: Merci.
0: Dans la chronique « C'est mon histoire », nous cherchons toujours des expériences de vie qui nous encouragent et qui nous apportent des leçons. Aujourd'hui, c'est Marilyn qui nous a retrouvé une perle rare.
4: Bonjour Barbara.
5: Bonjour Marilyn, bonjour à tous.
4: Merci, tu as accepté de partager un bout de ton histoire avec nous. Pour commencer, est-ce que tu peux te présenter un petit peu?
5: Alors voilà, je m'appelle Barbara Scarsetti, je suis non-voyante de naissance, musicienne, chanteuse, pianiste, compositrice, interprète. Et je travaille également dans la Fondation Foyer Handicap en tant qu'agent conditionnement, donc Miss Oubli, etc. Et en tant qu'animatrice en chant avec les personnes cérébro-lésées à Crécy.
4: Waouh! Du coup, comment ça s'est passé au niveau des limites et de ton handicap? C'est depuis ta naissance, ça a un impact quand même sur ta vie?
5: Oui, tout à fait. Alors, ça n'a pas eu un impact sur ma vie les quelques premières années, disons, jusqu'à ce que j'apprenne à lire et à écrire, parce que là, j'apprenais à lire et à écrire en braille, donc déjà, ça créait une différence par rapport aux autres qui apprenaient à lire et à écrire en noir, parce que c'est ce qu'on dit, mais c'est pas de l'écriture noire, mais voilà, on dit en noir. Et en même temps, parallèlement à ça, j'ai dû apprendre également les déplacements avec la canne, et puis certaines techniques pour les activités journalières avec des personnes spécialisées pour personnes non-voyantes. Du coup, c'est vrai que ça a créé une différence qui s'est développée au fur et à mesure, en fait, de mon évolution, notamment à l'école, mais aussi dans divers groupes artistiques, musicaux et autres dans lesquels j'étais intégrée, parce que ma maman, elle a toujours voulu vraiment faire les choses de sorte à ce que je sois intégrée dans des équipes de voyants. Et du coup, ben c'était génial parce que ça m'a permis de vivre des expériences très riches. Par contre, c'est vrai que la limite, elle est dans le fait que j'avais besoin passablement des gens de mon entourage lorsqu'il s'agissait de m'emmener d'un point à l'autre. Donc voilà, c'est vrai que pour moi, c'était une limite.
4: Et il y a un moment où ça t'a pesé, peut-être plus spécialement, où tu as espéré que ça puisse changer?
5: Oui, j'ai espéré que ça puisse changer. Parce que c'est surtout au moment où, dans la période de mes études au conservatoire, j'ai commencé à rencontrer Christ à travers une amie. Et au passage, en fait, pour information, donc ça fait 10 ans que je connais Jésus et que je l'ai accepté dans ma vie comme étant mon sauveur et je lui ai donné ma vie. Et ben là, du coup, ben je suis rentrée dans l'univers de l'Église en fait, et j'ai commencé en fait à demander qu'on prie pour moi, jusqu'au moment où en fait il y a eu des débuts de réponse de la part des gens du style que en fait j'aurais un petit bout de chemin à vivre comme ça quoi en étant non voyante. Et en priant moi-même toute seule pour que Dieu me confirme ça, j'ai reçu le passage, en fait, Jean 9, que tu vas nous lire, Marilyn, et puis peut-être nous présenter contextuellement un petit peu.
4: Oui, c'est dans Jean 9, donc dans l'Évangile, dans le Nouveau Testament. C'est Jésus et ses disciples qui voient un homme qui est aveugle depuis sa naissance. Et les disciples demandent à Jésus, « Maître, cet homme est aveugle depuis sa naissance. Donc, qui a péché, lui ou ses parents ?» Et Jésus répond, ni lui, ni ses parents. Mais puisqu'il est aveugle, on va reconnaître clairement que Dieu agit pour lui.
5: Et donc, pour que la gloire de Dieu se révèle et qu'on reconnaisse pleinement que Dieu agit en moi, j'ai fait le rapprochement que, en fait, c'est ça que Dieu voulait m'enseigner. Donc, c'est pas facile hein, sur le moment parce que moi, j'attendais vraiment que la réponse de Dieu soit le recouvrement de la vue. En fait, sauf que les choses n'ont pas été comme ça. En fait, moi, ce qui m'avait un petit peu embêtée, c'est surtout dans le fait de la dépendance des gens. Mais en fait, Dieu m'a vraiment rassurée sur le fait que sa grâce me suffit, comme il a dit à Paul. Et que, en fait, c'est comme si, à quelque part, il me disait, mais toi, accomplis ton ministère d'encouragement et moi, je ferai le reste. Accomplis ton ministère d'encouragement, c'est quand, par exemple, tous les étudiants, ils me voient dans la joie, en train de taper des mains, d'être super contente, d'être là, genre, oui! Et en fait, je fais ce rapprochement parce que les gens me demandent toujours, mais Barbara, comment ça se fait que t'es toujours tellement dans la joie et tout? Et en fait, je pense que c'est ça, c'est que j'ai un ministère d'encouragement à travers la parole, à travers la musique aussi. Je pense que Dieu veut se glorifier à travers une Barbara non-voyante, ce qui ne veut pas dire qu'à un moment donné, justement, ce miracle. Mais je pense qu'en cet instant T de ma vie, Dieu doit se glorifier comme ça. Et je suis de plus en plus convaincue au fur et à mesure de mon cheminement avec Christ.
4: Merci beaucoup de ce partage.

0: maintenant, je me tourne vers notre invitée spéciale, Cassandro. Alors, Cassandro, tu nous as promis une vie sans limite. Vas-y, on veut tout savoir.
1: Alors, justement, quand on parle d'une vie sans limite, on pense souvent à nos barrières. On est d'accord?
0: Alors,
1: je lance ce petit défi à chacun de vous. Et j'aimerais bien savoir si vous avez quelques barrières dans votre vie. Quelles sont les barrières que vous avez dans votre vie personnelle tous les jours? Est-ce que vous osez dire publiquement vos barrières à vous?
2: Oui, ça peut être la peur du regard de l'autre, par exemple.
1: Ok. Quoi d'autre, par exemple?
0: La peur de ne pas exprimer les choses de la manière comme j'aimerais, tu vois, et qu'elles soient mal perçues par l'autre. D'accord. J'ai aussi très peur d'arriver en retard. Hein. Je suis souvent à la bourre.
1: Je te comprends, oui. Ouais. Et toi, Marilyn?
3: Moi, je pense que c'est la peur de, ouais, la peur de me tromper, de ne pas faire juste.
1: D'accord,
3: d'avoir
1: une bonne voilà.
3: Réaction.
1: Ouais. Ben, je te rejoins. Moi, je suis plutôt comme ça aussi. Et surtout, la peur de ne pas réussir quelque chose. Je suis quelqu'un que, quand j'essaye de faire quelque chose, j'essaye de faire bien, ou bien très bien. Et j'ai peur de ne pas réussir.
0: Ouais.
1: Et peut-être ça peut être une barrière pour moi-même, pour ne pas avancer et réussir dans ce que je veux faire. Donc voilà, on a tous quand même des limitations dans notre vie.
0: C'est vrai.
1: Des barrières, des choses qui nous empêchent d'arriver à un point ou arriver à quelque chose de très précis. Mais ces limitations, elles peuvent affecter vraiment notre quotidien, notre vie. Et là, on n'a parlé que des choses propres à nous. Mais il y a des gens qui vivent une vie beaucoup plus difficile que nous, j'ai envie de dire. Quand on parle des handicaps, ce n'est pas facile. Ce n'est pas facile de vivre quelque chose qui nous empêche de vivre normalement, si vous permettez d'utiliser cette expression. Alors, par exemple, tiens, Mildred, tu peux me passer ce stylo, s'il te plaît, ou ce crayon? Ouais, merci.
0: Bien.
1: Voilà, c'était une action simple, facile de faire, on est d'accord?
0: Ouais, hein? Pas très compliqué.
1: Pas très compliqué, mais figure-toi que pour nous, c'est une action qui n'est pas difficile, assez simple, même voire tout bête, ok? Mais pour certains, c'est une tâche impossible.
0: Vraiment,
1: parce que je vous présente je vais vous raconter l'histoire de quelqu'un qui a ce genre de difficultés, en limitation, on va dire comme ça. Je vous parle de Nick Vujicic.
0: Ah oui, je connais.
1: Nick Vujicic. Voilà, je ne sais pas comment prononcer, je m'excuse, mais voilà.
0: Moi non plus.
1: Alors, c'est bien, c'est très bien que tu le connaisses. Ça veut dire que son histoire, elle touche, elle arrive vers les gens, ok? Alors, Nick, il est né en 1982 en Australie. Sauf qu'il a une condition médicale extrêmement rare qui s'appelle tétramélie. Alors, pour ceux qui ne connaissent pas, tétramélie, c'est quelqu'un qui est né sans bras ni jambes.
0: Voilà, il n'a aucun membre.
1: Exactement, aucun membre. Ou bien, les membres, ils ne sont pas développés jusqu'à son stade final.
0: Ils sont atrophiés.
1: Exactement. Alors, vous imaginez, Nick, il n'aurait pas pu faire ça, ce que je t'ai demandé, de me passer...
0: Un truc tout simple.
1: Tout simple, voilà. Mais, quoique je dis ça, mais je mens, parce que finalement, il arrive à faire à sa manière. Pourquoi je dis ça? Parce que finalement, il a trouvé une façon de vivre à surmonter ses limitations. Vous voyez la différence quand on parle des barrières, des limitations? Nous, on pense à nous, barrières à nous. Et lui, Nick, il avait d'autres barrières extrêmement difficiles. Vous imaginez.
0: C'est sûr, pas avoir des bras et des jambes, c'est quand même...
1: Exactement.
0: Ça limite beaucoup de choses.
1: Et surtout parce qu'il se posait pas mal de questions. Il pouvait se dire, mais pourquoi je suis né comme ça? Pourquoi je ne peux pas avoir des membres comme tout le monde? Alors, dès son enfance, il a dû affronter ces défis incroyables que je n'imagine même pas. Hein. Mais surtout qu'il a été victime peut-être à l'école des moqueries, ou bien il a dû se battre contre des sentiments de désespoir, ou même, enfin, il est arrivé, et là, et lui, il explique ça, il est arrivé à penser que sa vie n'avait plus de sens. C'est une barrière, une limitation extrêmement difficile. Ouais.

0: difficile d'imaginer, hein, et pourtant vivre alors. Bon, mais si je vous apporte cette histoire de Nick, c'est pas parce que pour dire que voilà qu'il y a des défis plus grands que notre. Non, c'est parce qu'il a pu, il a su faire quelque chose miraculeux, quelque chose d'extraordinaire avec sa vie. Alors lui, il a décidé de transformer ses obstacles en opportunité.
1: Yes. Ah, comment il a fait?
0: Alors justement, c'est ça. Alors lui, il s'est dit, bah, ok, j'arrête de me plaindre.
2: Ah,
0: voilà, première réaction, j'arrête de me plaindre. Pourquoi vivre comme ça? Non, je suis quelqu'un de très joyeux quand même. Voilà, alors du coup, j'arrête de me plaindre. Et la deuxième chose que je fais, c'est je reconnais mes limitations et je vais transformer mes limitations en quelque chose positif. Vous voyez? Alors, ce qu'il a fait, c'est qu'il a vraiment travaillé dans ses choix personnels par rapport à sa vie future. Qu'est-ce qu'il allait faire comme métier? Qu'est-ce qu'il allait faire comme sa vie personnelle à lui-même dans chez lui? Enfin, plein de décisions qu'il a dû faire pour surmonter ses limitations et transformer en quelque chose de positif. Et vous savez, Nick, il a écrit pas mal de livres aussi. Enfin, pas mal. Quelques
1: ouais,
0: livres.
1: C'est vrai, ouais, il me semble qu'il y a deux ou trois.
0: Ben justement, un des livres, ça s'appelle comme ça, le titre. Enfin, d'ailleurs, de mon thème, il s'inspire sur le titre de son livre qui s'appelle Une vie sans limite, sans limitation, une chose comme ça. Mais lui, il a commencé à donner son témoignage de ce qu'il pouvait faire. Et aujourd'hui, actuellement, c'est un prédicateur très connu parmi le milieu évangélique. Il va faire des témoignages,
2: des conférences
0: voilà, ouais, pour booster les jeunes à ne pas penser que à ses limitations, à ses barrières, mais comment les transformer dans quelque chose de positif.
2: Ça, c'est quand même un vrai exemple, en plus, hein, justement, avec une personne qui, pour nous, pourrait être, selon notre jugement, face à des limites, et qui est en train de nous dire, les gars,
1: bougez-vous, on peut faire d'autres choses.
0: C'est ça.
3: Et finalement, c'est aussi un moment où il a été jusqu'au bout du désespoir.
0: Exactement.
3: Mais il y a eu un truc qui lui a permis
0: de trouver
3: ce sens qui n'est pas que du positivisme.
0: Oui.
3: C'est ça.
0: Alors ben, tu vois, ben, c'est bien que tu dis ça parce que dans des moments de grande difficulté de sa vie, c'est là qu'il a dit ben, j'arrête de me plaindre. Mais il faut que je pense à faire quelque chose de ma vie parce que finalement, ça sera quoi de vivre cette vie dans le désespoir, dans le négativisme et tout ça. Alors, lui, ce qu'il a fait, c'est qu'il s'est dit ben, ma vie a un sens. Je vais faire que les gens, les jeunes surtout, qui vivent de la même façon dans le négativisme, je vais les montrer qu'il y a une solution. Il y a une lumière au bout du tunnel. Hein? Et malgré ses limitations, il a placé sa foi, on a parlé de la foi la semaine dernière, mais il a placé sa foi pas que en lui-même, pour commencer, peut-être, parce que j'imagine que dans sa limitation la plus profonde, il a dû mettre un petit peu de foi en soi-même. Hein, et après, il a mis la foi en Dieu aussi. Et c'est pour ça qu'aujourd'hui, c'est un prédicateur très connu et qui aide beaucoup de gens. Hein. Alors, placer sa foi ou sa confiance en Dieu, ce n'est pas quelque chose d'évident non plus, surtout quand on a des barrières comme celle-là. Alors, pour moi, c'est simple. Et Nick, il évoque aussi, lui, il me fait rappeler un peu un personnage dans la Bible qui s'appelle Paul. Alors, l'apôtre Paul, il a eu ses difficultés aussi, des limitations. Mais vous savez qu'est-ce qu'il a dit dans l'épître, dans 2 Corinthiens, chapitre... Ah non, pardon, je m'excuse. Non, c'est en Philippiens, chapitre 4 et le verset 13. Il a dit comme ça, « Je puis tout par celui qui me fortifie. Je peux tout faire dans celui qui me fortifie. » C'est extraordinaire.
1: Non, c'est fantastique.
0: Alors, moi, je vois un Nick, une version de Paul moderne actuellement, qui dit « Non, je peux tout faire malgré mes limitations. » Et vous savez quoi? Aujourd'hui, il fait du surf.
1: Ouais, c'est incroyable. Aujourd'hui, j'ai vu des vidéos.
0: Il est marié.
1: Il est marié. Il a des
0: il a quatre enfants. Il a quatre enfants, exactement. Il voyage. Il fait des
1: copains.
0: Ouais. Exactement.
1: Il fait différents sports. En fait.
0: Exactement.
2: Et il a beaucoup d'humour.
0: Beaucoup d'humour. Ouais, ouais, mais ces conférences, c'est quelque chose que j'invite à tout le monde de regarder sur YouTube ou bien d'autres plateformes parce que c'est extraordinaire. C'est, ça te booste vraiment à te dire, ben non, finalement, j'ai pas de barrière.
1: Si lui, il peut, moi aussi.
0: Si lui, il peut, exactement, c'est ça. Ben. Alors, ça m'amène à une question, peut-être à nous tous. Hein. Quand on pense, on réfléchit à nos propres limitations, on devrait quand même demander comment peux-je lui laisser Dieu transformer mes défis à moi en quelque chose de, une opportunité, voire de croissance, de foi, ou bien de booster quelqu'un dans le besoin. C'est là la grande question, parce que le chemin, il peut être parfois pas facile, hein? Mais si on place notre confiance en Dieu, finalement, on peut tout faire, comme Paul il disait. On peut tout faire. Ben, regardez l'exemple de Nick, il arrive à tout faire pratiquement. C'est extraordinaire quand même. Voilà. Je ne sais pas si ça vous booste cette histoire, ça vous motive à faire quelque chose de spécifique ou bien différent dans notre vie personnelle. Moi, personnellement, oui, ça me booste tellement que je me dis, d'ailleurs j'ai acheté son livre et à chaque fois que je lis son livre, c'est top. Il a lancé un deuxième livre en 2012, sauf erreur. Mais quand je lis son livre, j'ai dit, ouais, bah, à partir de demain, je vais changer. Et là, il y a une voix qui me dit, mais pourquoi à partir de demain?
1: c'est ça.
0: Donc voilà, ça c'était l'histoire que je voulais partager avec vous de quelqu'un qui avait vraiment des grandes barrières et qui a su dire non. Je ne vais pas laisser les barrières, les défis m'abattre. Au contraire, je vais regarder ces barrières, surmonter ces barrières et faire quelque chose de bien pour aider les autres, le monde prochain. Quoi. Voilà.
1: Merci beaucoup.
0: Plaisir.

0: Nous venons d'avoir un échange avec Cassandro, notre invité spécial d'aujourd'hui, et il nous parle des différents problèmes, des différentes limitations que nous pouvons rencontrer dans nos vies et que des fois cela prend des proportions exagérées. Alors, aujourd'hui, les filles, de quelle manière nous pouvons empêcher que toutes ces difficultés empêchent que nous puissions avancer? Qu'est-ce que vous avez retenu de ces sujets? Alors moi, j'ai retenu 2-3 petits mots. Mm-hmm. Par exemple, le changement est aujourd'hui, hein, c'est maintenant que ça commence.
1: Oui.
0: Avoir de la confiance. Confiance, pas en moi-même, pas confiance en soi uniquement, mais confiance en Dieu. Hein, qu'est-ce que vous en pensez?
2: Cette confiance dans la capacité de Dieu d'aller au-delà de nos limites. Et je pensais d'ailleurs par rapport aux limites, parce qu'on a parlé de certaines limites de caractère ou de sensibilité ou de limites carrément physiques ou voilà. Je pensais à d'autres limites aussi. Ça peut être des limites financières, de contraintes, de situations de vie ou un logement ou
0: des limitations externes. Non, cela ne dépend pas de nous. Et on subit des fois.
2: Voilà. Et où on peut. Enfin, c'est un peu le même type parce qu'on subit aussi. Enfin. On peut subir ou ne pas subir, du coup, différents types de limitations. Mais c'est cette invitation à aller... tu nous parlais d'accepter, d'être reconnaissant de ce qui est présent.
1: Exactement. Ben, surtout parce que dans certaines limitations, on peut avoir aussi cette notion que ça peut devenir des points de départ pour grandir, pour renforcer notre résilience. Et nous rapprocher plutôt vers nos objectifs.
0: Ouais, c'est
1: parce
0: vrai.
1: Que voilà, finalement,
0: des fois, il y a des situations qui nous obligent à réagir.
1: C'est ça. C'est
0: ça. Soit on réagit, soit on fuit, soit on reste là, mais on veut pas rester là. Donc,
1: faut
0: on est obligé.
3: Exact. Oui. Faut avancer.
1: Exactement.
3: Ça me fait penser un peu à cette histoire de Gédéon dans l'Ancien Testament. C'est un bonhomme qui, il se sent tellement limité. Il est le plus petit de sa famille. Après, il dit notre famille, c'est encore la plus petite de toute la région, enfin, quelque part de la tribu. Et Dieu lui dit mais va, en fait, avec la force que t'as. T'as pas besoin d'avoir. D'attendre que tout soit OK, que tous les feux soient verts, gling, gling, gling, gling, pour pouvoir partir à la conquête aussi de ce destin que j'ai pour toi. Donc, parfois, on s'auto-limite, en fait. On se rappelle trop comme tu disais, nos limitations. Et du coup, on n'avance plus. Et Dieu, il n'est pas en train de nous dire, mais attends, regarde, je t'explique, le plan, il va être droit, ça, je vais t'enlever ça, là, je vais te bénir ici. Dieu, il te dit, tu vas, en fait, tu commences avec la force que tu as, vas-y, lance-toi. Et puis, on se rend compte, comme un nick, la situation, elle se transforme au fil de la marche, petit à petit. Peut-être on ne s'en rend pas tout à fait compte, mais il y a quelque chose qui se passe quand même, quand on décide quand même de se mettre en marche, malgré ses limitations.
0: Ah, c'est ça. Mais alors, il y a quelques années déjà, j'avais lu le livre de Nick et j'ai trouvé incroyable. J'ai même montré à mes enfants, j'ai dit, regardez comment il fait. Allez, on
1: apprenez,
0: se booste.
1: Apprenez, voilà.
0: Mais c'est vrai que nous avons deux bras, deux jambes, et des fois, on s'est dit, je ne vais jamais réussir à faire ci et ça. Lui, il a juste foncé. Bien sûr qu'il y a eu des moments difficiles, des moments où il a pensé même au suicide. Il y a eu des moments où il se disait, mais je ne sers à rien, qu'est-ce que j'ai fait là? Et petit à petit, il a retrouvé des forces. Il y a eu des gens qui l'ont soutenu, bien sûr.
1: Exactement,
0: et il a trouvé Dieu dans sa vie qui a fait en sorte qu'il réfléchisse d'une autre manière.
1: C'est ça. Et si tu me permets, Nick, il nous rappelle que nos limitations, elles ne définissent pas qui nous sommes. Et à part ça, on a des textes bibliques qui parlent de ça, où mettre notre confiance. Je ne sais pas si vous avez des textes à partager, mais c'est vrai que son exemple montre, on nous rappelle vraiment qu'à chaque fois qu'on se limite avec nos limitations, si vous me comprenez bien, on n'avance pas, on est bloqué. Et il faut chercher à aller de l'avant. Enfin, voilà.
3: Alors moi j'ai un petit texte biblique, mais on en parle juste après. Surprise.
0: Ah, ok.
1: Super.
3: Fort bien.
0: Alors moi j'ai quand même un petit verset que j'aime bien, là, dans Proverbe 3, versets 5 à 6, qui dit « Confie-toi en l'Éternel de tout ton cœur et ne t'appuie pas sur ton intelligence. Reconnaissez-le, Reconnais-le dans oui. toutes tes voies et il rendra tes sentiers droits. Mmh. Bah, je ne sais pas toi, mais moi, ça me donne très envie d'avancer.
1: Oui.
0: Et toutes les choses-là, je ne sais pas, je connais pas quelles sont tes limitations. Je ne connais pas quels sont les problèmes, les obstacles qui entourent ta vie aujourd'hui. Peut-être c'est tout simplement, je ne sais pas parler allemand, moi non plus. Peut-être c'est des problèmes beaucoup plus profonds. Que ce soit dans le mariage, que ce soit dans les relations, que ce soit dans le travail. Les
3: finances, mais tout ça.
0: Dans les finances, ouais. exactement. Mmh. Mais toi, cher auditeur, moi, j'ai juste envie de te dire, fais confiance à Dieu. Va de l'avant. Trouve des gens qui puissent t'entourer, qui puissent t'aider à aller de l'avant aussi, parce que Dieu, c'est de cette manière-là aussi qu'il nous apporte, qu'il nous envoie des anges, hein, qu'il nous envoie des moyens pour surmonter les obstacles, les barrières dans nos vies. Alors, sois boosté aujourd'hui. Et maintenant que tu as bien boosté dans ta foi et qu'on a pu te donner du courage, je t'invite à prier avec nous. C'est notre invité spécial, Cassandro, qui va parler avec Dieu et qui va confier ta vie et les nôtres aussi.
1: Super, prions alors. Oui, notre Dieu, merci. Merci beaucoup parce que malgré nos difficultés, on peut voir que finalement on a tellement de choses, de joie, tellement de choses, de bien que nous recevons de ta part et on oublie de te remercier. Alors, merci Seigneur, merci. Et puis, rappelle-nous à chaque fois que nous avons une limitation, une difficulté, une barrière, un mur, peu importe. À chaque fois que nous nous retrouvons devant une difficulté, que nous avons en Dieu, nous avons en toi une espérance, un espoir différent de ce qu'on connaît ici-bas dans ce monde. Alors, sois avec nous. Aide-nous dans chaque difficulté que nous avons. Que chaque auditeur ce matin, cet après-midi, puisse rencontrer la joie de parler avec toi et trouver la solution qui vient de ta part. Bénis-nous, en Jésus, on te prie. Amen.
0: Marina, nous aimons les surprises ici, hein? Vous aussi, je
1: oui,
0: pense.
1: Ah oui.
0: Alors, qu'est-ce que tu nous as préparé pour tout de suite?
3: Alors, pour cette chronique surprise, permets-moi, cher auditeur, de t'amener quelque part dans l'Ancien Testament vers un livre qu'on ne connaît pas beaucoup d'ailleurs, hein? Donc, on ne lit pas très souvent.
0: C'est lequel?
3: Qui est le livre d'Habacuc.
0: Ah, effectivement. Ah, oui. Où est-ce qu'il se trouve dans la Bible?
3: Juste avant le Nouveau Testament.
0: Okay.
3: Quelques livres avant Matthieu. On est en 605 avant Jésus-Christ. Le royaume de Juda a sa tête le roi Joachim. Et Habacuc est donc un prophète. Il est assez désemparé. On voit que là, il est aussi très limité. Il voit un ennemi qui prospère autour de lui. Il ressent d'ailleurs un profond sentiment d'injustice. Dieu lui annonce à Habacuc l'arrivée des Babyloniens, des Chaldéens, un peuple ultra puissant, de conquête, de cruauté. En gros, simple, hein.
0: Zéro
3: leur
0: chance.
3: Méthode, prise de pouvoir, exil, déportation, génocide.
0: Voilà. Donc, il voyait déjà la fin, lui.
3: Il voit la fin. Donc, il vit une grande désolation, mais il va choisir la confiance en Dieu. Et je voulais t'inviter dans ce chapitre 3 d'Habacuc, versets 16 à 19, parce qu'on trouve quand même une petite leçon assez sympathique. Et le texte dit « J'ai entendu », c'est Habacuc qui parle, « J'ai entendu, je suis bouleversé. À cette voix, mes lèvres tremblent, mon corps devient très faible, mes jambes ne tiennent même plus debout. En silence, j'attends le jour du malheur pour aller combattre le peuple qui nous attaque. En gros, je vais mourir. Hein.
0: On va tous mourir. La peur, le découragement
3: terrible.
0: Sont physiquement présents. Là.
3: C'est ça. Une extrême peur qui l'habite complètement. Et il continue avec un regard aussi sur la nature. Les figuiers ne fleurissent plus, les vignes ne donnent plus de raisins, les oliviers ne portent plus d'olives, les champs ne produisent aucune nourriture, il n'y a plus de moutons dans les bergeries, il n'y a plus de bœufs dans les abris.
0: Il y a quelque chose.
3: Mais moi, je trouve ma joie dans le Seigneur.
0: Wow.
3: Ah bon?
1: Malgré tout ça, ouais.
3: Je suis heureux à cause du Dieu qui me sauve.
1: Wow.
3: Le Seigneur Dieu est ma force. Il me rend aussi rapide que les biches. Il me fait marcher sur les hauteurs. Mais quelle leçon de vie, quoi.
0: Un vrai exemple. Là, chapeau.
3: Alors, trouver sa force en Dieu, on se dit, ok, mais je suis heureux. C'est pas vous, hein. Comment
2: c'est difficile. Il faut chercher là.
3: Faut chercher.
1: C'est vraiment un homme de foi, hein, parce que.
3: C'est un homme de foi. C'est un homme de confiance en Dieu, quoi qu'il arrive. Et c'est un homme du coup qui se fait pas arrêter par les circonstances de la vie, qui décide malgré tout de garder confiance en Dieu et de trouver de la joie dans au cœur de ses difficultés, de
2: malgré
3: s'accrocher
2: tous les problèmes.
3: À de la joie. Et ça m'a fait penser à un chant « Goodness of God » que chante Cissy Winans, qui parle de la bonté de Dieu, qui a été d'ailleurs composé par le collectif Bethel, sacré le 18 octobre, donc tout récemment, 2024, chanson de l'année, aux Dove Awards. Hein, donc les Dove Awards, ce sont ils couronnent chaque année, en fait, toutes les meilleures réalisations musicales, d'ailleurs souvent très exceptionnelles, hein, de la musique chrétienne. C'est un titre qui est diffusé depuis 2019 et qui cumule à peu près 119 millions de vues sur YouTube.
1: Ah,
3: donc
1: wow.
3: C'est quand même quelque chose d'assez incroyable. Je vais vous en dire les paroles. « Je t'aime, Seigneur, ta compassion ne fait jamais défaut. Chacun de mes jours, j'ai été tenu dans tes mains. Dès le moment où je me réveille jusqu'à mon coucher, je veux chanter la bonté de Dieu. Toute ma vie, tu as été fidèle. Toute ma vie, tu as été si bon pour moi. Avec le souffle qui m'est donné, je chanterai la bonté de Dieu. » La deuxième strophe dit « J'aime ta voix. Tu me conduis à travers le feu. » Dans la nuit la plus sombre, tu es plus proche qu'aucun autre. Je t'ai connu comme un père, je t'ai connu comme un ami et j'ai vécu dans la bonté de Dieu. Le refrain, toute ma vie, tu as été fidèle, toute ma vie, tu as été si bon. Avec le souffle qui m'est donné, je chanterai la bonté de Dieu. Ta bonté me court après. Elle me poursuit finalement. Ma vie à tes pieds, je viens prosterner, je m'abandonne à toi. Ta bonté me court après jamais. Elle ne faillira.
2: Ah, wow. C'est beau de se dire que la bonté de Dieu nous court après. Ça, on
3: poursuit, ouais, c'est ça. C'est...
2: Moi, je veux bien ça.
3: C'est clair, tu t'imagines en train de courir comme ça, puis d'un coup, tu as la bonté de Dieu qui te court après. Mais c'est génial, viens, viens.
2: Ah ben alors, merci beaucoup Marina. Et cher auditeur, que la bonté de Dieu te poursuive, hein, qu'elle soit toujours derrière toi et à tes côtés aussi.

0: Marilyn, que vas-tu nous proposer pour mettre en action toutes ces belles réflexions ici? Et est-ce qu'on va courir comme Nick là et annoncer de bonnes choses à tout le monde?
1: Alors, pas tout à fait, mais vous allez peut-être écrire ou il y a quelque chose à faire. Alors, j'introduirai avec cette réflexion que j'ai entendue d'un pasteur dernièrement qui m'a interpellée. Si tu as choisi Jésus, alors ne vis pas en victime.
2: Mmh, voilà.
1: Il disait ça parce que des fois, on fait des choix et dans le vécu, c'est comme si ça pesait 1000 tonnes. On trimballe des regrets et ça peut même quand on a pu faire un choix en le remettant à Dieu ou dans la confiance à Dieu, la façon dont on s'exprime derrière... et ça peut être avec Dieu ou sans Dieu qu'on le fait, mais on peut s'exprimer avec, par exemple, j'aurais pu devenir ceci ou cela, mais à cause de X, Y situation, j'ai dû renoncer ou j'ai pas pu. Mais la façon dont on le dit, c'est que, bon, on a raté l'occasion du siècle, quoi. Et comme si l'avenir n'était plus si beau ou pas possible aussi bien. Et c'est un exemple, hein. Mais c'est peut-être des limites qui se manifestent après autrement pour toi. Voilà. Alors, l'action de cette semaine, je te propose d'être attentif à ton langage.
3: Oula, il y a du travail.
1: Allez, on prend note. Vas-y. À notre langage, ouais. Parce que je suis inclus. Y a-t-il des domaines dans ta vie où tu as plus de peine à garder la tête haute, à être positif, où tu es découragé, où tu vois tes limitations propres à toi ou externes à toi et tu vois ça et tu en parles? Tu peux prendre le temps de les noter, mais peut-être que c'est déjà très clair. Et tu as peut-être fait le choix de faire confiance à Dieu sur un de ces points et ça n'avance pas comme tu voudrais. Ou tu n'as pas fait encore ce choix, mais je pense que ça peut s'adresser à toi aussi. Je te propose de reprendre le début de la promesse et, ou toute la promesse que on a parlé, dont on a parlé au début et de la noter alors sur ton téléphone, d'en faire un fond d'écran, une petite carte que tu glisses dans ton porte-monnaie, c'est égal, tu la mets quelque part où elle est accessible. Et chaque fois que ces pensées de découragement arrivent, tu relis ou tu répètes cette promesse. Je te redonne le début de la promesse de façon personnalisée parce que je pense qu'elle parle encore plus comme ça. Dans tout ce qui m'arrive, je suis victorieuse par celui qui m'a aimée. Dieu, rien ne peut me séparer de son amour. Je te propose même d'aller chercher Romains 8, versets 37 à 39 dans ta Bible, sur un ordinateur, n'importe, ça se trouve facilement. Romains 8, 37 à 39, pour pouvoir la noter complètement et de la rendre personnelle. L'objectif, c'est de rappeler à ton esprit que Dieu n'est pas trop petit et rien n'est impossible, ne lui est impossible et qu'il t'aime. Voilà. Alors, même si certaines choses ne te sont pas accessibles actuellement, avec ce grand Dieu à tes côtés et dans ta vie, de belles et de grandes choses sont encore possibles devant toi.
0: Bon les amis, nous arrivons à la fin de cette émission. Désolée, hein, je sais que vous aimeriez parler encore, encore plus longtemps. Cassandro, je te remercie d'avoir laissé une petite place dans ton agenda.
2: Oui, c'était un plaisir pour moi d'être ici avec vous.
0: Nous aussi, c'était un grand plaisir. Ouais. Là, ces deux dernières semaines, nous avons été avec toi. Merci pour ces messages de motivation. Les filles chroniqueuses, merci beaucoup pour tout ce que vous avez dit, pour tout ce que vous avez préparé. Vous êtes formidables, vous savez.
3: Hein. Toi aussi, t'es formidable.
0: Vous êtes
3: victorieuse.
0: Yes. Que Dieu vous garde. Et toi, cher auditeur, chère auditrice, merci, merci beaucoup d'avoir été avec nous. Et moi, j'aimerais juste te dire que je souhaite que Dieu t'accompagne, que Dieu t'inspire et qu'il puisse te donner beaucoup de joie, beaucoup de courage afin que tu aies une vie sans limite. Alors, gros bisous et à la semaine prochaine.
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5: 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Nous allons retrouver à présent Jesse Dixon avec Master's Tempest is Racing. C'est juste maintenant.

passé un très très beau week-end avec nous, une très belle après-midi. C'était Louis Orlano, on était ensemble depuis 8h. On se retrouve demain à partir de 8h, bien évidemment, demain dimanche 5 juillet, et ce jusqu'à midi pour votre matinal week-end. Passez une très belle journée, prenez soin de vous, et je vous dis à demain. Ciao, ciao.

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3: 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Dominique Chauffat.
4: La joie dans le camp colombien. L'équipe de Colombie a gagné tôt ce matin à Kansas City 1-0 face au Ghana. C'est donc cette équipe colombienne qui va affronter la Suisse en huitième de finale de la Coupe du Monde de football. Ce sera mardi soir à 22h heure suisse à Vancouver. Et l'autre moment fort de la nuit, ça a été de voir l'Argentine trembler avant de s'imposer pendant les prolongations 3-2 contre le Cap-Vert. Les Argentins affronteront l'Égypte en huitième de finale. La police cantonale valaisanne a arrêté 5 suspects, 2 de leurs complices, suite au cambriolage d'une armurerie à Sion la nuit dernière. Un important dispositif de recherche a été déployé près de Saint-Maurice, avec un hélicoptère de l'armée et des drones engagés. Les auteurs avaient pris la fuite avec leur butin au bord d'un véhicule immatriculé en France. Les personnes interpellées sont actuellement interrogées par la police et le ministère public a ouvert une instruction. Si vous êtes en partance vers les plages du nord-est de l'Espagne, sachez qu'un incendie s'est déclaré hier près de la touristique Costa Brava, entraînant le confinement d'une dizaine de communes. L'incendie est partiellement maîtrisé à l'heure actuelle, mais il a déjà réduit en fumée 2200 hectares. Ça équivaut à la superficie d'une ville comme Mérin dans le canton de Genève. Il n'y a heureusement pas eu de blessés selon les pompiers. L'hommage public à Ali Khamenei a commencé à l'aube. Une foule d'Iraniens en deuil s'est rassemblée dans un vaste complexe de prières à Téhéran où sa dépouille est exposée. Une semaine de cérémonie funéraire qui a débuté par l'hymne national, des éloges funèbres, des lectures du Coran, des funérailles nationales aux allures de démonstration de force de l'Iran après la guerre contre Israël et les États-Unis. Léon XIV s'est rendu ce matin sur la petite île italienne de Lampedusa, devenue le symbole du drame des migrants et de leur périlleuse traversée de la Méditerranée. Le pape s'est notamment recueilli au cimetière, lui qui fait de la défense des migrants un thème récurrent de son pontificat. Sa visite intervient quelques semaines après l'adoption par l'Union européenne de nouvelles mesures, prévoyant notamment un recours accru à la détention. Et du côté du Costa Rica, des chercheurs ont annoncé avoir découvert dans l'océan Pacifique ce qu'ils pensent être une nouvelle espèce de requin fantôme, doté d'un nez plus court, d'un corps plus sombre que ceux des espèces déjà connues. 3 espèces de requins fantômes sont déjà recensées, mais cette espèce découverte serait la seule connue sur la côte de l'Amérique centrale. On prend encore des nouvelles du ciel. Il sera beau bleu aujourd'hui avec des thermomètres qui montent jusqu'à 29 degrés. Demain, le soleil sera au menu avec juste quelques voiles nuageux possibles. Les températures vont grimper jusqu'à 31 degrés, jusqu'à 32 degrés dès lundi, voire plus par endroit dès mardi.
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0: Nous commençons à Marseille, au FRAC Sud, cité de l'art contemporain qui accueille jusqu'au 5 juillet l'exposition collective Toc Toc. Portée par les artistes en formation du CFPI, le certificat de formation de plasticien intervenant, cette exposition résonne comme une invitation à franchir un seuil et à entrer dans des univers singuliers. Conçue comme un espace de passage, elle explore les notions d'ouverture, de rencontre et de perturbation, entre accueil et intrusion. Sculptures, installations, formes hybrides et gestes performatifs, autant de pratiques contemporaines qui témoignent de la richesse des démarches menées et de la diversité des regards portés sur le monde. À Paris, le musée Mayol consacre une grande exposition à Gianni Versace, figure flamboyante et visionnaire de la mode internationale. Né en 1946 et disparu en 1997, Versace a marqué son époque par une esthétique audacieuse où se rencontrent glamour, sensualité et opulence baroque. Près de 450 pièces sont réunies, créations originales, accessoires, croquis, photographies, vidéos et interviews. Dans une scénographie pop, le parcours révèle une mode nourrie d'histoire et de culture populaire. Du modernisme italien aux références à l'Antiquité, du barocco aux influences du pop art. L'exposition rappelle aussi le rôle déterminant des supermodèles dans l'émergence d'une nouvelle ère de la mode. Direction Nice au musée Masséna pour l'exposition « Nice, ma ville, mes jardins ». Une invitation à redécouvrir l'histoire d'une ville qui s'est construite avec et par le végétal. Des restanques nourricières aux parcs contemporains, des jardins monastiques aux villas de villégiature, des potagers partagés aux paysages remarquables. À travers œuvres, archives, cartes et récits, le musée propose une promenade sensible et historique au cœur d'un patrimoine vivant, reflet des pratiques et des imaginaires niçois, mais aussi des engagements écologiques d'une ville profondément attachée à ses jardins. Nous continuons en Suisse, à Genève, au Jardin botanique, pour une exposition consacrée à un herbier exceptionnel de Jean-Jacques Rousseau. Acquis aux enchères à Paris en juin 2024, cet herbier réalisé dans les années 1770 pour l'imprimeur Charles-Joseph Pankouk est l'un des rares que Rousseau ait confectionné pour populariser l'étude du monde végétal. Des plantes originales, leurs catalogues et des ouvrages botaniques sont présentés dans les vitrines de la bibliothèque, offrant un aperçu rare de la passion végétale du philosophe. Jamais la nature ne nous trompe. Une devise rousseauiste plus que jamais d'actualité. Et enfin, à Lausanne, le MUDAC propose une plongée étonnante dans la collection de Pierre Rosenberg à travers plus de 300 animaux en verre. L'exposition « Et nous ?» alors, interroge le rapport complexe et ambivalent de l'humain au vivant. Diversité des formes, des expressions, des attitudes, ces œuvres révèlent à la fois une fascination pour la faune et une volonté de l'apprivoiser, voire de la domestiquer. Un film réalisé spécialement pour l'occasion dévoile le palazzo vénitien du collectionneur, où ces animaux de verre habitent chaque recoin de l'architecture, imprégnant l'atmosphère d'une présence à la fois douce et mystérieuse.
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0: à Nîmes. À Nîmes, dimanche 28 juin, venez vibrer, chanter et célébrer avec Godspell. Concert unique avec un nouveau répertoire sous la direction de Laetitia Ubeda. C'est à 19h dans l'église Notre-Dame des Enfants à Nîmes. À Duclair, en Seine-Maritime, le dimanche 28 juin également, concert de la chorale L'Onde Gospel à 17h. Une occasion unique de découvrir toute la puissance, la douceur et la profondeur du gospel avec L'Onde Gospel, une chorale fondée en 2019 à La Londe et composée d'une trentaine de choristes passionnés, sous la direction de Marie-Judith Attus, chef de chœur et chanteuse professionnelle spécialisée dans le gospel, qui collabore régulièrement avec des ensembles renommés et des artistes tels que les Nubians, Soprano ou encore Pharrell Williams. Le concert est à l'église Saint-Denis de À Paris, vendredi 3 juillet, la chorale Amazing Gospel Spirit and Friends sera en concert à 20h30 à l'église Sainte-Claire d'Assise, avec sur scène Gospel Family, UGS et Life and Music. Ne manquez pas cet événement le 3 juillet, dirigé par Cassandra Drané. À Saint-Estève-Janson, dans les Bouches-du-Rhône, le samedi 4 juillet, concert gospel dirigé par Latonius avec sa chorale TGGG à 21h au Théâtre du Vallon de l'Escale avec une entrée libre. 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
1: 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Dominique Chauffa.
2: La joie dans le camp colombien. L'équipe de Colombie a gagné tôt ce matin à Kansas City 1-0 face au Ghana. C'est donc cette équipe colombienne qui va affronter la Suisse en huitième de finale de la Coupe du Monde de football. Ce sera mardi soir à 22h heure suisse à Vancouver. Et l'autre moment fort de la nuit, ça a été de voir l'Argentine trembler avant de s'imposer pendant les prolongations 3-2 contre le Cap-Vert. Les Argentins affronteront l'Égypte en huitième de finale. La police cantonale valaisanne a arrêté 5 suspects, 2 de leurs complices, suite au cambriolage d'une armurerie à Sion la nuit dernière. Un important dispositif de recherche a été déployé près de Saint-Maurice avec un hélicoptère de l'armée et des drones engagés. Les auteurs avaient pris la fuite avec leur butin au bord d'un véhicule immatriculé en France. Les personnes interpellées sont actuellement interrogées par la police et le ministère public a ouvert une instruction. Si vous êtes en partance vers les plages du nord-est de l'Espagne, sachez qu'un incendie s'est déclaré hier près de la touristique Costa Brava, entraînant le confinement d'une dizaine de communes. L'incendie est partiellement maîtrisé à l'heure actuelle, mais il a déjà réduit en fumée 2200 hectares. Ça équivaut à la superficie d'une ville comme Mérin dans le canton de Genève. Il n'y a heureusement pas eu de blessés selon les pompiers. L'hommage public à Ali Khamenei a commencé à l'aube. Une foule d'Iraniens en deuil s'est rassemblée dans un vaste complexe de prières à Téhéran où sa dépouille est exposée. Une semaine de cérémonie funéraire qui a débuté par l'hymne national, des éloges funèbres, des lectures du Coran, des funérailles nationales aux allures de démonstration de force de l'Iran après la guerre contre Israël et les États-Unis. Léon XIV s'est rendu ce matin sur la petite île italienne de Lampedusa, devenue le symbole du drame des migrants et de leur périlleuse traversée de la Méditerranée. Le pape s'est notamment recueilli au cimetière, lui qui fait de la défense des migrants un thème récurrent de son pontificat. Sa visite intervient quelques semaines après l'adoption par l'Union européenne de nouvelles mesures, prévoyant notamment un recours accru à la détention. Et du côté du Costa Rica, des chercheurs ont annoncé avoir découvert dans l'océan Pacifique ce qu'ils pensent être une nouvelle espèce de requin fantôme, doté d'un nez plus court, d'un corps plus sombre que ceux des espèces déjà connues. 3 espèces de requins fantômes sont déjà recensées, mais cette espèce découverte serait la seule connue sur la côte de l'Amérique centrale. On prend encore des nouvelles du ciel. Il sera beau bleu aujourd'hui avec des thermomètres qui montent jusqu'à 29 degrés. Demain, le soleil sera au menu avec juste quelques voiles nuageux possibles. Les températures vont grimper jusqu'à 31 degrés, jusqu'à 32 degrés dès lundi, voire plus par endroit dès mardi.
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1: Bonjour à toutes et à tous, bienvenue dans Parole solidaire. Aujourd'hui, nous prenons la direction du Liban, un pays qui traverse depuis plusieurs années une succession de crises économiques, sociales et sécuritaires aussi, qui fragilisent profondément la population. Derrière les chiffres et les actualités que nous entendons parfois dans les médias, il y a des familles, des enfants, des personnes âgées qui luttent chaque jour pour accéder à l'alimentation, aux soins ou tout simplement à des conditions de vie dignes. Pour nous aider à comprendre cette réalité à l'intérieur, nous recevons aujourd'hui André Isidio de Mello, directeur d'ADRA France. Bonjour André.
2: Bonjour.
1: Merci d'être avec nous. Donc vous vous êtes rendu récemment au Liban pour soutenir les équipe d'ADRA Liban sur place et puis découvrir au plus près les besoins humanitaires ainsi que les réponses mises en œuvre auprès des populations les plus vulnérables. Alors André Isidio de Mello, aujourd'hui quels sont les besoins humanitaires au Liban si on devait faire un petit point sur la question et sur la situation?
2: Aujourd'hui les besoins les plus urgents concernent l'alimentation, l'accès à l'eau potable, l'hygiène, la protection et les articles essentiels du quotidien, parce qu'il y a quand même une partie très importante de la population. Ces chiffres varient beaucoup selon les vagues de la situation sécuritaire et des attaques, mais il y a quelques semaines, nous étions à plus d'un million. Donc là, aujourd'hui, ces chiffres vraiment oscillent, mais pour un pays avec moins de 6 millions d'habitants, avoir plus d'un million de déplacés, c'est énorme.
1: C'est 20% de la population.
2: Donc c'est vraiment une partie très importante de la population qui est obligée de laisser leur maison, leurs moyens de subsistance et de partir dans d'autres lieux plus sûrs pour des raisons de sécurité.
1: On va pas revenir sur le contexte parce que les médias en parlent très souvent de ce qui se passe avec les attaques israéliennes sur le pays, sur le sud Liban, mais aussi sur Beyrouth. Et vous-même, quand vous y étiez, vous avez vécu en fait ces attaques. Vous pouvez nous en parler un peu et nous dire comment ça se passe sur le terrain quand on est confronté à cette situation.
2: Tout à fait. Je suis arrivé le 7 avril, donc c'était la veille des attaques du 8 avril. Donc nous avons dans 10 minutes, eu plus de 100 attaques un peu partout, y compris dans la ville de Beyrouth. Je pense autour des 350 personnes qui étaient tuées. Donc c'était vraiment un des jours les plus meurtriers de ces attaques. C'était une situation assez exceptionnelle. Nous attendions à en cesser les feux et finalement c'était bien le contraire qui est arrivé. Nous avons vécu ça en essayant de répondre au mieux aux besoins et heureusement l'équipe d'ADRA sur place n'a pas été touchée, mais beaucoup des populations ont perdu la vie dans ces contextes-là. Donc nous avons réagi comme nous étions, nous avons continué le travail.
1: Donc ça veut dire que c'est arrivé en pleine journée?
2: Oui, tout à fait.
1: Et vous étiez au bureau et puis d'un coup, vous avez entendu des bombardements qui arrivaient un peu partout, c'est ça?
2: Et c'est ça, on était à la salle des réunions et on a entendu des bruits. Et après, très vite, nous avons appris qu'est-ce qui s'est passé et même reçu des images, des attaques un peu partout au pays, y compris dans la partie plus proche de la capitale où nous étions.
1: Et alors, quand c'est comme ça, vous avez un endroit où vous abritez ou quels sont les réflexes?
2: Là, on n'avait pas. C'était très rapide. Quelquefois, quand il y a une attaque ciblée dans une région, il y a des informations qui circulent. Ça peut être quelques heures en avance ou même un jour en avance et qui demandent à la population de quitter ces territoires. Donc là, ce n'était pas le cas. Donc nous avons juste attendu en espérant qu'il y ait...
1: Sans savoir combien de temps ça allait durer en réalité.
2: C'est ça. Finalement, c'était assez rapide. Ça a été très intense dans une période très courte. Nous avons été épargnés, mais pas d'autres.
1: J'espère que le reste de votre voyage humanitaire s'est déroulé plus tranquillement que justement le lendemain de votre arrivée, où vous avez été exposé à ce genre de situation régulièrement pendant votre séjour. Vous y êtes resté un mois, je crois.
2: Tout à fait. J'ai été déployé en soutien de l'équipe des réponses d'urgence au Liban pendant un mois. Après cela, nous avons eu des discussions, des cessez-le-feu qui ont calmé la situation, notamment où nous étions, mais pas au sud. Au sud du pays, les attaques et les conflits ont continué tout le temps. Et la plupart du temps, dans cette période d'un mois, nous avions toujours des drones qui circulaient.
1: Vous voulez dire que vous aviez des drones au-dessus de votre tête en permanence?
2: Oui, tout à fait. On ne voyait pas tous les ans, parce que les drones sont souvent très élevés en hauteur, mais on les entend.
1: Ils sont là, quoi.
2: On les entend.
1: Et vous ne savez pas trop ce qui va arriver avec
2: ces
1: drones.
2: Oui, en fait, il y a plusieurs types de drones. Il y a des drones de surveillance. C'était ceux-là qu'on entendait. Mmh. Il y a des drones d'attaque. Heureusement, on entendait la plupart du temps, c'est que des drones de surveillance. C'est des drones qui restent en train de faire des cercles, juste pour filmer et observer la situation.
1: Et alors, André Zidio de Mello, est-ce que vous pouvez nous dire pourquoi est-ce que vous avez choisi de vous rendre au Liban dans une période aussi dangereuse ?
2: En fait, ADRA, dans les réseaux qui est présent dans plus de 100 pays au monde, a un fonctionnement avec des équipes de réponse d'urgence. Donc là, l'équipe d'urgence au Liban a été formée, mais l'équipe nationale a vu qu'il y avait besoin d'un renfort pour des fonctions dans la planification et dans la communication. Donc, ils ont demandé que des personnes, des ressources supplémentaires avec ces compétences puissent être déployées pour venir en soutien. Il y a un pool des personnes qui sont formées pour pouvoir répondre dans des cas d'urgence comme cela. Et quand j'ai vu qu'il y avait cet appel, vu qu'ADRA est un partenaire de long terme avec le Liban et vu que je me sens quand même touché par ces situations et j'aime pouvoir contribuer d'une manière pratique quand je peux, je me suis aussi présenté comme étant disponible. Donc ADRA Liban avec ADRA International ont choisi les personnes qui ont postulé et j'ai été retenu pour contribuer là-bas.
1: Donc pendant un mois. Est-ce que vous pouvez nous rappeler comment s'appelle justement ce programme de soutien d'un bureau à l'autre ?
2: On appelle ERT, donc Emergency Response Team. Donc ça, c'est l'équipe qui va répondre à l'urgence sur place. Et si la crise dépasse les capacités habituelles du pays, l'équipe locale, elle peut demander un renforcement. Et cela s'est fait avec un déploiement des personnels supplémentaires. Donc normalement, ils vont définir quelles sont les compétences qu'ils ont besoin. Et normalement, les déploiements sont faits sur une durée courte, donc un mois ou deux mois, avec des profils choisis selon les besoins.
1: Alors donc, on a pris un peu de temps pour que vous puissiez nous partager votre vécu là, sur place au Liban. Vous avez aussi contribué à l'installation ou la mise en place de projets où vous avez en tout cas apporté votre contribution dans le développement de projets sur le territoire. Il y en a au moins trois, hein, si j'ai bien noté ce que vous m'avez dit.
2: C'est ça.
1: Le premier projet, eh bien, c'est un projet d'aide alimentaire à Beyrouth même. Hein. Et puis, au Mont-Liban, vous pouvez nous en dire quelques mots ?
2: Tout à fait. Donc, les premiers projets, c'est un projet avec un budget d'environ 400 000 euros, cofinancé par Canadian Food Grains Bank et les réseaux ADRA. Donc, pendant cette période d'un mois, nous avons pu préparer les projets, présenter aux bailleurs et démarrer les projets. Donc, ces projets consistent à aider des familles avec des cartes pour achat des denrées alimentaires.
1: Vous distribuez des bons d'achat à des bénéficiaires qui peuvent s'en servir pour aller acheter des denrées alimentaires.
2: C'est ça. C'est comme des cartes bancaires, mais avec ces cartes, on ne peut qu'acheter des denrées alimentaires.
1: Comme un chèque restaurant.
2: Chèque restaurant, voilà. Mais ils vont dans les supermarchés, ils vont acheter les denrées alimentaires qu'ils ont besoin. Et c'est soutien pour plus de 1000 ménages, donc autour des 4 900 personnes, pendant 3 mois. Et ces personnes vont pouvoir accéder parce qu'ils sont déplacés, donc ils ont quitté leur maison, ils ont quitté leurs moyens de subsistance. Et ces projets, ils visent les personnes qui ne sont pas hébergées dans des abris organisés. Parce qu'il faut expliquer que parmi ces millions de personnes qui ont été déplacées, il y a une partie qui arrive à rentrer dans des abris organisés par les gouvernements. Et cette partie-là va recevoir souvent des repas chauds qui sont aussi organisés par des organisations humanitaires. Dans notre analyse, nous avons vu qu'il y avait quand même une couverture assez importante de la population qui était dans des abris d'urgence. Et donc, nous avons ciblé les populations qui étaient en dehors de ces abris-là. Donc, c'est des personnes qui soit sont sous tente, soit ont trouvé un local qui peuvent l'accueillir, mais ils ont perdu leurs moyens de subsistance. Donc, nous avons visé cette population-là. Et vu que la région de Beyrouth est autour dans la région du Mont-Liban, ils avaient quand même un marché qui fonctionnait, il y avait des commerces qui fonctionnaient. Donc, on a utilisé ces mécanismes, des bons d'achat, pour que les personnes puissent acheter elles-mêmes ce qu'ils ont besoin.
1: Et puis donc, vous avez eu d'autres projets aussi, hein, dont un projet d'aide médicale d'urgence.
2: Tout à fait. Nous avons notre projet d'aide médicale d'urgence pour soutenir les personnes qui parfois ont des maladies chroniques, qui ont quitté leur maison et donc doivent continuer ces traitements. et ne peuvent pas parce qu'ils n'ont pas les médicaments, ou etc. Et aussi, dans ces mêmes projets, on a une composante des soutiens psychosociaux pour aider cette population qui a passé par des situations très difficiles et qui ont besoin d'un support de ce type-là.
1: Et là, on est aussi plutôt dans la région du Mont-Liban, hein, c'est ça ?
2: Tout à fait, de la région proche de la capitale et dans la région du Mont-Liban.
1: Et puis, il y a une autre zone aussi géographique du Liban où vous intervenez, qui est la vallée du Beka, et là, avec un autre projet.
2: Tout à fait, c'est le troisième projet dans cette vallée. Donc là, c'est une région déjà assez différente. Nous avons un climat plus froid pendant l'hiver. Donc, pour cette région-là, nous avons préparé un projet d'aide multisectorielle, donc dans les Beka et Baalbek et Helmel, qui vise à bénéficier des ménages avec des distributions alimentaires, des kits d'hygiène et aussi des kits d'hivernage. Ça, c'est très important pour cette région. C'est une région qui est plus froide, plus sec. Donc, pour aider ces populations vraiment dans cette période, ce projet-là, il est prévu de commencer vers septembre, octobre. C'est un projet qu'on n'est pas certain de pouvoir les faire. Donc, ça dépend de la validation du bailleur, mais nous avons confiance que nous allons pouvoir les mener à bien.
1: Alors, André Zidio de Mello, quel appel vous avez envie d'adresser sur cette antenne pour soutenir l'aide humanitaire en ce moment au Liban ?
2: Donc moi je suis de retour en France, hein. Je continue à travailler ici à ADRA France, mais l'équipe d'ADRA Liban continue à travailler dans des conditions parfois difficiles. Si vous voulez contribuer à la réponse d'ADRA en France, mais aussi au Liban, vous pouvez les faire avec un don mensuel, ou sinon vous pouvez faire un don au fonds d'urgence d'ADRA, qui est le fonds qui nous privilégions lorsque nous avons à débloquer des sommes pour soutenir ces projets. Vous pouvez aussi sensibiliser votre entourage, parler de ces situations partout au monde, et pourquoi pas de ce qu'ADRA fait pour aider les personnes vulnérables.
1: Voilà, merci André Isidio de Mello d'avoir partagé avec nous ce témoignage et puis aussi ce regard de terrain sur la situation au Liban. Cette émission nous rappelle qu'au-delà des frontières et de la distance, les souffrances humaines nous concernent tous, au fond. Elle nous rappelle aussi que la solidarité n'est pas seulement une idée ou un sentiment, mais qu'elle se traduit par des actions concrètes, apporter de la nourriture, des soins, un soutien matériel, mais aussi de l'espérance à celles et ceux qui traversent ces épreuves-là dont vous venez de nous parler, André. Si vous souhaitez soutenir l'action d'ADRA auprès des populations touchées par les crises au Liban et dans d'autres régions du monde, n'hésitez pas à vous tourner bien vers le site internet d'ADRA, adra.fr, dans la rubrique « Faire un don ». Merci de votre fidélité à Parole Solidaire. Prenons soin les uns des autres et continuons à faire vivre cette solidarité qui change des vies. Merci pour votre action, André, au sein d'ADRA. Et à très bientôt pour une nouvelle émission de Parole Solidaire.
2: Merci à vous de l'opportunité.
1: Merci, au revoir.

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0: 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Nous croyons que Jésus est mort et s'est relevé de la mort. Donc, de la même façon, ceux qui sont morts avec Jésus en croyant en lui, Dieu les réunira en Jésus. 1 Thessaloniciens 4, verset 14.
1: Ce texte de l'apôtre Paul aux Thessaloniciens se poursuit par l'affirmation qu'à son retour, il réveillera ceux qui dorment du sommeil de la mort. Mon Dieu, comme j'ai besoin de croire que tout ne se termine pas à ma mort. J'ai besoin de savoir que tu es source de vie, pas seulement pour quelques dizaines d'années ici-bas, puis plus rien. Aide-moi à croire à une recréation lors de la résurrection.
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2: Le risque d'incendie en Suisse est toujours élevé. De nombreuses régions, notamment Suisse romande, sont toujours en alerte de niveau 4 sur 5 et les feux se multiplient. Une vigilance accrue est recommandée, notamment dans les régions de Fuy, en Valais, où le degré d'alerte atteint même le maximum de 5 sur 5. Idem pour la région de Montana et du Simplon Nord. Et puis, aux Roches de Mauron, près de la Chaux-de-Fonds, le feu de forêt qui a mobilisé les pompiers pendant 6 jours a été officiellement maîtrisé, mais des contrôles quotidiens restent nécessaires. Et une vigilance dans la zone est demandée. Des incendies également en Espagne. Le feu qui s'est déclaré hier matin près de la Costa Brava dans le nord-est du pays est partiellement maîtrisé. 2200 hectares de cette zone du littoral catalan sont partis en fumée. Aucun blessé n'est à déplorer. La population est appelée à éviter tout déplacement dans la zone. Environ 400 pompiers et une dizaine d'équipes aériennes sont toujours à pied d'œuvre pour tenter de venir à bout de ce foyer. Le président de la région Catalogne s'est rendu sur place. L'Espagne a déjà vécu l'an dernier les pires incendies de son histoire avec plus de 8000 foyers et plus de 400 000 hectares ravagés par les flammes. Le pape Léon XIV en visite sur l'île de Lampedusa. Le souverain pontife a déposé une gerbe de fleurs sur les tombes des migrants non identifiés. Comme son prédécesseur argentin le pape François, le souverain pontife a exhorté l'Union européenne à agir davantage pour protéger les migrants. Le mois dernier, lors de sa visite sur l'archipel espagnol des Canaries, le pape avait déjà lancé un appel en faveur des migrants et dénoncé les expulsions massives aux États-Unis. En Suisse, les cambrioleurs présumés d'une armurerie de Sion ont été arrêtés, annonce la police cantonale valaisanne. Peu avant minuit hier, les auteurs ont forcé la porte principale de l'établissement. Ils ont ensuite pris la fuite avec leur butin à bord d'un véhicule immatriculé en France. Une vaste opération de recherche a été immédiatement lancée sur la région de Saint-Maurice avec des moyens techniques importants comme un hélicoptère équipé d'une caméra thermique et des drones. Le ministère public a ouvert une instruction. Les personnes interpellées ont été conduites dans les locaux de la police où elles sont interrogées. Aucun autre détail ne sera communiqué à ce stade pour les besoins de l'enquête. La piscine municipale de Moutiers est fermée au public ce samedi en raison d'une suspicion de contamination bactérienne. La direction invite par ailleurs la clientèle à signaler tout éventuel problème de santé apparu après une fréquentation de la piscine. La réouverture des bassin est prévu demain matin à 9h. La Coupe du monde de football, la France affronte le Paraguay ce soir en 8e de finale et ce sera sans le milieu de terrain Aurélien Tchouaméni, blessé à la cuisse, il devrait être remplacé par Manu Koné. Et puis autre rencontre également ce soir à 19h, le Canada affronte le Maroc à Houston. La météo, le temps sera bien ensoleillé cet après-midi avec 30 degrés sur le plateau. Demain, le temps sera également très ensoleillé avec quelques voiles nuageux l'après-midi. Il fera de 14 à 31 degrés. Même type de temps toute la semaine avec une augmentation progressive des températures.
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0: Et l'émission L'Invité Gospel. L'Invité Gospel, aujourd'hui mon invité c'est Franklin Akoa. Franklin, bonjour.
1: Bonjour Edouard, bonjour à tous les auditeurs.
0: Cette émission est enregistrée à distance puisque Franklin tu es du côté de Grenoble et que je suis en région parisienne.
1: Vive la technique.
0: Voilà. Alors tu es le fondateur de la chorale Grenoble Gospel Singers. Quel est ton parcours artistique? Quand es-tu entré dans l'univers du gospel?
1: Je n'ai pas voulu entrer dedans. Je suis tombé dedans quand j'étais petit parce que mes parents sont protestants et à l'église on chante du gospel. Maintenant, si vous voulez savoir professionnellement, c'est à partir de 1980. 7, lorsque j'ai créé à l'université de Grenoble la première chorale, le premier atelier du chant noir, qui s'est ensuite transformé en Afro Gospel Choir et maintenant en Grenoble Gospel Singers. Ça fait 25 ans qu'on existe officiellement, 30 ans qu'on existe officieusement.
0: Quelle est la différence entre Afro Gospel Singers et Grenoble Gospel Singers? Au départ de la chorale, il n'y avait que des Africains?
1: Non, pas du tout. Justement, c'est devenu Grenoble Gospel Singers parce que aujourd'hui, on a quand même l'universalité de la culture. Mmh. Le gospel, ce n'est plus une affaire simplement d'Afro-Américains. C'est une affaire de tout le monde maintenant. Tout le monde sait ce que c'est que le gospel grâce à vous les radios, grâce aux communicants, grâce à Internet. Et donc, nous avons maintenant un gospel authentiquement français, pas qu'à Grenoble, à Montpellier, à Paris, un peu partout, à Toulouse, à Bordeaux. Donc, nous avons changé Afro Gospel en Grenoble Gospel Singers.
0: D'accord. Alors, ça fait, ce que je calcule bien, 32 ans. 32
1: c'est
0: ans.
1: Ça.
0: Quel est le secret?
1: Wow, bravo.
0: Quel est le secret d'une telle longévité? Parce que je vois des groupes, des chorales qui naissent, qui disparaissent. 32 ans pour une chorale, il ne doit pas y en avoir beaucoup. D'aussi longues en France.
1: La longévité, c'est déjà la longévité du chef. Mmh. Donc aujourd'hui, je ne suis plus tout jeune, j'ai 61 ans et j'avais créé cette chorale au moment où j'avais 30 ans, donc le calcul est vite fait. Hein. Mmh. Lorsque un chef est disponible, en bonne santé et qu'il a la chance de survivre et de passer les années, il emmène avec lui tout le monde. Donc c'est déjà lié à ça. Et puis la deuxième chose, c'est le fait que les choristes sont motivés. Et puis là-dedans, il y a des choristes qui sont là depuis longtemps et qui tiennent la baraque, comme on dit, et qui entrent dans le bureau, qui mènent des activités, qui montent des spectacles, qui font de l'administratif, qui entretiennent les locaux, qui entretiennent les sites internet. Donc je ne suis pas seul dans cette aventure. Au début, ceux qui apprenaient, maintenant ils sont devenus des chefs. J'ai formé des chefs de chœur, j'ai formé des chanteurs, j'ai formé aussi des gens à savoir utiliser la communication, voilà. Et puis on a beaucoup voyagé.
0: D'accord. Alors, tu disais tout à l'heure que tu es tombé dans le gospel parce que tes parents, parce que l'église, mais
1: tout à fait.
0: Tu es tombé, tu aurais pu t'en relever et faire un autre choix. Pourquoi perdurer dans le gospel? Qu'est-ce que cette musique t'apporte?
1: La musique gospel, je ne me demande pas ce qu'elle m'apporte. Je la respire, je la vis, j'en rêve, je marche avec, je dors avec, je pleure avec, je travaille avec. Donc, je n'ai pas décidé à un moment ou à un autre de dire que je vais le faire. Ça s'est imposé à moi. Après mes études d'économie, j'ai décidé de créer une école de gospel. J'ai fait quelques stages en Amérique, à Baton Rouge en Louisiane. Et puis, j'ai créé à Grenoble un premier atelier qui ensuite est devenu Grenoble Gospel Singers aujourd'hui, avec 250 choristes. Donc, je ne peux pas dire qu'il y a eu un big bang du gospel dans ma tête. Ça s'est imposé tout naturellement. Et puis, j'ai consacré ma vie à ça, voilà.
0: Tu es chanteur, auteur, compositeur, musicien. Présente-toi un petit peu.
1: Alors, Monsieur Akoamva est d'origine camerounaise. Il est arrivé en France en 1990. Son métier, ce n'est pas chanteur, ce n'est pas auteur, ce n'est pas compositeur. Son métier, c'est économiste. Il a travaillé au CEA à Grenoble pendant 6 mois, mais il s'est rendu compte que les bureaux, ce n'était pas son univers. Ensuite, il a décidé de voyager aux États-Unis où il est allé développer le savoir dans le Negro Spiritual Institute. Et puis, il est revenu. Franklin a donc créé ces ateliers-là dans le but professionnel cette fois-ci, en essayant de faire voyager les gens, non seulement les étudiants du gospel, les acteurs aussi du gospel dans les concerts, et un véritable concept est né cette fois-ci à Grenoble, on connaît bien, et dans plusieurs pays aussi où on a voyagé avant le Covid. Ça a été une aventure qui n'a pas arrêté de monter. Aujourd'hui, j'harmonise plus que je ne compose. Je reprends les standards du gospel que j'essaye de magnifier. J'essaye de faire en sorte qu'ils grandissent et de les faire connaître aux gens. Aujourd'hui, on est bien entouré. Beaucoup de gens connaissent. Et d'ailleurs, plein de chorales sont nées à Grenoble et qui ont pour maman Grenoble Gospel Singers et Franklin Akwamba.
0: Voilà. Félicitations. On écoute un petit medley, quelques extraits des Grenoble Gospel Singers.

0: On reprend notre échange avec l'invité gospel, Franklin Akoa, artiste, musicien, créateur et coach vocal de la chorale Grenoble Gospel Singers. Est-ce qu'aujourd'hui tu te vis comme chef de chœur ou comme chef d'entreprise gospel ?
1: Le gospel ne peut pas être une entreprise. Tous ceux qui ont voulu faire du business là-dedans, vous devez le savoir comme moi, surtout en France, se sont un tout petit peu cassés la gueule. Ouais, si je peux m'exprimer ainsi, pourquoi ? Parce que en France, il y a ce qu'on appelle une exception culturelle qui existait depuis des années et qui commence à être levée petit à petit, où on ne diffusait que des œuvres françaises dans les radios. C'est pour ça que vous autres, vous créez des radios spécifiques, parce que la radio n'a pas la place pour forcément diffuser toutes ces musiques exotiques qui sont importées. Le gospel aujourd'hui ne peut pas être un business. C'est pas possible. Pourquoi ? Parce que il souffre de sa couverture, pour ne pas dire de son visage religieux. Moi, je vous mets au défi de me trouver une institution, une province, une région, une préfecture qui finance ou qui subventionne des chorales de gospel. Donc, cependant, j'ai quand même pu parallèlement développer une activité de maître de chant. Je suis maître de chant. On va dire que à un tiers, je vis de mes cours de chant. Maintenant, le gospel en lui-même, ce n'est que une affaire de passionné. Ça ne peut pas être un business. Bien sûr, on vend parfois quelques CD, parfois on organise quelques voyages avec les chanteurs, les choristes, des musiciens qu'on forme, mais c'est vraiment une entreprise, comme qui dirait maison, mais sans être une entreprise commerciale.
0: Tu sais, Franklin, il y a quelques semaines, j'ai reçu un artiste à la radio qui m'a parlé de Gospel Institute, en me disant que la première fois qu'il est arrivé en France, en métropole sur Grenoble, il est allé à Gospel Institute, et c'est lui qui m'a parlé de ça, Eddie Bolo. Est-ce que tu te souviens de ce nom ?
1: Je peux pas oublier Eddie. Quand il était arrivé, c'était un jeune Antillais. Et effectivement, je l'avais reçu au Gospel Institute de Grenoble que j'avais créé en 1998. Il était donc, on va dire, dans les toutes premières promotions d'élèves il y a une vingtaine d'années. Hein. Maintenant, il est devenu indépendant. Sur Paris, il a créé une chorale. Je connais bien Eddie. C'est un chanteur et un très bon pianiste. Et aussi, il est devenu chef de chœur. On a travaillé ensemble.
0: Quels sont les critères pour devenir membre de Grenoble Gospel Singers ? Tu m'as dit tout à l'heure que la chorale compose aujourd'hui, contient presque un peu plus de 250 choristes.
1: C'est la moyenne annuelle, oui. À chaque année, on a autour de 250 inscrits. Mais on va, depuis qu'on a créé, c'est environ 3500.
0: Waouh !
1: Il
0: y a des gens qui viennent, qui partent. Mais bon, une chorale de 250, c'est déjà formidable. Alors, quels sont les critères ? Est-ce que c'est ouvert à tout le monde ou est-ce qu'il faut déjà savoir chanter ? Est-ce qu'il faut être chrétien ? Comment ça se passe ?
1: Alors, c'est ouvert à tout le monde, à condition d'avoir quand même un peu plus de 15 ans. Ceux qui ont 15 ou 16 ans sont accompagnés par leurs parents ou qui sont pas loin. Mais nous ouvrons cette activité à tout le monde. Notre moyenne d'âge va de, on peut dire, de 20 à 70 ans, 80 même. Il n'y a pas de sélection en tant que telle à l'entrée. S'il y a une audition, c'est juste pour les répartir les pupitres. Et puis, on se charge de former les gens, de les entraîner. Il faut être régulier. Il y a une répétition par semaine qui dure un peu plus de 2 heures. Il n'y a pas besoin d'avoir une formation particulière ou un talent particulier dans le gospel. On se charge, notre école se charge de vous former. Et puis, dès que les gens arrivent, ils sont tout de suite dans le bain et ça va quand même assez vite, quoi. Voilà.
0: Alors, j'ai lu sur le site des Grenoble Gospel Singers cette phrase: chanter pour chanter, c'est bien, chanter pour quelque chose, c'est mieux. C'est la devise de la chorale, mais qu'est-ce que ça veut dire? Chanter pour quelque chose, c'est mieux. C'est quoi cette quelque chose?
1: Écoutez, depuis la nuit des temps, je pense que le chant a d'abord été désigné à la divinité. Ou alors, pour supplier ou alors pour s'adresser à quelqu'un, demander quelque chose, demander une bénédiction. Donc le chant s'adresse à. Bon, maintenant, il y a aussi des chants partisans. Il y a aussi des chants dits vulgaires. Ça existe tout ça. Mais dans le gospel à la base, c'est une prière, c'est une parole, c'est une ouverture à Dieu et à son prochain. Voilà pourquoi j'ai voulu garder ce côté-là de l'expression, la recherche de l'autre, la recherche de son visage. Dans le gospel, on appelle toujours, dans le gospel noir américain, celui que nous suivons, on appelle toujours l'autre à témoin. Est-ce qu'il entend? Est-ce qu'il m'entend? Et est-ce que Dieu m'entend? Est-ce qu'il entend ma prière? Cependant, dans notre chorale, nous n'évangélisons pas. Je m'arrête à l'aspect plutôt musical et au message. Si quelqu'un est touché par ce message, je leur demande d'aller voir un prêtre ou un pasteur si quelqu'un voudrait pratiquer sa foi chrétienne. Aujourd'hui, si on s'appelle Paul, Pierre, Marie ou Jacques, ce sont des noms hébreux, ce sont des noms chrétiens, mais on n'est pas forcément croyant. Donc, le gospel que nous pratiquons, c'est le même. Il est ouvert à tout le monde. On peut être chrétien, on peut être... Dans ma chorale, j'ai des musulmans, j'ai des gens qui se disent athées. C'est vraiment pour passer soit un bon moment ensemble, c'est aussi pour ceux qui n'ont rien d'autre à faire. Donc, il y a des gens parfois qui arrivent, ils ne savent pas ce qu'ils font là au début, mais après, ils trouvent leur voie, que ce soit artistiquement, que ce soit dans l'amitié, que ce soit dans les sorties qu'on fait, dans les concerts qu'on fait. On a aussi pas mal de public qui est un public qui est quand même assez éclectique, qui vient de tous les sens, dans tous les sens, qui vient de tous bords.
0: Quelle est ta définition du gospel?
1: L'étymologie du mot gospel, c'est appel de Dieu, God. Dieu, spell, appel. Maintenant, le gospel a plusieurs significations. Le gospel, ça peut être un mot, une parole dite d'évangile. Le gospel en anglais, ça veut dire aussi évangile. Ça veut dire cette partie de l'Ancien du Nouveau Testament qui a été édifiée ou bien dressée par les disciples de Jésus qui ont raconté son histoire et ses enseignements. C'est ça le gospel. Mais aujourd'hui, le gospel peut aussi désigner des hymnes chantés dans les églises. C'est plus ma branche. Le gospel chanté dans les églises noires, américaines, protestantes, notamment presbytériennes, baptistes, adventistes, pentecôtistes, toutes les multiples phases de la religion protestante, en Afrique surtout noire, où il y a eu une évangélisation bien avant même la religion catholique, dans les années 1920, où les premiers missionnaires américains sont venus évangéliser l'Afrique centrale. C'est pour ça qu'il y a un authentique gospel aujourd'hui, que j'avais appelé au début afro-gospel, qu'on retrouve dans toutes les parties de l'Afrique noire, du Togo, Ghana, Bénin, Nigeria, Cameroun, jusqu'en Angola et même en Afrique du Sud. Le gospel que je pratique, c'est un gospel au départ qui a sa base en Afrique centrale. Mais ensuite, je l'ai complété en échangeant avec les Noirs américains pour, on va dire, trouver l'universalité de ce gospel noir américain que je pratique, voilà.
0: Tu as justement choisi de partager un titre de ce gospel noir américain que tu affectionnes, c'est Richard Smallwood et sa chorale, dans le titre Psaume 8.

0: l'invité gospel Franklin Akoa, artiste, musicien, créateur et coach vocal de la chorale Grenoble Gospel Singers. Les Grenoble Gospel Singers, vous avez chanté en Angleterre, en Arménie, en Afrique du Sud, aux États-Unis.
1: Même d'être renseigné, monsieur Edouard.
0: J'ai lu un petit peu. Et un peu partout aussi, en Europe, en France.
1: Ça me fait plaisir.
0: Alors, d'avoir voyagé comme ça avec la chorale, penses-tu, Franklin, que le gospel...

0: Quel peut être ce lien qui manque entre les hommes ?
1: Il ne peut pas être un lien universel uniquement. Il y a d'autres choses qui font des liens. La santé, ceux qui sont dans la santé font un lien. Ceux qui sont dans l'humanitaire font un lien. Tous ceux qui tendent la main vers l'autre, c'est un lien. Hélas aussi, il y a aussi des liens dans le monde de la haine où des gens trouvent écho dans des choses qui sont là pour faire mal aux êtres humains, pour des histoires de pouvoir ou de domination. Maintenant, le gospel, c'est une parole, c'est un message qui appelle toujours à ouvrir la main, à écouter l'autre, en s'appuyant sur les enseignements de Jésus qui disait « aimez-vous les uns les autres ». Mon gospel, c'est pas un gospel qui évangélise dans le sens d'une église, comme un pasteur ou un ecclésiaste. C'est plutôt un gospel artistique. Mais pas mal de gens trouvent quand même leur voix dedans. J'ai l'exemple d'un couple qui était venu, ne sachant pas la parole de Dieu et qui avait décidé enfin de se marier à l'église. Moi, je les ai guidés vers une église. Mais notre gospel se veut un gospel de tous les jours. Notre pratique du gospel est ouverte à tout le monde et il n'y a pas une orientation, disons, religieuse, de sélectionner les gens à l'entrée. C'est vraiment artistique, c'est ludique. Et puis, ceux qui trouvent leur foi là-dedans, tant mieux. Et ils vont la développer dans le cadre d'une église ou ailleurs. Mais nous ne nous arrêtons pas au fait que le gospel, c'est le salut du monde. Pas du tout. Le gospel, c'est déjà un chant en tant que tel. Ce sont des hymnes, ce sont des messages. Ce sont des messages qui portent une certaine universalité, mais qui tirent leur inspiration dans leur forme actuelle de la pratique du gospel. Negro spiritual à la base des esclaves noirs d'Amérique qui ont initié ce forme de chanson pour espérer un monde meilleur, pour pleurer sur leur sort, parfois pour se révolter, mais en aucun cas des discours de haine, mais tout simplement des discours d'appel à l'unité, à l'union, à l'amour.
0: La chorale Grenoble Gospel Singers au complet, parce qu'il vous arrive de chanter en groupe restreint.
1: C'est vrai que on n'est pas les 250 chanteurs qui chantent tout le temps. On va dire que les 250 chanteurs peuvent se produire dans le grand ensemble, ce qu'on appelle le mass choir, le grand chœur, on va dire trois fois par an. Trois fois par saison. Maintenant, il y a des formations taillées sur mesure en fonction de la demande de ceux qui nous sollicitent. Ça peut aller de moi tout seul à 200 personnes.
0: À quoi ressemble un concert de Grenoble Gospel Singers ? Bon, un grand chœur. Est-ce qu'il y a des chorégraphies ? Est-ce que vous chantez avec des robes, des toges ? Comment ça se passe ? À quoi ça ressemble ?
1: Au début, on chantait avec des toges. Il y a de cela 20 ans, mais maintenant plus. Pas parce que la toge n'est pas belle, mais parce qu'on a évolué tout simplement dans notre mode vestimentaire. Les dames ont des robes plutôt longues, bien habillées. Les hommes sont parfois en chemise noire avec un accessoire. Bon, on change assez souvent. Dernièrement, on était en blanc. Et parfois, on arbore des tenues africaines, il nous est arrivé d'Afrique du Sud. On n'est pas fixé sur un mode vestimentaire. Une fois qu'on est en place, le public arrive une heure avant le concert. Et puis, on entonne généralement, on commence toujours par des groupes un peu restreints, une voix qui sort, peut-être un duo, un trio, un band, parce qu'on a pas mal de petits groupes à l'intérieur, les magiques, les humanoïdes, souvent ce sont des plus jeunes. Et puis on termine par le grand chœur, comme la grande messe, comme on dit. Environ 45 minutes à une heure de chant non-stop.
0: Est-ce que c'est pas plus un spectacle auquel le public est invité, plus qu'un concert encore ?
1: C'est un véritable spectacle. Pourquoi ? Parce que il est écrit, il y a une playlist, il y a des scénarios, il y a des chorégraphies, il y a des passages, des choruses d'instruments. Il y a parfois des représentations. Dernièrement, on a fait intervenir un jeune danseur professionnel. Bon, on n'a pas de limite, en fait.
0: Tu as choisi de nous partager un titre de Kirk Franklin. Voici « Hosanna ».

0: Je suis avec Franklin Akoa, artiste, chanteur, musicien, créateur et chef de chœur de la chorale Grenoble Gospel Singers et ses quelques 200 choristes. Tu disais tout à l'heure, Franklin, que vous avez quand même voyagé pas mal dans le monde avec la chorale. Comment est-ce que les chanteurs gospel français sont accueillis à l'étranger ? Parce que souvent, on s'attend à ce que le gospel soit américain. Et là, de voir des Français arriver chanter chorale gospel, comment est-ce que vous êtes accueillis ?
1: Étonnamment, très très bien. Très très très très bien. Le seul endroit où on n'est pas super bien accueilli, je vais être dur, hein. C'est dans la région parisienne. On a fait deux concerts là-bas. Ceux qui sont déjà installés dans le monde du gospel n'aiment pas trop les échanges. Avec des groupes qu'ils peuvent voir comme concurrents. Je le comprends tout à fait. Donc, nous, on essaye d'éviter. Bon, mais partout où on a été allé, franchement, l'accueil a été super. Aux États-Unis, on a été à New York, on a chanté avec les Harlem Singers, on a été à Baton Rouge en Louisiane, où on a chanté avec les communautés protestantes. On a fait des ateliers. On a été en Afrique du Sud, à Johannesburg, à Polokwane dans le Sud, à Pretoria. Ça a été des échanges mais phénoménaux. En plus, notre chorale est quand même internationale. Donc, quand on arrive, les gens savent déjà, parce que les gens vont beaucoup sur Internet. Et ils nous connaissent. Et quand on arrive, ils le font, ils nous reçoivent vraiment bien. Et puis on a pas mal d'échanges avec des groupes qui viennent d'Afrique du Sud, parfois qui viennent d'Amérique. Et quand on arrive là-bas, on arrive un peu en terrain conquis parce que on connaît déjà pas mal de gens sur place. Et en Arménie, là où on a été, il y avait des Arméniens qui étaient dans notre chorale, qui nous avaient amenés à Erevan. Dans le plus profond de l'Arménie, on était accueillis par des groupes là-bas et par les municipalités qui nous ont vraiment accueillis à bras ouverts. Et les gens reçoivent le gospel avec beaucoup, beaucoup, beaucoup d'enthousiasme. C'est vraiment un style musical qui est universel, qui est connu, que les gens aiment beaucoup. Et ils ne comprennent pas tout. Mais par contre, l'énergie qui se dégage, ils la saisissent bien volontiers et font la fête avec nous.
0: 32 ans de carrière, 32 ans d'aventure, cette chorale. Tu as vu donc l'évolution du gospel en France. Quel est ton sentiment sur l'évolution, sur la place qu'a pris le gospel ?
1: Oui, j'ai vu l'évolution du gospel. D'ailleurs, il y a un livre, je crois, qui est sorti dans ce sens. Il y a quelques années où on parlait du gospel en France. Le gospel français est bien vivant. Hein. Mm-hmm. Il est très actif pour deux raisons. La première raison, c'est que il y a une forte communauté d'Africains qui viennent de l'Afrique centrale, comme je vous ai dit, qui a été évangélisée par les missionnaires noirs américains et pas que blanc américain aussi. Donc, moi, je suis de la génération de ceux qui sont venus faire leurs études en France. Je ne suis pas venu pour faire du gospel en France, mais la France, c'est la mère patrie. Parce que la France, c'est l'ancien colonisateur, l'ancien patron de l'Afrique. Donc, quand on veut continuer des études à haut niveau, qu'est-ce qu'on fait ? Ben, on va en France. Aujourd'hui, c'est devenu assez compliqué pour ces étudiants-là de venir ici parce que la France a fermé ses portes. Et tant pis, moi, je suis un engagé du gospel et quand je dis des choses, je les dis fort. C'est une erreur monumentale et fondamentale. Pourquoi ? Parce que la France, c'est le papa. C'est la maman spirituelle, même administrative, d'un certain nombre de populations africaines. Donc, quand moi je suis venu pour étudier dans les années 90, j'ai fait tous mes examens, ma maîtrise, Et dans mes moments perdus, je chantais et je faisais du gospel. Donc, quelques personnes qui m'entendaient chanter avec ma petite guitare sont venues autour de moi et ça a commencé comme ça. Et à cette époque-là, il n'y avait pas beaucoup de groupes qui tournaient en France. Il y avait quelques personnes, quelques chorales qui abordaient un répertoire gospel de façon, on va dire, marginale. Quelques chorales classiques, hein, quelques chorales en France. Oh, je peux dire que dans les années 90, on pouvait compter ça sur dans une main, c'était 5 chorales qui osaient aborder ce répertoire. Dans les années 2000, la région parisienne, notamment, et surtout du côté de Montpellier, on a vu se développer de façon fulgurante un certain nombre de groupes de gospel qui ont vraiment explosé et qui ont contaminé surtout le sud de la France, Marseille, et puis au niveau dans le pays interne, les personnes à Grenoble et même dans d'autres contrées maintenant, à Clermont, on trouve pas mal de groupes qui sont maintenant authentiquement gospel. Il y a aussi le fait que l'Église, les églises protestantes africaines, venues avec les nouvelles populations venues d'Afrique noire, se sont implantées de plus en plus. C'est des églises dites évangéliques et qui ont boosté un tout petit peu ce domaine. Donc, il y a un gospel religieux, ça existe, hein, qui est très, très bien implanté, mais aussi un gospel de loisirs comme celui que je pratique. Ce gospel est très, très dynamique aujourd'hui. Et on va dire que si une fois par trimestre, on voyait une affiche, maintenant, c'est deux affiches par mois qu'on voit dans la ville. Voilà.
2: Tu l'as dit tout à l'heure, le gospel n'est pas ton métier. Tu es économiste. Mais si...
1: À la base.
2: Voilà, mais si tu avais pu choisir, si tu pouvais devenir gospeleur professionnel, ça t'intéresserait ?
1: Je le suis.
2: Oui.
1: Je le suis parce que toutes mes activités, je les organise autour du gospel. Mais je ne prétends pas étendre cela à la France entière ou à la terre entière. Pas du tout, je me limite à ma ville, ça me suffit.
2: D'accord.
1: Donc, les choristes qui viennent me le rendent bien, ils me donnent de quoi manger, de quoi me nourrir, de quoi me déplacer, ça me suffit largement. Maintenant, il y a pas mal de... J'ai souvent pas mal de sollicitations de gens qui extérieurs, ça peut être des universités, ça peut être des collaborations artistiques avec... pas mal de gens qui viennent du monde de l'art, mais la plupart de nos sollicitations, ce sont des institutions indépendantes, parfois qui n'ont rien à voir avec l'art. Hein. Par exemple, on nous appelle régulièrement pour chanter, par exemple pour la fête de la Toustin, pour la fête des morts. On nous appelle aussi pour inaugurer, par exemple, un temple. On peut nous appeler pour inaugurer, comme cela s'est passé une fois, une place. On nous appelle parfois pour un mariage, on nous appelle parfois pour on nous sollicite parfois pour des collaborations artistiques assez poussées avec un groupe de jazz, comme on est en train de le faire parce qu'on est en train d'enregistrer notre 10e album. Nous le ferons avec un big band de jazz avec lequel on a déjà échangé pas mal de fois. Donc, est-ce que je voudrais me professionnaliser ? C'est fait, puisque je vis de ça. Mais maintenant, est-ce que je voudrais l'étendre à la terre entière ? Non, c'est pas du tout mon but. Mais je reste ouvert à toute forme de collaboration avec les acteurs culturels de ce pays et même à l'étranger ou ailleurs.
2: Ouais. Alors je rappelle, hein, donc concert spectacle le 22 novembre de la chorale Grenoble Gospel Singers que tu diriges, Franklin. C'est donc un concert à l'église Notre-Dame de la Plaine Fleurie à Meylan. Et le concert est annoncé à 19h30, c'est bien cela ?
1: C'est cela, Edouard.
2: Très bien.
1: C'est bien, bien dit. Merci beaucoup pour cette belle pub.
2: Je t'en prie. Alors, on arrive tout doucement à la fin de notre échange. J'aimerais te poser deux, trois petites questions rapides comme ça. Si tu étais un livre, Franklin, tu serais quel livre ?
1: Si j'étais un livre, je serais un livre ouvert.
2: Ah, bien.
1: Celui qu'on lit.
2: Oui. Si tu étais une qualité ?
1: C'est difficile de dire ses qualités. Hein. Je connais mes défauts, mais mes qualités, c'est d'autres qui me le disent. Bah, si j'étais d'une qualité, bah, c'est à l'écoute des autres, à l'écoute de mon prochain, à l'écoute de mon voisin, à l'écoute.
2: D'accord. Et que, si tu étais une chanson?
1: Ouh là là, mon Dieu. Ça alors, c'est une énigme. Je suis un homme qui connaît des milliers de chansons. Donc, si j'étais une chanson, bah, je serais, on va dire, une prière. Voilà.
2: D'accord.
1: Une prière.
2: Alors, tu disais
1: une
2: que
1: chanson et une prière.
2: Vous allez bientôt enregistrer votre 10e album, c'est ça?
1: C'est ça.
2: Comment est-ce qu'on fait pour enregistrer un album lorsqu'on a 250 choristes?
1: Oui, il y a plusieurs façons de le faire. Il n'y a pas qu'une façon. Vous pouvez tout à fait amener votre portable et le mettre devant la chorale et vous faites un album avec ça. Les portables aujourd'hui enregistrent mieux que James Brown et les gens de son époque. Donc, il n'y a pas qu'une seule méthode. Mais, cependant, pour aller loin dans la qualité, d'abord, ça demande au moins une à deux années de travail pour faire travailler les choristes chaque semaine, pour faire travailler les musiciens, faire répéter. Quand je dis deux ans, c'est-à-dire le moment où on décide. Mais parfois, ce sont des chansons qui ont déjà tourné 5 voire 10 ans. Donc, ensuite, on fait travailler les solistes, parce que les solistes tiennent une place très importante, on les appelle des leads, des prépondérantes dans le gospel, parce que c'est les solistes qui font l'appel, et les choristes répondent à cet appel. Il faut un acte musical très très fort. Je me rappelle quand j'arrivais en France, lorsque j'ai installé mon institut de gospel, les classiques sont venus très, très... C'est les classiques, il y a les jazzmen, il y a aussi ceux qui sont dans les écoles classiques qui trouvaient que nos méthodes étaient un peu arriérées ou au balbutiement. Ben, c'est vrai, mais aujourd'hui, ce n'est plus vrai. Aujourd'hui, on écrit la musique, on l'harmonise avec des professionnels, des vrais instrumentistes, que ce soit des batteurs. Il y a des batteurs qui jouent avec moi depuis 25 ans. Il y a la basse, la batterie, parfois des lignes de vent. On a parfois du violon. Je me rappelle d'un concert où on a chanté avec un orchestre symphonique de 26 musiciens. Avec tous les cordes, les vents, tout ce qu'il fallait. Et aujourd'hui, pour enregistrer, on fait travailler les musiciens, on fait travailler les choristes, on fait travailler les solistes et on fait intervenir des studios professionnels. D'ailleurs, pour évoluer, nous avons nous-mêmes au sein de Grenoble Gospel Singers créé notre propre studio professionnel. Ça ne nous empêche pas de travailler en collaboration avec d'autres studios pour un meilleur son. Et si l'année prochaine on a terminé, nous enverrons à Hope Radio notre réalisation pour diffusion et comme cadeau.
2: Franklin, un grand merci à toi pour ta disponibilité. Que Dieu te continue de te bénir dans ton aventure de gospel avec ta chorale. Je te laisse 30 secondes le micro si tu veux laisser un message, si tu veux chanter un petit bout.
1: Ouais. Oh bah je vous aurez mon album, mais je voudrais plutôt prendre ces 30 secondes pour remercier d'abord l'équipe technique qui se donne du mal pour que les auditeurs puissent être en contact avec votre radio. Je voudrais aussi remercier votre administration ainsi que tous ceux qui ont pensé à cette merveilleuse idée. C'est plutôt à vous que je pense, parce que je pense que nous avons la chance maintenant d'avoir une radio, une vraie. Alors qu'il y a quelque temps, il n'y avait rien dans ce sens. Je vous suis reconnaissant et j'espère que ceux qui vont nous suivre pourront continuer sur vos traces et sur l'engagement que vous avez pris de promouvoir la parole gospel et le chant gospel.
2: Merci beaucoup. À très bientôt.
1: À bientôt. Merci. Au revoir.
2: Merci. Au revoir, Franklin. C'était l'invité gospel avec Franklin Akoa, artiste, chanteur, musicien, fondateur et coach vocal de la chorale Grenoble Gospel Singers.

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2: C'est parti pour la première étape du Tour de France. Les 184 coureurs vont donner leur premier coup de pédale à Barcelone dans quelques minutes, sous une chaleur accablante. Une première étape atypique, un contre-la-montre par équipe. Ce sera à suivre donc en direct sur RTS2 dans quelques minutes. Des milliers de manifestants se sont rassemblés aujourd'hui partout en France contre les violences sexuelles et pour une loi cadre intégrale sur le sujet. Une mobilisation qui fait suite au viol et au meurtre de la petite Liana. Les manifestants ont scandé des slogans comme « Darmanin, des moyens »,« La vérité sort de la bouche des enfants » ou encore « Pour Liana, on n'oublie pas ». Le gouvernement a d'ores et déjà annoncé des mesures de lutte contre la pédocriminalité. Un projet de loi sera examiné le 15 juillet. Mais malgré ces annonces, les associations doute que le gouvernement ne retienne qu'une partie des dispositions réclamées. Elle demande un plan renforcé, doté de moyens conséquents. Le pape Léon XIV en visite sur l'île de Lampedusa aujourd'hui. Le souverain pontife a déposé une gerbe de fleurs sur les tombes des migrants non identifiés. Comme son prédécesseur argentin, le pape François, le souverain pontife a exhorté l'Union européenne à agir davantage pour protéger les migrants. Le mois dernier, lors de sa visite sur l'archipel espagnol des Canaries, le pape avait déjà lancé un appel en faveur des migrants et dénoncé les expulsions massives aux États-Unis. En Espagne, l'incendie qui s'est déclaré hier matin près de la Costa Brava dans le nord-est du pays est partiellement maîtrisé. 2200 hectares de cette zone du littoral catalan sont partis en fumée. Aucun blessé n'est à déplorer. La population est appelée à éviter tout déplacement dans la zone. Environ 400 pompiers, une dizaine d'équipes aériennes sont toujours à pied d'œuvre pour tenter de venir à bout de ce foyer. Le président de la région Catalogne s'est rendu sur place ce matin. L'Espagne a déjà vécu l'été dernier les pires incendies de son histoire avec 8000 incendies, plus de 400 000 hectares ravagés par les flammes. En Suisse également, de nombreuses régions sont toujours en alerte incendie de niveau 4 sur 5. Et avec la vague de chaleur annoncée la semaine prochaine, ce risque d'incendie de forêt devrait continuer de s'aggraver. Les cantons d'Argovie, de Zurich, de Lucerne, d'Uri, de Glaris et de Saint-Gall sont particulièrement concernés. Et dans certaines parties du Valais, le niveau de danger est même maximal, 5 sur 5. Dans la région du Simplon Nord, de Fuy et de Montana, une vigilance accrue et de rigueur. Et dans de nombreux cantons, il est interdit, bien sûr, de faire du feu. La Coupe du Monde de football, la France affronte le Paraguay ce soir en 8e de finale. Et ce sera sans le milieu de terrain Aurélien Tchouaméni, blessé à la cuisse. Il devrait être remplacé par Manu Koné. Et ce soir également à 19h, le coup d'envoi, le Canada affronte le Maroc à Houston. La météo, le temps sera encore très ensoleillé demain avec quelques voiles nuageux l'après-midi. En plaine, il fera de 14 à 31 degrés, même type de temps toute la semaine avec une augmentation progressive des températures.
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à Nîmes, dimanche 28. À Nîmes. À Duclair, en Seine-Maritime, le dimanche 28 juin également, concert de la chorale Londe Gospel à 17h. Une occasion unique de découvrir toute la puissance, la douceur et la profondeur du gospel avec Londe Gospel, une chorale fondée en 2019 à La Londe et composée d'une trentaine de choristes passionnés. Sous la direction de Marie-Judith Attus, chef de chœur et chanteuse professionnelle, spécialisée dans le gospel, qui collabore régulièrement avec des ensembles renommés et des artistes tels que les Nubians, Soprano ou encore Pharrell Williams. Le concert est à l'église Saint-Denis de Duclair à 17h. À Paris, vendredi 3 juillet, la chorale Amazing Gospel Spirit and Friends sera en concert à 20h30 à l'église Sainte-Claire d'Assise, avec sur scène Gospel Family, UGS et Life and Music. Ne manquez pas cet événement le 3 juillet, dirigé par Cassandra Drané. À Saint-Estève-Janson, dans les Bouches-du-Rhône, le samedi 4 juillet, concert gospel dirigé par Latonius avec sa chorale TGGG à 21h au Théâtre du Vallon de l'Escale avec une entrée libre. À Talence, près de Bordeaux, le lundi 6 juillet, la Bordeaux Mass Choir et la chorale bruxelloise Machaca s'unissent pour un concert exceptionnel avec plus de 60 choristes et leurs musiciens pour vous transporter au cœur du gospel. Laissez-vous emporter par la puissance, l'amour du chant et une énergie contagieuse. Une immersion musicale rare à ne surtout pas manquer à 21h, salle polyvalente du Dôme de Talence. Le rendez-vous de l'été, c'est la première édition du Divine Gospel Festival, les 21, 22 et 23 juillet, au domaine de Chantegrier à Ventabran, proche d'Aix-en-Provence. Avec Divine Gospel Men, Sandrine Garcia et Soulshine Voices, et Emmanuel Pidjob qui sera le parrain de cette première édition. Chaque concert sera précédé du chœur Gospel Mars avec Magali Ponsada. 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
2: Bonjour à toutes et à tous et bienvenue dans la revue Santé. Nous savons aujourd'hui que notre mode de vie influence directement notre santé. Pourtant, malgré les nombreuses informations dont nous disposons, il reste parfois difficile de trouver la motivation nécessaire pour bouger davantage. Pourquoi sommes-nous parfois attirés par la facilité et la sédentarité? Notre cerveau aurait-il son mot à dire dans cette affaire? Docteur Jean Lindsay, bonjour.
3: Bonjour Oscar.
2: Merci d'être avec nous pour répondre à ces questions et pour nous proposer trois sujets dans notre revue Santé aujourd'hui. Les neurones de la paresse, le vélo comme réponse justement à cette paresse, et puis vous nous parlerez aussi des bénéfices de pratiquer de l'exercice physique. Docteur Jean Lindsay, donc les neurones de la paresse, pouvez-vous nous en dire quelques mots?
3: Alors, c'est une partie du livre Le bug humain, pourquoi notre cerveau nous pousse à détruire la planète et comment l'en empêcher, de Sébastien Boller. Tout le livre est très intéressant, mais aujourd'hui, il y a un chapitre qui s'appelle La bénédiction du chômage, page 102,
2: oui,
3: qui nous explique que nous avons dans le cerveau des neurones qui nous incitent à la paresse.
2: Oui, donc en fait, voilà, on est fabriqué ainsi.
3: On est chasseurs-cueilleurs, et effectivement, quand on a satisfait tous les besoins primaires, à l'époque, on n'a pas de frigidaire, on n'a pas de Lidl, on n'a pas de supermarché, on n'a pas de congélateur, donc il faut économiser ses efforts. Et donc, l'évolution a sélectionné ceux qui sont, une fois qu'ils ont satisfait les besoins primaires, qui ont la capacité à pas bouger. Et donc, il y a des neurones dans le cerveau qui arbitrent tout le temps en faveur
2: qui nous incitent
3: au moindre effort.
2: À s'économiser, en fait.
3: Ouais, et puis, qui donnent de la satisfaction. C'est-à-dire que le fait d'être paresseux, ça donne du plaisir, ça donne de la satisfaction. Donc après, tout le monde actuel nous incite à ne pas faire d'efforts.
2: Uh-huh.
3: La loi du moindre effort, ce que dit Boller, est juste après la loi de l'alimentation maximale, du sexe, de la domination, un socle fondamental du comportement animal, et même du comportement animal évolué comme l'être humain. Elle est inscrite dans le marbre du circuit de la récompense. C'est dans le circuit de la récompense, on le voit.
2: Ne rien faire est un peu le but ultime.
3: Quand on propose une action, on a un groupe de neurones, il y a trois populations de neurones. Un premier sous-ensemble réagit, là c'est des expériences avec de l'argent à gagner, à la quantité d'argent récolté et non de l'effort fourni. Un deuxième sous-ensemble de neurones réagit à l'effort et non à la récompense. Et le troisième groupe de neurones, lui, il fait la balance entre l'effort et la récompense. La décision finale dépend uniquement de l'activité du troisième groupe de neurones et non des deux premiers. C'est dans le striatum, dans l'aire tegmentale ventrale et le nucleus accumbens, c'est-à-dire le circuit de la récompense. Et donc, il s'agit de travailler moins, le fait de ne pas faire d'effort est récompensé.
2: Donc en fait,
3: tout le temps.
2: Ces neurones pèsent en permanence
3: l'effort et le gain, pour
2: savoir si ça vaut le coup de s'investir.
3: Par exemple, faut-il faire la vaisselle ou bien mettre dans le lave-vaisselle, et ben c'est les neurones disent « mets dans le lave-vaisselle ». Est-ce que tu vas à pied à la boulangerie ou tu prends la voiture ? Je prends la voiture. Et c'est comme ça qu'on a fait notre société.
2: Et donc le modèle de notre société s'est développé finalement grâce à ces neurones de la paresse ou à cause de ces neurones.
3: Et ces neurones nous ont fait inventer tout un tas de merveilles en même temps. Mais la simple prise de conscience de ce phénomène et des dégâts qu'entraîne la paresse, parce que là, dans le monde moderne, pratiquement tout est assisté. On ne fait même plus la cuisine. La cuisine, c'est déjà faire travailler la main, réfléchir, avoir une stratégie, faire un plat, c'est tout un effort.
1: La revue Santé.
2: Docteur Jean Lindsay, selon vous, une des réponses, c'est donc le vélo pour sortir de cette ornière.
3: Le meilleur éducateur pour apprendre que l'effort peut donner du plaisir, donc faire taire les neurones ou ne pas écouter, être capable de ne pas écouter les neurones de la paresse, c'est le vélo. Puisque le vélo, c'est quand même un peu pénible. Hein.
2: Il faut pédaler, quoi.
3: Puis ça fait mal aux jambes, puis il faut s'entraîner. Donc les avantages du vélo sont tels. On ne parle pas tellement de vélo. Le vélo, c'est un bon moyen, parce que ça augmente le rayon d'action, mais on parle de transport actif.
2: Oui.
3: tout ce qui est transport actif.
2: Et donc oui, parce qu'en fait, faire du vélo, c'est faire de l'exercice physique, et faire de l'exercice physique,
3: s'approprier l'espace.
2: Ça veut dire qu'il y a forcément des bénéfices, au moins sur la santé, et puis voir au-delà.
3: Oui, alors c'est évidemment, ça a des effets très bénéfiques, comme on le sait. En fait, pratiquement 80% des transports qu'on fait à l'heure actuelle seraient éligibles à un transport actif. Et si on opérait cette mutation, les avantages seraient tellement considérables pour les personnes, les collectivités territoriales, l'État et les systèmes sociaux, qu'un nombre appréciable de mots de nos sociétés modernes finirait par disparaître. Alors les trois quarts de la population actuellement, tenez-vous bien Oscar, ont un niveau d'activité physique inférieur à celui qui a un effet bénéfique sur la santé. Les mêmes trois quarts ont une puissance musculaire inférieure à 1 watt par kilo, c'est-à-dire celle d'un insuffisant cardiaque. Et le médicament de ce qui peut être considéré comme une maladie immédiatement curable est le patient lui-même. Et l'usage de ce médicament, à savoir se déplacer en mode actif, permettrait de désengorger le système de santé tout en rendant la sécurité sociale excédentaire. Supprimerait des souffrances, angoisses et stress, aussi bien pour les malades que pour leurs proches. Ce remède permettrait aussi de traiter les deux terribles fléaux, très sous-estimés, pourtant supportés comme des malédictions inévitables, que sont la pollution atmosphérique et le bruit. Ça réduirait aussi notre dépendance aux énergies fossiles, que nous vendent des amis fort chers.
2: On voit bien tous les bénéfices qu'enclencherait...
3: Ça régénère aussi le commerce de proximité, ça résout le problème de l'étalement urbain, et ça augmente les performances scolaires. On en a parlé souvent.
2: Oui, on en a parlé à l'émission précédente.
3: Ça augmente les résultats scolaires, donc il y a tout ce qu'il faut. Alors pour ça, il faut apprendre à faire du vélo, il faut des infrastructures...
2: Et il faut savoir lutter contre son cerveau, c'est ça ?
3: Il faut savoir lutter contre son cerveau. Pour ce faire, ce que l'on peut conseiller, c'est mettre en place, au niveau des entreprises et des administrations, mettre en place ce qu'on appelle des bus vélos. C'est-à-dire que dans les entreprises, on prend deux cyclistes expérimentés. Et on va déterminer, comme une ligne de bus, des arrêts où les expérimentés vont ramasser des cyclistes moins expérimentés et vont les amener à l'entreprise. On peut considérer qu'un bus vélo, c'est 6-7 personnes. Ça va donner confiance aux inexpérimentés. Et pour l'entreprise, du reste, ça diminue beaucoup les arrêts maladies. Hein.
2: Donc, avec des employés en meilleure forme.
3: Et voilà, moins d'arrêts de travail, et puis une augmentation des performances cognitives. Donc, des salariés plus performants, une meilleure ambiance dans l'entreprise.
2: Voilà, merci docteur Jean Lincey pour ses apports dans cette émission.
3: On peut recommander la lecture du livre « De la voiture au vélo » d'Hervé Bellu, qui est le père... du concept des bus vélos.
2: Merci. Donc au fil de cette émission, nous avons découvert que notre tendance à éviter l'effort n'est pas seulement une question de volonté. Notre cerveau cherche naturellement à économiser son énergie. Mais la bonne nouvelle, c'est que nous pouvons agir sur nos habitudes et entraîner notre organisme à retrouver le goût du mouvement. Alors finalement, le corps humain a été conçu pour bouger. Plus nous restons actifs, plus nous entretenons ce formidable capital santé qui nous accompagne tout au long de la vie. Merci de votre fidélité à la Revue Santé. On vous donne rendez-vous très bientôt pour une nouvelle émission. Et d'ici là, prenez bien soin de vous et n'oubliez pas que quelques minutes d'activité aujourd'hui peuvent faire une grande différence demain. Merci beaucoup, docteur Jean Lincey. Au revoir.
3: Au revoir, Oscar.
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2: C'est parti pour la première étape du Tour de France. Les 184 coureurs vont donner leur premier coup de pédale à Barcelone dans quelques minutes, sous une chaleur accablante. Une première étape atypique, un contre-la-montre par équipe. Ce sera à suivre donc en direct sur RTS2 dans quelques minutes. Des milliers de manifestants se sont rassemblés aujourd'hui partout en France contre les violences sexuelles et pour une loi cadre intégrale sur le sujet. Une mobilisation qui fait suite au viol et au meurtre de la petite Liana. Les manifestants ont scandé des slogans comme « Darmanin, des moyens »,« La vérité sort de la bouche des enfants » ou encore « Pour Liana, on n'oublie pas ». Le gouvernement a d'ores et déjà annoncé des mesures de lutte contre la pédocriminalité. Un projet de loi sera examiné le 15 juillet. Mais malgré ces annonces, les associations redoute que le gouvernement ne retienne qu'une partie des dispositions réclamées. Elle demande un plan renforcé, doté de moyens conséquents. Le pape Léon XIV en visite sur l'île de Lampedusa aujourd'hui. Le souverain pontife a déposé une gerbe de fleurs sur les tombes des migrants non identifiés. Comme son prédécesseur argentin, le pape François, le souverain pontife a exhorté l'Union européenne à agir davantage pour protéger les migrants. Le mois dernier, lors de sa visite sur l'archipel espagnol des Canaries, le pape avait déjà lancé un appel en faveur des migrants et dénoncé les expulsions massives aux États-Unis. En Espagne, l'incendie qui s'est déclaré hier matin près de la Costa Brava dans le nord-est du pays est partiellement maîtrisé. 2200 hectares de cette zone du littoral catalan sont partis en fumée. Aucun blessé n'est à déplorer. La population est appelée à éviter tout déplacement dans la zone. Environ 400 pompiers, une dizaine d'équipes aériennes sont toujours à pied d'œuvre pour tenter de venir à bout de ce foyer. Le président de la région Catalogne s'est rendu sur place ce matin. L'Espagne a déjà vécu l'été dernier les pires incendies de son histoire avec 8000 incendies, plus de 400 000 hectares ravagés par les flammes. En Suisse également, de nombreuses régions sont toujours en alerte incendie de niveau 4 sur 5. Et avec la vague de chaleur annoncée la semaine prochaine, ce risque d'incendie de forêt devrait continuer de s'aggraver. Les cantons d'Argovie, de Zurich, de Lucerne, d'Uri, de Glaris et de Saint-Gall sont particulièrement concernés. Et dans certaines parties du Valais, le niveau de danger est même maximal 5 sur 5. Dans la région du Simplon Nord, de Fuy et de Montana, une vigilance accrue est de rigueur et dans de nombreux cantons, il est interdit bien sûr de faire du feu. La Coupe du Monde de football, la France affronte le Paraguay ce soir en 8e de finale et ce sera sans le milieu de terrain Aurélien Tchouaméni, blessé à la cuisse et devrait être remplacé par Manu Koné. Et ce soir également à 19h, le coup d'envoi, le Canada affronte le Maroc à Houston. La météo, le temps sera encore très ensoleillé demain avec quelques voiles nuageux l'après-midi. En plaine, il fera de 14 à 31 degrés, même type de temps toute la semaine avec une augmentation progressive des températures.
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1: Bonjour à toutes et à tous, bienvenue dans Paroles Solidaires. Aujourd'hui, nous prenons la direction du Liban, un pays qui traverse depuis plusieurs années une succession de crises économiques, sociales et sécuritaires aussi, qui fragilisent profondément la population. Derrière les chiffres et les actualités que nous entendons parfois dans les médias, il y a des familles, des enfants, des personnes âgées qui luttent chaque jour pour accéder à l'alimentation, aux soins ou tout simplement à des conditions de vie dignes. Pour nous aider à comprendre cette réalité à l'intérieur, nous recevons aujourd'hui André Isidio de Mello, directeur d'ADRA France. Bonjour André.
2: Bonjour.
1: Merci d'être avec nous. Donc vous vous êtes rendu récemment au Liban pour soutenir les équipe d'ADRA Liban sur place et puis découvrir au plus près les besoins humanitaires ainsi que les réponses mises en œuvre auprès des populations les plus vulnérables. Alors André Isidio de Mello, aujourd'hui quels sont les besoins humanitaires au Liban si on devait faire un petit point sur la question et sur la situation?
2: Aujourd'hui les besoins les plus urgents concernent l'alimentation, l'accès à l'eau potable, l'hygiène, la protection et les articles essentiels du quotidien, parce qu'il y a quand même une partie très importante de la population. Ces chiffres varient beaucoup selon les vagues de la situation sécuritaire et des attaques, mais il y a quelques semaines, nous étions à plus d'un million. Donc là, aujourd'hui, ces chiffres vraiment oscillent, mais pour un pays avec moins de 6 millions d'habitants, avoir plus d'un million de déplacés, c'est énorme.
1: C'est 20% de la population.
2: Donc c'est vraiment une partie très importante de la population qui est obligée de laisser leur maison, leurs moyens de subsistance et de partir dans d'autres lieux plus sûrs pour des raisons de sécurité.
1: On va pas revenir sur le contexte parce que les médias en parlent très souvent de ce qui se passe avec les attaques israéliennes sur le pays, sur le sud Liban, mais aussi sur Beyrouth. Et vous-même,
2: tout à fait, oui.
1: Quand vous y étiez, vous avez vécu en fait ces attaques. Vous pouvez nous en parler un peu et nous dire comment ça se passe sur le terrain quand on est confronté à cette situation.
2: Tout à fait. Je suis arrivé le 7 avril, donc c'était la veille des attaques du 8 avril. Donc nous avons dans 10 minutes, eu plus de 100 attaques un peu partout, y compris dans la ville de Beyrouth. Je pense autour des 350 personnes qui ont été tuées. Donc c'était vraiment un des jours les plus meurtriers de ces attaques. C'était une situation assez exceptionnelle. Nous attendions à en cesser les feux et finalement c'était bien le contraire qui est arrivé. Nous avons vécu ça en essayant de répondre au mieux aux besoins et heureusement l'équipe d'ADRA sur place n'a pas été touchée. Mais beaucoup des populations ont perdu la vie dans ces contextes-là. Donc nous avons réagi comme nous étions, nous avons continué le travail.
1: Donc ça veut dire que c'est arrivé en pleine journée?
2: Oui, tout à fait.
1: Et vous étiez au bureau et puis d'un coup, oui. Vous avez entendu des bombardements qui arrivaient un peu partout, c'est ça?
2: Et c'est ça, on était à la salle des réunions et on a entendu des bruits. Et après, très vite, nous avons appris qu'est-ce qui s'est passé et même reçu des images, des attaques un peu partout au pays, y compris dans la partie plus proche de la capitale où nous étions.
1: Et alors, quand c'est comme ça, vous avez un endroit où vous abritez ou quels sont les réflexes?
2: Là, on n'avait pas. C'était très rapide. Quelquefois, quand il y a une attaque ciblée dans une région, il y a des informations qui circulent. Ça peut être quelques heures en avance ou même un jour en avance et qui demandent à la population de quitter ces territoires. Donc là, ce n'était pas le cas. Donc nous avons juste attendu en espérant qu'il y ait...
1: Sans savoir combien de temps ça allait durer en réalité.
2: C'est ça. Finalement, c'était assez rapide. Ça a été très intense dans une période très courte. Nous avons été épargnés, mais pas d'autres.
1: J'espère que le reste de votre voyage humanitaire s'est déroulé plus tranquillement que justement le lendemain de votre arrivée, où vous avez été exposé à ce genre de situation régulièrement pendant votre séjour. Vous y êtes resté un mois, je crois.
2: Tout à fait. J'ai été déployé en soutien de l'équipe des réponses d'urgence au Liban pendant un mois. Après cela, nous avons eu des discussions, des cessez-le-feu qui ont calmé la situation, notamment où nous étions, mais pas au sud. Au sud du pays, les attaques et les conflits ont continué tout le temps. Et la plupart du temps, dans cette période d'un mois, nous avions toujours des drones qui circulaient.
1: Vous voulez dire que vous aviez des drones au-dessus de votre tête en permanence?
2: Oui, tout à fait. On ne voyait pas tous les ans, parce que les drones sont souvent très élevés en hauteur, mais on les entend.
1: Ils sont là, quoi.
2: On les entend.
1: Et vous ne savez pas trop ce qui va arriver avec
2: ces
1: drones.
2: Oui, en fait, il a plusieurs types de drones. Il a des drones de surveillance. C'était ceux-là qu'on entendait. Mmh. Il a des drones d'attaque. Heureusement, on entendait la plupart du temps, c'est que des drones de surveillance. C'est des drones qui restent en train de faire des cercles, juste pour filmer et observer la situation.
1: Et alors, André Zidio de Mello, est-ce que vous pouvez nous dire pourquoi est-ce que vous avez choisi de vous rendre au Liban dans une période aussi dangereuse ?
2: En fait, ADRA, dans les réseaux, qui est présent dans plus de 100 pays au monde, a un fonctionnement avec des équipes de réponse d'urgence. Donc là, l'équipe d'urgence au Liban a été formée, mais l'équipe nationale a vu qu'il y avait besoin d'un renfort pour des fonctions dans la planification et dans la communication. Donc, ils ont demandé que des personnes, des ressources supplémentaires avec ces compétences puissent être déployées pour venir en soutien. Il y a un pool des personnes qui sont formées pour pouvoir répondre dans des cas d'urgence comme cela. Et quand j'ai vu qu'il y avait cet appel, vu qu'ADRA est un partenaire de long terme avec le Liban et vu que je me sens quand même touché par ces situations et j'aime pouvoir contribuer d'une manière pratique quand je peux, je me suis aussi présenté comme étant disponible. Donc ADRA Liban avec ADRA International ont choisi les personnes qui ont postulé et j'ai été retenu pour contribuer là-bas.
1: Donc pendant un mois. Est-ce que vous pouvez nous rappeler comment s'appelle justement ce programme de soutien d'un bureau à l'autre ?
2: On appelle ERT, donc Emergency Response Team. Donc ça, c'est l'équipe qui va répondre à l'urgence sur place. Et si la crise dépasse les capacités habituelles du pays, l'équipe locale, elle peut demander un renforcement. Et cela s'est fait avec un déploiement des personnels supplémentaires. Donc normalement, ils vont définir quelles sont les compétences qu'ils ont besoin. Et normalement, les déploiements sont faits sur une durée courte, donc un mois ou deux mois, avec des profils choisis selon les besoins.
1: Alors donc, on a pris un peu de temps pour que vous puissiez nous partager votre vécu là, sur place au Liban. Vous avez aussi contribué à l'installation ou la mise en place de projets, ou vous avez en tout cas apporté votre contribution dans le développement de projets sur le territoire. Il y en a au moins trois, hein, si j'ai bien noté ce que vous m'avez dit.
2: C'est ça.
1: Le premier projet, eh bien, c'est un projet d'aide alimentaire à Beyrouth même, hein, et puis au Mont-Liban, vous pouvez nous en dire quelques mots ?
2: Tout à fait. Donc, les premiers projets, c'est un projet avec un budget d'environ 400 000 euros, cofinancé par Canadian Food Grains Bank et les réseaux ADRA. Donc, pendant cette période d'un mois, nous avons pu préparer les projets, présenter aux bailleurs et démarrer les projets. Donc, ces projets consistent à aider des familles avec des cartes pour achat des denrées alimentaires.
1: Vous distribuez des bons d'achat à des bénéficiaires qui peuvent s'en servir pour aller acheter des denrées alimentaires.
2: C'est ça. C'est comme des cartes bancaires, mais avec ces cartes, on ne peut qu'acheter des denrées alimentaires.
1: Comme un chèque restaurant.
2: Chèque restaurant, voilà. Mais ils vont dans les supermarchés, ils vont acheter les denrées alimentaires qu'ils ont besoin. Et c'est soutien pour plus de 1000 ménages, donc autour des 4 900 personnes, pendant 3 mois. Et ces personnes vont pouvoir accéder parce qu'ils sont déplacés, donc ils ont quitté leur maison, ils ont quitté leurs moyens de subsistance. Et ces projets, ils visent les personnes qui ne sont pas hébergées dans des abris organisés. Parce qu'il faut expliquer que parmi ces millions de personnes qui ont été déplacées, il y a une partie qui arrive à rentrer dans des abris organisés par les gouvernements. Et cette partie-là va recevoir souvent des repas chauds qui sont aussi organisés par des organisations humanitaires. Dans notre analyse, nous avons vu qu'il y avait quand même une couverture assez importante de la population qui était dans des abris d'urgence. Et donc, nous avons ciblé les populations qui étaient en dehors de ces abris-là. Donc, c'est des personnes qui soit sont sous tente, soit ont trouvé un local qui peuvent l'accueillir, mais ils ont perdu leurs moyens de subsistance. Donc, nous avons visé cette population-là. Et vu que la région de Beyrouth est autour dans la région du Mont-Liban, ils avaient quand même un marché qui fonctionnait, il y avait des commerces qui fonctionnaient. Donc, on a utilisé ces mécanismes, des bons d'achat, pour que les personnes puissent acheter elles-mêmes ce qu'ils ont besoin.
1: Et puis donc, vous avez eu d'autres projets aussi, hein, dont un projet d'aide médicale d'urgence.
2: Tout à fait. Nous avons notre projet d'aide médicale d'urgence pour soutenir les personnes qui parfois ont des maladies chroniques, qui ont quitté leur maison et donc doivent continuer ces traitements. et ne peuvent pas parce qu'ils n'ont pas les médicaments, ou etc. Et aussi, dans ces mêmes projets, on a une composante des soutiens psychosociaux pour aider cette population qui a passé par des situations très difficiles et qui ont besoin d'un support de ce type-là.
1: Et là, on est aussi plutôt dans la région du Mont-Liban, hein, c'est ça ?
2: Tout à fait, dans la région proche de la capitale et dans la région du Mont-Liban.
1: Et puis, il y a une autre zone aussi géographique du Liban où vous intervenez, qui est la vallée du Beka, et là, avec un autre projet.
2: Tout à fait. C'est le troisième projet dans cette vallée. Donc là, c'est une région déjà assez différente. Nous avons un climat plus froid pendant l'hiver. Donc, pour cette région-là, nous avons préparé un projet d'aide multisectorielle, donc dans les Beka et Baalbek et Helmel, qui vise à bénéficier des ménages avec des distributions alimentaires, des kits d'hygiène et aussi des kits d'hivernage. Ça, c'est très important pour cette région. C'est une région qui est plus froide, plus sec. Donc, pour aider ces populations vraiment dans cette période, ce projet-là, il est prévu de commencer vers septembre, octobre. C'est un projet qu'on n'est pas certain de pouvoir les faire. Donc, ça dépend de la validation du bailleur, mais nous avons confiance que nous allons pouvoir les mener à bien.
1: Alors, André Zidio de Mello, quel appel vous avez envie d'adresser sur cette antenne pour soutenir l'aide humanitaire en ce moment au Liban ?
2: Donc moi je suis de retour en France, hein. Je continue à travailler ici à ADRA France, mais l'équipe d'ADRA Liban continue à travailler dans des conditions parfois difficiles. Si vous voulez contribuer à la réponse d'ADRA en France, mais aussi au Liban, vous pouvez les faire avec un don mensuel, ou sinon vous pouvez faire un don au fonds d'urgence d'ADRA, qui est les fonds qui nous privilégions lorsque nous avons à débloquer des sommes pour soutenir ces projets. Vous pouvez aussi sensibiliser votre entourage, parler de ces situations partout au monde, et pourquoi pas de ce qu'ADRA fait pour aider les personnes vulnérables.
1: Voilà, merci André Isidio de Mello d'avoir partagé avec nous ce témoignage et puis aussi ce regard de terrain sur la situation au Liban. Cette émission nous rappelle qu'au-delà des frontières et de la distance, les souffrances humaines nous concernent tous, au fond. Elle nous rappelle aussi que la solidarité n'est pas seulement une idée ou un sentiment, mais qu'elle se traduit par des actions concrètes, apporter de la nourriture, des soins, un soutien matériel, mais aussi de l'espérance à celles et ceux qui traversent ces épreuves-là dont vous venez de nous parler, André. Si vous souhaitez soutenir l'action d'ADRA auprès des populations touchées par les crises au Liban et dans d'autres régions du monde, n'hésitez pas à vous tourner bien vers le site internet d'ADRA, adra.fr, dans la rubrique « Faire un don ». Merci de votre fidélité à Parole Solidaire. Prenons soin les uns des autres et continuons à faire vivre cette solidarité qui change des vies. Merci pour votre action, André, au sein d'ADRA. Et à très bientôt pour une nouvelle émission de Parole Solidaire.
2: Merci à vous de l'opportunité.
1: Merci, au revoir.

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1: Bonjour, bienvenue à l'Instant Bible. Merci d'être avec nous aujourd'hui. Et nous recevons les pasteurs Élise Lazarus. Bonjour Élise.
2: Bonjour Nafi, bonjour à tous.
1: Et le pasteur Pascal Rodet. Bonjour Pascal.
3: Bonjour Nafi et bonjour à tous.
1: J'espère que vous allez bien. Je vous remercie d'être avec nous sur le plateau.
3: Plaisir.
1: Pour pouvoir parler aujourd'hui des flammes de l'enfer. Alors c'est un sujet qui fait peur en fait. Qui fait peur. Et pendant des siècles, les gens, ils ont parlé de diablotin, de fourche, on met les cornes. Les croyants, ils obéissent à des préceptes religieux pour éviter l'enfer. Moi, j'ai même déjà vu des parents dans des magasins dire à leurs enfants « Attention, si t'es pas sage, tu iras en enfer. » Ça fait plutôt peur. Allez-vous rôtir éternellement en enfer avec des hurlements de souffrance? C'est quand même très très dur. Et du coup, on va commencer avec un texte de Marc 9, versets 42 à 48. S'il te plaît Pascal, est-ce que tu peux me le lire?
3: Oui. Supposons ceci, quelqu'un fait tomber dans le péché l'un de ses petits qui croient en moi. Eh bien, il vaut mieux qu'on attache une grosse pierre au cou de cette personne et qu'on la jette dans la mer. Si ta main te fait tomber dans le péché, coupe-la. En effet, pour toi, il vaut mieux entrer dans la vraie vie avec une seule main. C'est mieux que de garder tes deux mains et d'aller dans le lieu de souffrance, là où la souffrance brûle toujours comme un feu. Si ton pied te fait tomber dans le péché, coupe-le. Pour toi, il vaut mieux entrer dans la vie, vraie vie avec un seul pied. C'est mieux que de garder les deux pieds et d'être jeté dans le lieu de souffrance. Si ton œil te fait tomber dans le péché, arrache-le. Pour toi, il vaut mieux entrer dans le royaume de Dieu avec un seul œil. C'est mieux que de garder les deux yeux et d'être jeté dans le lieu de souffrance. Là, les vers ne meurent pas et la souffrance brûle toujours comme un feu.
1: Du coup, Pascal, j'ai une petite question pour toi. On peut faire un parallèle avec un autre texte ?
3: Alors, il y a en effet, surtout le dernier, là, qui est le verset 48, un parallèle avec le texte d'Ésaïe, dans le chapitre 60, où Jésus reprend ce texte-là.
1: D'accord.
3: Alors, on peut le lire, hein, dans ce chapitre d'Ésaïe 66, plus exactement. On retrouve cette même notion au verset 24, où on peut lire... En sortant de la ville, on pourra voir les corps des gens qui se sont révoltés contre moi. Les vers qui les mangent ne mourront jamais. C'est là qu'intervient la suite. Et le feu qui les dévore ne s'éteindra pas. Ce sera quelque chose d'horrible pour tous les habitants de la terre. Donc voilà un peu le parallèle qui est fait ici et auquel on est. Alors je vois arriver à pointer ta question ou de l'inquiétude un peu quelque
1: part. Oui, honnêtement, oui.
3: De cette question qui est faite là.
1: En fait, qu'est-ce que l'enfer dans l'histoire du christianisme ?
3: Alors, l'enfer dans l'histoire du christianisme, il n'est pas lié à ces textes-là d'abord.
1: D'accord.
3: On va peut-être finir un peu le texte ici et revenir un peu sur l'histoire qui est donnée. Ici, on est véritablement dans ce qu'on appelle l'hyperbole, c'est-à-dire donner des images fortes pour essayer de dire, voilà, attention, il y a des choses qui se font ou qui se font pas dans ce domaine-là. Dans le texte d'Ésaïe, puisque c'est ce que Jésus reprend ici, dans le texte d'Ésaïe, c'est le Seigneur qui essaye de faire comprendre à son peuple, à un moment donné, il va falloir s'arrêter de faire des bêtises. Je suis calme, gentil, plein d'amour, patient, mais ma patience a des limites, et donc sachez qu'à un moment donné, vous allez finir par recevoir ma colère qui va être terrible, et là on rajoute toujours des choses pour faire comprendre que quand ça suffit, quoi. Et donc il y a cette histoire en effet de vers qui mange le corps, cette histoire de feu qui apparaît dans ce texte-là, mais toujours dans une idée d'hyperbole, de rajouter des mots plus importants. C'est pas dans ce texte-là que l'on a véritablement l'arrivée de l'histoire de l'enfer dans le christianisme. C'est plutôt autre chose, plus particulier.
2: D'autant plus que dans ce texte-là, il te dit à un moment, verset 49, « Tout le monde passera par le feu et la souffrance et recevra du sel pour devenir pur. » Ça va pas avec la théologie de l'enfer qui dit « T'as les bons qui vont au ciel, t'as les méchants qui vont en enfer. » Là, il te dit « Tout le monde va y passer. » Oh, oh, qu'est-ce que c'est que cette plaisanterie ? Comment ça, on y passe tous ? Et en plus, du sel pour devenir pur, ça voudrait dire « Tu vas en enfer un moment et puis après, tu vas au paradis. » Voilà, ça va pas. Donc, tu peux voir aussi avec ce petit bout-là, je pense en tout cas que dans ce texte qu'on a lu, dans cette donc, parabole, ce conte, cette histoire pour faire comprendre quelque chose, le but est de te dire plus tu agis mal, plus les conséquences pour que tu puisses changer après et revenir sur une bonne voie vont être douloureux. Donc, tu vois, il va très très loin en te disant, si ta main te fait pécher, coupe-toi la main, il vaut mieux aller au bon endroit, être bien, que de passer par des souffrances terribles pour revenir dans une situation où tu serais bien. Donc, avec l'histoire du sel qui te repurifie. C'est vraiment une image pour dire, alors on va pas se couper les mains, mais c'est une évidence que si je suis une personne qui s'enfonce dans le mal, d'aller jusqu'à, je sais pas, assassiner quelqu'un. D'abord, j'aurai les conséquences, ou bien je serai en fuite toute ma vie, ou bien je vais me faire arrêter. Je vais aller en prison, ce qui n'est pas drôle, du tout. Je vais porter ce poids-là de me dire, il y a peut-être une famille, des gens, des amis, des gens qui aimaient cette personne. Toute leur vie, je sais que je leur ai arraché quelqu'un, que peut-être je les ai arrachés à une vie tranquille, qui aura des conséquences pour eux. Donc, c'est des choses que je dois porter, même si je décide de me repentir, de demander pardon, de dire « je reconnais ce que j'ai fait, c'est mal, je veux changer ». C'est dur de porter ces conséquences-là et de vivre avec pour redevenir une meilleure personne. Donc ce texte, de façon très, très, très, très, très, très, très, très, très forte, est en train de te dire « plutôt que de faire les choses mal et après de galérer et de souffrir pour rattraper comme tu peux les conséquences et essayer de revenir dans une bonne voie », va dans la bonne voie tout de suite, même si c'est difficile pour toi, même si ça te demande des sacrifices, même s'il y a des plaisirs immédiats que tu n'auras pas. En tout cas, moi, c'est comme ça que je le lis.
1: Et pourquoi Jésus parle comme il le fait ? Quelle est son intention ?
3: Ah, mais ça, c'est comme pas mal de fois où Jésus veut expliquer quelque chose, surtout quelque chose d'important sur la notion du péché et de la problématique du péché et ce que ça engendre, le besoin de donner des images très fortes, comme l'a rappelé Élise à ce niveau-là. On est ici dans un peuple qui est un peuple pratique. On n'est pas dans l'intellectuel, on n'est pas dans le raisonnement. Donc Jésus va donner des éléments pratiques qu'ils connaissent. Ne pas avoir une main pour travailler, mais c'est terrible. Ça veut dire des catastrophes. Économiquement, on peut plus travailler pour recevoir l'argent et donc pour nourrir toute sa famille. Donc il utilise cette image pour dire, voyez, ce qui est important, c'est d'avoir une démarche saine. Une relation saine. Et pour y arriver, si tu sens que ta main peut t'amener à quelque chose de négatif, alors coupe-le, sinon ça va être... et c'est là qu'arrive la question. Sinon, pour toi, ça va être l'enfer pour l'éternité.
2: Pour expliquer aussi pourquoi il va aussi loin, par exemple, j'aime beaucoup les dramas coréens, surtout les historiques. Peut-être qu'il y en a qui regardent qui aiment ça, j'espère. Mais sinon, vous pouvez prendre des séries françaises historiques aussi. Mais un des clichés qu'il y a dans les dramas coréens de dans le temps, c'est le prince qui a beaucoup de devoirs, mais qui est très protégé. Il sort jamais ou quasiment jamais du palais. Il est dans une petite bulle, persuadé qu'il a plus de droits que les autres, il est plus protégé que les autres, il est supérieur. Et donc... Dans les dramas, c'est des séries, hein. Il lui arrive en général des grosses tuiles pour qu'il comprenne qu'il a des responsabilités envers son peuple et qu'il devienne un bon roi, etc. Là, Jésus s'adresse à des gens qui étaient persuadés que parce qu'ils descendaient d'une personne qui s'appelle Abraham, à qui Dieu a parlé particulièrement, de base, Dieu est de leur côté, Dieu les aime et ils peuvent faire à peu près n'importe quoi. De toute façon, c'est nous le peuple élu, c'est nous les meilleurs, c'est nous, voilà. Et donc, Jésus va très loin, il pousse l'image pour les secouer un peu, pour leur dire « Les gars, vous croyez que vous pouvez tout faire et que ça va passer ?» Non, non, Dieu, il vous aime et c'est vrai. Mais croyez pas que vous avez un passe-droit pour tout et n'importe quoi. Et donc, on y va fort pour secouer un peu, pour que les gens prennent à cœur de dire « Quand on est avec Dieu, il faut vivre correctement, il faut être une personne bien correcte, qui est juste avec les autres et qui ne fait pas n'importe quoi. »
1: Dans la représentation traditionnelle de l'enfer, qu'on le regarde à la télé ou autre, ou quand on en entend parler, c'est des flammes, on souffre, c'est une torture énorme. Si c'était vrai, quel serait le trait de caractère de Dieu ?
3: Alors, c'est une image qui vient de loin. Avant de parler de cette image vis-à-vis de Dieu, peut-être en effet l'histoire de l'enfer avec les flammes, ça date de plusieurs centaines d'années, très tôt, et particulièrement dans les civilisations que les disciples ont christianisé. L'enfer, Hadès, c'est la Grèce et toute la philosophie grecque qui est derrière. L'enfer, c'est aussi chez les Romains où on a différentes, où il y a aussi le dieu des enfers qui fait brûler vitam aeternam tout plein de personnes. Et c'est une image qui est rentrée après dans la pensée des chrétiens et qui est ressortie d'ailleurs avec quelques livres apocryphes, en effet, de livres qui auraient été écrits par des disciples où il y a cette notion d'enfer, en particulier un évangile de Pierre. Mais c'est aussi un peu dans des pensées comme le livre des Maccabées, qui n'est pas dans la Bible, et qui ressort et qui parle des morts et de l'état des morts à ce niveau-là, et qui a donné le mot Maccabée quand on parle d'un mort, etc. Mais c'est aussi quelque chose qui vient de cette philosophie et qui est entré dans le christianisme.
2: Peut-être juste expliquer à ceux qui nous regardent, qui nous écoutent, c'est quoi ? Tu as cité apocryphe, tu as cité Maccabée, tout le monde connaît peut-être pas. Des apocryphes, c'est des textes qui datent plus ou moins à quelques cinquantaines, une centaine d'années près de l'époque où Jésus a vécu, où déjà à l'époque, l'Église toute jeune chrétienne a considéré que c'était pas des textes qui faisaient partie de la Bible. Alors, ils avaient un certain nombre de critères. S'il y avait des choses trop bizarres qui étaient dites dedans, qui n'allaient pas avec ce qu'ils avaient entendu, que Jésus avait dit, ou ce qu'il y a dans l'Ancien Testament, ça peut être l'auteur prétend être un des disciples, mais en fait, c'est pas vrai. Et voilà, donc, c'est des textes qui existent, on en a encore des traces, on peut encore les retrouver. Il y a Thomas, il y a Pierre, il y a Jacques, il y en a eu beaucoup, beaucoup, beaucoup. Et tout de suite, ça a été dit, non, ça, c'est des trucs, c'est pas la Bible, c'est pas des choses vraies qui sont écrites dedans. Et entre autres, il y a l'Évangile selon Pierre, l'Apocalypse selon Pierre, qui décrit un enfer, avec même plusieurs enfers, avec des tortures, etc. Et c'est de là que vient, en partie en tout cas, la tradition qui est un enfer. L'Église, au tout départ, elle a dit « non, c'est pas vrai ». Et ça va pas avec ce que le reste de la Bible dit. Donc ça a été pas accepté. On a dit « non, c'est des fraudes qui ont écrit ça ». Et le livre des Maccabées, c'est un livre un peu plus ancien qui a été écrit par le peuple juif, par quelqu'un dans le peuple juif, et c'était, il y en a un certain nombre que vous retrouvez dans certaines Bibles, mais qui précisent que c'est des textes, à nouveau, apocryphes. Il y a Judith, il y a les Maccabées, il y en a encore un ou deux autres. C'est pareil, les juifs eux-mêmes avaient dit à l'époque que c'est intéressant, mais on ne croit pas que ce soit vraiment inspiré. Voilà.
3: Et pour continuer dans la même pensée et répondre en même temps à ta question, non seulement en effet c'est des dates qui sont très lointaines avec des doutes sur les véritables auteurs, etc. Et c'est à l'encontre, en effet, de ce qui est des textes de la Bible tels que les Juifs ou les premiers chrétiens l'avaient écrit. Les apôtres particulièrement, pardon. Non seulement par rapport à l'état des morts, mais aussi par rapport à l'amour de Dieu.
2: Oui. C'est
3: parce que ça ne va pas ensemble. Dieu n'est pas là pour faire souffrir éternellement, sinon il est à l'encontre même du principe qui dit que je ne suis pas un Dieu qui aime la souffrance, je suis un Dieu qui aime la vie, qui aime le côté de ce qui est vrai, pur, plein de bienveillance. Donc oui, il faut à un moment donné régler la question du péché. Oui, à un moment donné, il faut régler la question de ceux qui n'ont pas cru en lui et qui ont dit « Moi, je pêche, ça ne me dérange pas, et, que je fasse du mal, m'en fous. » Oui, il faut régler cette question-là. Mais Dieu la règle d'une façon très claire. À un moment donné, stop, et stop éternellement. C'est-à-dire, ce sera la mort sans repouvoir une vie de nouvelle, etc. C'est pas une souffrance éternelle dans un lac de feu ou des choses comme ça, ce qui correspond pas à l'amour de Dieu.
2: Je me permets une question-réponse.
1: Oui,
2: tu peux. Parce qu'avec tout ce qu'on a dit là, on a dit que ça vient de textes qui ne sont pas bibliques, ça vient de religions autres que la religion chrétienne. Mais du coup, pourquoi est-ce que ça s'est aussi fort infiltré, j'ai envie de dire ? Parce qu'aujourd'hui, tu dis chrétien, la plupart des gens disent bah oui, ils croient au paradis et à l'enfer. La notion surtout d'enfer, elle s'est popularisé très fortement au moment du Moyen-Âge. Et je peux très bien comprendre pourquoi. Parce que le Moyen-Âge, en anglais, on appelle ça « dark ages », l'âge noir, l'âge sombre. Et ça porte bien son nom. Franchement, t'es un paysan, un serf, donc une personne qui est esclave d'un seigneur. T'as rien à toi, tout lui appartient. Il te fait bosser comme un chien. L'hiver, souvent, t'as pas assez à manger, t'as froid, la moitié de tes enfants sont morts, le Seigneur passe, il a décidé d'augmenter les taxes, t'as déjà pas assez à manger, il l'emmène, et puis il trouve ta femme jolie, donc en plus, il lui passe dessus. Bon, ta vie n'est pas très sympathique. On a pris ton gamin, il y en a un, on l'a envoyé automatiquement dans les ordres à l'église pour qu'il devienne prêtre ou moine, dans un tout petit coin, ou ta fille pour qu'elle soit bonne sœur, et un autre, on l'a emmené à la guerre. Moi, je peux comprendre que des gens qui vivaient à cette époque, ils aient eu besoin de se raccrocher à « ces gens-là, ils vont payer. Ces gens-là, je souffre maintenant, mais eux, pour l'éternité, ils vont cramer. » Et je n'approuve pas, je dis pas que je comprends, mais je me dis, vu la situation où ils étaient, ça se popularise une pensée comme ça. Maintenant, et je ne les jugerai pas pour ça, et je crois que Dieu ne les juge pas non plus pour ça. Mais aujourd'hui, même si on est encore dans un monde difficile, et même s'il y en a certains qui prennent encore cher dans le monde, je pense que Dieu nous essaie de nous dire « Vois plus loin. Vois plus loin parce que la souffrance de l'autre ne t'apportera pas de vrai réconfort. Ça va juste te mettre au final encore plus bas, encore plus mal. Je t'offre une autre solution qui est une guérison. Même si tu as du mal à y croire pour l'instant, tu peux guérir, je vais t'aider à guérir. Une disparition du mal pour que ça ne se reproduise plus. Et une disparition de ceux qui ont commis ce mal, qui s'y sont enfoncés au point de plus voir de possibilités de bien, de plus avoir envie d'une possibilité de bien. Et je pense que Dieu propose quelque chose qui est équilibré et qui est la meilleure solution pour nous, pour vivre heureux. Même si des fois, quand on est au milieu de la souffrance, c'est difficile de l'accepter.
1: Merci Élise. Et peux-tu me lire, si ça ne te dérange pas, Daniel 12, versets 1 à 4, s'il te plaît.
2: Oui. L'ange me dit encore, à ce moment-là, Michel, le chef des anges qui protège ton peuple, paraîtra. Ce sera un temps de grande souffrance. Depuis que les nations existent et jusqu'à ce moment-là, il n'y a jamais eu un temps semblable. alors tous ceux de ton peuple qui ont leur nom écrit dans les livres de Dieu seront sauvés. Beaucoup de gens qui dorment dans la poussière de la tombe se réveilleront, les uns afin de vivre avec Dieu pour toujours, les autres afin de vivre dans la honte et le malheur pour toujours. Les gens intelligents brilleront comme le ciel de lumière au-dessus de nos têtes. Ils ont montré aux autres comment être fidèles à Dieu et ils brilleront pour toujours comme des étoiles. Daniel, ces paroles sont un secret. Ne fais pas connaître ce livre avant le moment de la fin. À ce moment-là, beaucoup de gens le liront et leur connaissance grandira.
1: Alors, ce texte est assez clair pour moi. Par contre, ce que j'arrive pas à comprendre, c'est... On parle souvent de bons et de méchants. Est-ce qu'il y a vraiment des images où tout est tout blanc, ou tout est tout noir? Est-ce que Dieu, lui, dit « Voilà, toi, t'es méchant, un point, c'est tout. » Ou est-ce que « Voilà, tu t'es repenti. » C'est difficile. Nous, je vais parler pour moi, mais on aurait tendance à juger facilement. C'est-à-dire que moi, je vais voir quelqu'un au journal, on va me dire « Il a violé telle personne. » Pour moi, c'est rédhibitoire. Il est méchant et il n'aura pas... Cette sensation de pardon, c'est très difficile, mais la Bible ne voit pas les choses de la même façon que nous. Comment est-ce que vous voyez les choses ?
3: La notion du pardon est compliquée dans ce domaine-là. Parce qu'en effet, on a des graduations du péché qui est la nôtre, les nôtres, hein, entre petit péché, grand péché. C'est une notion qui est humaine, qui arrive. Aux yeux de Dieu, le souci qu'il y a, d'abord, c'est sûr, toutes les victimes sont à prendre en compte et à écouter. Ça, pour Dieu, il n'est pas normal que des personnes souffrent. Sous une forme ou sous une autre, psychologique, physique, etc., c'est inadmissible. Ça, c'est une réalité. Après, Dieu est conscient que le péché... à un moment donné, fait péter un plomb à chacun. Voulu, pas voulu, à un moment donné, voilà, y a un méchant, pour reprendre l'expression, qui passe à l'acte. La question pour Dieu est de savoir si, oui ou non, il est prêt à regretter l'acte qu'il a fait. Ça, c'est la première démarche. Parce qu'il y en a qui s'en foutent complètement. Hein. Je dis, oh non, moi je ne regrette pas, j'étais content. Je dis, bon, alors, adieu Berthe, hein, et c'est fini. Et là, il y a cette question-là. Et cette question-là, elle est liée justement au jugement de Dieu dans ce domaine-là, particulier.
2: Et je vais même aller plus loin, parce que quand on dit regretter, on peut dire, oh, c'est facile de regretter. On ne parle pas là du petit regret... Ou mince, je me suis fait prendre.
1: Oui, c'est ça.
2: On ne trompe pas Dieu. Il y a un texte qui dit ça, qui dit « Ne vous y trompez pas, on ne se moque pas de Dieu. Ce qu'un homme aura semé, il le moissonnera aussi. » La repentance, on dit beaucoup ce mot repentance, c'est pas quelque chose de facile. C'est pas je fais une petite prière à Dieu, je dis « Ah oui, bah pardon Dieu, hein. J'ai fait ci, j'ai fait ça, mais bon, pardon. » C'est pas une prière magique. La repentance, c'est vraiment... être dans la, alors c'est un grand mot, la détestation, je pense qu'il est compréhensible, parce que, voilà, hein, détestation de ce qu'on a fait, et même de ce qu'on a été au moment où on l'a fait, pas de ce qu'on est maintenant, mais de ce qui nous a poussé à le faire. Alors tu as pris un exemple très dur, tu as dit un violeur. Oui, pour Dieu le péché c'est le péché, mais je pense qu'il voit aussi ce qui a plus ou moins de conséquences sur les autres. Si une personne vraiment a violé quelqu'un d'autre, qui s'en fiche, Dieu lui dit, ben, ça ne va pas le faire. Qu'il regrette d'avoir été chopé, Dieu lui dit, ben, c'est pas mon problème. Si juste il fait, ah mince, ouais, j'aurais pas dû, Dieu dit toujours, mais c'est pas mon problème. Si par contre cette personne profondément est bouleversée et mal, et c'est un poids terrible à porter, de dire, j'ai brisé la vie de quelqu'un. Tu n'en ressors pas indemne, tu ne continues pas ta vie comme avant. Tu n'es pas juste dans le « ouh, bah, tout va bien maintenant », même si tu es persuadé que Dieu t'a pardonné. Hein. Parce que tu sais, quand tu rencontres Dieu, tu aimes les autres, tu commences à aimer les autres, et donc Tu vis mal d'avoir brisé la vie de quelqu'un.
1: Oui.
2: Donc c'est pas juste un petit pardon comme ça et pouf, on fait comme si de rien n'était. On parle de quelque chose, d'un changement extrêmement profond de qui on était. Et là, on peut un petit peu plus comprendre que Dieu accepte de le faire en disant « Le péché est une saleté qui fait faire à des gens des choses terribles. Mais si réellement, profondément et sans tricher, ils veulent changer et ils sont prêts à accepter ce qu'ils ont fait et à prendre la responsabilité aussi de dire « Oui, je l'ai fait », alors Dieu dit « Il y a un chemin qui peut s'ouvrir de guérison ». Mais ça n'a rien de facile, ça n'a rien de banal. Et si c'est très difficile à accepter pour une victime, j'espère que c'est un tout petit peu plus entendable quand on sait que c'est pas juste pouf, et puis je vais le croiser au paradis. Que c'est quelque chose vraiment de profond et de douloureux, on va pas se le cacher, pour celui aussi qui passe par cette repentance.
4: C'est pour ça que, pour moi, seul jugement final ne peut être fait que par Dieu.
2: Tout à fait.
4: Parce que, quelque part, il n'y a que lui qui peut savoir s'il y en a un qui a joué avec les sentiments, en demandant pardon, oui je l'ai né, hein, mais derrière, il n'y a aucune réalité dans sa tête, parce que par rapport à ceux qui sont, comme l'a décrit Élise, une profonde et sincère repentance. C'est pour ça qu'il n'y a que Dieu, parce qu'il n'y a que Dieu qui lit, qui comprend, qui regarde. Et c'est très important d'arriver, et c'est là en effet où c'est compliqué en termes de victimes principalement, de donner confiance à Dieu sur ce dernier jugement. Mais j'ai envie de dire, même pour ceux qui sont voués à la vie éternelle, cette résurrection que l'on parle au retour du Christ, où tout le monde, etc., etc., je pense qu'il y a aussi ce côté où il y a besoin de faire confiance à Dieu pour recevoir cette paix du cœur, suite à une souffrance qu'il y a aussi, parce qu'il y a besoin d'une guérison. Il y a des souffrances qui sont tellement fortes que s'il n'y a pas de guérison, et t'as beau essayer d'expliquer en long, en large et en travers le raisonnement de l'autre, les excuses, les machins, c'est tellement fort que on manque de respiration. La douleur est là, la douleur est présente. Il y a besoin aussi d'une guérison pour celui qui est la victime. Donc là, il y a ce côté où il y a le pas de la confiance et de la foi envers Dieu dans ce domaine-là.
2: Et puisqu'on parle de faire confiance à Dieu, et que Pascal a bien dit, c'est Dieu, heureusement que c'est lui qui a le dernier jugement, parce que nous, on voit que l'extérieur, lui voit tout. Dieu n'est pas quelqu'un qui fait les choses dans son coin de façon obscure, en disant « c'est comme ça, un point c'est tout ». Il y a un aspect dans la Bible, moi, qui m'a toujours particulièrement touchée, dans des textes prophétique, donc avec des images, c'est dit à un moment quand Jésus va revenir, après il y aura 1000 ans, et pendant ces 1000 ans, les gens qui ont été ressuscités pour aller avec Dieu, les livres de vie seront ouverts devant eux. Alors c'est une image, mais moi je le comprends comme ça, c'est dit aussi qu'on va juger, alors c'est pas nous qui allons juger. Je pense que pendant un temps, ce sera 1000 ans, ce sera autre chose, ou c'est littéral ou pas, mais peu importe. L'important, c'est on aura cette possibilité, je pense, de demander à Dieu pourquoi. Pourquoi lui, il est là, ou pourquoi lui, il n'est pas là. Pourquoi. Et d'avoir Dieu qui nous répondra en toute transparence. Et ce que la Bible dit, et j'y crois, c'est qu'à la fin de ce temps-là, on sera tous en paix et qu'on sera sûr que oui, Dieu est vraiment à la fois complètement amour et complètement justice. Et c'est assez réconfortant de me dire il ne fait pas les choses dans son coin et je dois juste dire oui, oui.
1: Alors, merci beaucoup. J'ai une dernière question avant ma conclusion. qu'est-ce que vous pourriez dire à quelqu'un pour l'encourager s'il a peur du jugement dernier, en fait ?
2: Tu es jugé par quelqu'un qui a un a priori positif sur toi dès le départ. Parce qu'il te juge, mais il est aussi celui qui t'a voulu créer, aimer. Ça veut dire que s'il y a la moindre possibilité de te sauver, il voudra le faire.
4: Et je pense aussi qu'il y a une part où, inconsciemment, quand on finit par dire ça, c'est qu'on se sent incapable d'être pardonné. Et là, il y a une démarche à faire. C'est-à-dire que Dieu, lui, il est prêt à pardonner si ça vient du cœur et tout ce qui a été dit en amont. Encore faut-il que tu le veuilles. Et là, Dieu peut rien faire. Il faut que tu te dises, je n'ai rien fait pour avoir le pardon. J'ai même fait que des bêtises ou qu'une faute grave ou qu'un péché énorme. Mais je m'en remets entièrement à Dieu parce que je peux rien. Voilà. Si tu veux me pardonner, pardonne-moi et je resterai confiant avec toi.
1: Merci à vous deux. Et du coup, si je devais faire une conclusion, c'est que l'enfer n'est pas fait de flammes, elle n'est pas faite de torture. On est aimé par un Dieu magnifique qui, dans son amour, nous dira quand même ce que nous avons fait de bon et de pas bon. Et en fonction de notre comportement et de notre repentance sincère finale et de notre capacité à pardonner aux autres, mais à nous pardonner aussi nous-mêmes, on aura le droit ou pas à cette vie éternelle, merveilleuse avec lui. Merci beaucoup pour ces explications parce que c'est un sujet pas facile. Merci Élise, merci Pascal, merci à tous ceux qui nous suivent d'avoir partagé ce moment avec nous. Je vous souhaite de passer une excellente semaine et au revoir.
4: Au revoir.

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5: 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Philippe Nanzer.
6: L'Europe du Sud brûle. Au Portugal, plus d'un millier de pompiers sont mobilisés dans la région de Viseu, dans le nord du pays. Ils tentent de maîtriser un feu de forêt qui a déjà ravagé plus de 10 000 hectares et fait au moins 9 blessés. En Espagne, c'est notamment la Costa Brava qui se consume, avec déjà 2 200 hectares qui ont été réduits en cendres. Et la situation est également préoccupante dans le sud de la France, notamment dans le département de l'Aude, où l'incendie qui a été déclaré maîtrisé aujourd'hui a quand même dévasté 900 hectares et reste menaçant. La Suisse, elle, n'échappe pas à cette menace. Plusieurs régions du pays sont actuellement en alerte incendie de niveau 4 sur 5, surtout les cantons d'Argovie, de Zurich, de Lucerne et d'Uri, de Glaris et de Saint-Gall. En Valais, on atteint même un niveau de 5 sur 5 autour de Fuilly, de Cromontana, dans les régions nord du Simplon, dans le Haut-Valais. Il est évidemment interdit d'y faire du feu et aux roches de Moron, près de la Chaux de Fonds, les pompiers ont mis 6 jours pour maîtriser un feu de forêt. Arrestation de 7 cambrioleurs la nuit dernière en Valais. Ils venaient de s'attaquer une armurerie de Sion en forçant la porte principale de l'établissement. Ils ont ensuite pris la direction de la France. La police valaisanne les a repérés et pris en chasse. Les malfrats ont forcé un barrage, puis abandonné leur véhicule entre Saint-Maurice et Montais. La gendarmerie a alors repéré en pleine nature ces cambrioleurs grâce à un hélicoptère équipé de caméras thermiques. Toutes les personnes arrêtées sont des ressortissants français âgés de 16 à 31 ans. Tennis, la 6e journée à Wimbledon a offert ses premières surprises aujourd'hui chez les femmes. La tenante du titre, la polonaise Iga Świątek, ainsi que la philippine Elena Rybakina, numéro 2 mondial et lauréate en 2022, ont pris la porte dès le 3e tour. L'autre surprise vient de l'américaine Serena Williams qui a annoncé aujourd'hui son forfait pour le tournoi des doubles auquel elle devait participer aux côtés de sa sœur Vénus. Un forfait en raison d'une blessure à un genou. En Formule 1, ce sera Kimi Antonelli sur Mercedes qui partira en pole position demain au Grand Prix de Grande-Bretagne. Le jeune Italien de 19 ans, actuellement leader du championnat du monde de F1, a en effet signé le meilleur tour de la séance des qualifications aujourd'hui. Il devance les Ferrari du monégasque Charles Leclerc, deuxième à 175 millièmes de seconde, et du britannique Lewis Hamilton, septuple champion du monde. Lewis Hamilton qui court à domicile sur le circuit mythique de Silverstone. Au programme météo de demain, toujours un temps très ensoleillé avec quelques voiles nuageux dans l'après-midi et des températures qui culmineront à 31 degrés en pleine au plus chaud de la journée. Nous aurons ce même type de temps durant toute la semaine prochaine avec même une augmentation progressive des températures.
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Nous sommes à quelques jours de nous réjouir, de festoyer. Parce que c'est de tradition, semble-t-il, de faire la fête et d'oublier ses soucis, ses peines, son chagrin lorsque la fin de l'année est là. Alors, autour de belles et grandes tables, à partager les meilleurs repas, à rire en faisant des jeux de société en famille, entre amis, on va oublier le passé et ses regrets. Et ne se concentrer que sur les cadeaux, empilés sous un sapin ou près d'une cheminée. Et on va profiter de l'instant présent. Profiter de ceux et celles qui sont là près de nous. Dans l'euphorie du moment, dans l'intensité de la joie, on va aussi, inconsciemment, pour un moment seulement, oublier certaines réalités. Tant mieux, ou dommage, je ne sais pas et je ne veux porter aucun jugement. Personnellement, il y a une fête que j'aime plus que les autres, et pourtant, je ne l'ai jamais réellement vécue. C'est le jour du Thanksgiving. S'arrêter, faire stop dans son quotidien et remercier pour ce que l'on a, ce que l'on est. Faire la fête, oui, mais ne pas oublier. Ne pas oublier de dire merci. Ne pas oublier que d'autres n'ont pas, que d'autres ne sont plus. Ne pas oublier qui je suis et ce qui m'a permis d'arriver jusque-là, au prix de certains combats, au prix de quelques larmes et douleurs parfois. Je pense à ces nombreux spirituals qui aujourd'hui, pour beaucoup, ne sont que de belles mélodies entraînantes, mais qui, à l'origine, sont des cris d'espoir, de solitude et de souffrance, des messages cachés d'une soif de liberté. Oui, l'être humain oublie vite d'où il vient et ce qu'il est. Par exemple, on oublie que beaucoup de ces fêtes de notre calendrier sont à l'origine des fêtes religieuses devenues laïques, et Thanksgiving n'y échappe pas. Les Negro Spirituals me transcendent. Ils me touchent profondément parce qu'ils me disent « ça aurait pu être moi ». Je vous invite à écouter cette version moderne et symphonique de « Nobody Knows ».

Il y a un peu plus d'une dizaine de jours, un homme plus grand que moi m'a parlé. Nous étions assis sur un banc, dans un gymnase. Notre conversation était banale et soudainement elle a pris un tournant lorsque j'ai senti dans sa voix une tristesse, une souffrance. Alors je me suis tourné, je l'ai regardé dans les yeux et j'ai vu qu'il pleurait. Jamais je n'aurais imaginé que cette personne se livrerait à moi en me racontant son mal-être. Alors, sans aucune difficulté, je lui ai donné de mon temps, de mon silence. En quelques secondes, je me suis mis à sa disposition pour lui permettre de parler, de se vider. Beaucoup d'entre vous auraient fait la même chose. C'est ensuite que les choses se corsent. Maintenant que je sais son mal, que je sais sa douleur et ses pleurs, je fais quoi ? J'en fais quoi de son malheur ? Je reprends mon train-train quotidien comme si rien ne s'était passé ? Je ne crois pas. Que faire de la souffrance de ceux qui m'entourent ? Que faire de leur peine, de leurs larmes ? Que dire à Paul qui vient de perdre son papa dans des circonstances révoltantes, laissé seul sur un brancard dans un couloir d'hôpital pendant plus de 24 heures. Que dire à Michel, père de famille, rejeté par sa fille? À quelques jours d'ouvrir des cadeaux, de se serrer dans les bras, je pense à celles et ceux pour qui ce ne sera pas possible, pour tant de raisons différentes sûrement. Peut-être que vous qui m'écoutez, vous êtes dans cette situation aujourd'hui. Vous êtes dans la douleur, dans une profonde tristesse. Je ne sais pas quoi vous dire. Je ne connais pas les mots qui consolent. Existe-t-il même des mots qui guérissent ? Parfois, le silence fait plus de bien que certains mots. Peut-être alors êtes-vous dans l'autre situation, dans celle où vous connaissez des gens qui souffrent et vous ne savez que faire de leur souffrance. Je sais une chose, parce que je l'ai expérimenté dans la foi. Je sais que Dieu console et sèche les larmes. Je sais que Dieu écoute et guérit. Je sais que Dieu pardonne et convainc. Je sais que Dieu est là justement pour toi qui as mal, toi qui pleures, toi qui ne sais plus ni vers qui, ni vers où te tourner. Dans leur souffrance et leur captivité, eux aussi savaient, lorsqu'ils chantaient les Negro Spirituals, ils savaient que la paix viendrait un jour pour eux aussi. Peace in the Valley, suivi du chant « Do Lord, oh do Lord, remember me ».

Le meilleur du monde, c'est quand on tombe et qu'on touche enfin au plus fort de soi. C'est dans le pire que dort le meilleur du monde, chantait Corneille. C'est triste, mais c'est vrai. On dit bien que c'est dans les coups durs que l'on voit qui sont ses vrais amis. Prenez l'exemple de celui qui tombe. Pour se relever, il fait quoi ? Il regarde vers le haut. Il tend la main à celui qui est dehors.

debout. Quand les choses vont mal, on recherche une solution, un réconfort. Ces chants, appelés spirituals, sont souvent des cris du cœur, des prières, des appels à l'aide. Et ce que j'aime, c'est que Dieu se laisse trouver par celui qui crie, par celui qui le cherche. Ce n'est pas une arnaque comme il en existe beaucoup. Celle où les gens ou des sociétés, des entreprises profitent de votre faiblesse pour vous vendre des remèdes miracles. Remèdes miracles qui, bizarrement, ne fonctionnent jamais. Mais ça, on s'en aperçoit après avoir vidé son compte en banque. Avec Dieu, rien à voir. Tout est gratuit. Rien n'est obligé. Vous êtes libre. Pas d'engagement sous peine de ceci ou cela. Dieu console, il guérit, il est un ami fidèle. Son amour est désintéressé et pour preuve, il nous a aimés le premier. Contrairement aux soi-disant amis, Dieu est là quand ça va et quand ça ne va pas. C'est dans le pire que dort le meilleur du monde. Oui, nous savons faire preuve d'humanité dans la détresse. Nous savons faire preuve d'empathie dans la douleur. Nous savons faire preuve d'écoute dans la solitude. Nous savons faire preuve d'amitié dans le chagrin. Dieu a mis dans le cœur de chacun suffisamment d'amour pour que nous le partagions avec celles et ceux qui en ont besoin. Que ce soit à quelques jours des fêtes ou n'importe quand dans l'année, faire preuve de solidarité et d'empathie, c'est donner de l'amour. Alors, comme je le disais, je ne sais pas quoi faire avec la souffrance de ceux qui m'entourent, avec la peine et la douleur de Paul et Michel qui se sont confiés à moi. Mais leur accorder de mon temps, les soutenir par mon écoute, un texto, une accolade sincère, ça ne semble pas grand-chose, mais c'est aussi beaucoup. Il tient le monde dans ses mains. C'est un spiritual connu. Écoutez plutôt.

J'aimerais vous raconter deux histoires. Ce sont deux passages que l'on trouve dans la Bible. Le premier est dans l'évangile de Matthieu au chapitre 25. Voilà ce qui est écrit. Alors le roi dira à ceux qui seront à sa droite, « Venez, vous qui êtes bénis de mon Père, prenez possession du royaume qui vous a été préparé dès la fondation du monde. Car j'ai eu faim et vous m'avez donné à manger. J'ai eu soif et vous m'avez donné à boire. J'étais étranger et vous m'avez recueilli. J'étais nu et vous m'avez vêtu. J'étais malade et vous m'avez visité. » J'étais en prison et vous êtes venu me voir. » Et puis les justes lui répondront, « Seigneur, quand avons-nous vu avoir faim ? Et t'avons-nous donné à manger ou avoir soif et t'avons-nous donné à boire ? Quand avons-nous vu étranger et t'avons-nous recueilli ou nu et t'avons-nous vêtu ? Quand avons-nous vu malade ou en prison et sommes-nous allés vers toi ? » Et le roi leur répondra, « Je vous le dis en vérité, toutes les fois que vous avez fait ces choses à l'un de ces plus petits de mes frères, c'est à moi que vous les avez faites. » C'était la première histoire que je voulais vous lire. Et la seconde se trouve dans Jacques au chapitre 1, le verset 27. La religion authentique et pure aux yeux de Dieu consiste à aider les orphelins et les veuves dans leur détresse et à ne pas se laisser corrompre par ce monde. La Bible est claire. Tendre la main vers celui qui en a besoin, c'est faire preuve d'amour. Mieux encore, lorsque nous faisons du bien aux autres, c'est envers Dieu que nous faisons le bien. Et mieux encore, lorsque je fais preuve de solidarité, de compassion, d'amitié envers celles et ceux qui en ont besoin, c'est sûrement Dieu qui se sert de moi pour faire le bien, pour apporter son aide. Soit vous êtes Paul ou Michel dans la détresse et la souffrance, soit vous êtes celui par qui Dieu va passer pour aider Paul et Michel. Sachons écouter, entendre les cris, les douleurs et les pleurs de ceux qui nous entourent. Restons attentifs et ouverts aux autres. Et si, sans le rechercher, sans le demander, des Paul et des Michel viennent vers vous pour vous épancher leur peine, c'est que Dieu a mis en vous suffisamment d'amour pour apporter votre soutien à ceux qui en ont besoin. »

J'aimerais partager avec vous quelques paroles d'un chant qui je vais vous faire écouter juste après, mais je trouve ces paroles assez puissantes, assez fortes. Les gens qui vivent dans le froid, sans abri convenable, avec la douleur et tout ce qu'ils voient, cela aurait pu être moi. Je ne devrais jamais prendre pour acquis ma santé, ma prospérité, alors que je sais que j'aurais pu être celui sans personne pour me sauver. Cela aurait pu être moi avec les sans-abri. Ne pas profiter d'un foyer heureux, j'ai été épargné de tant de misère. Je tends alors la main et essaie d'offrir un peu de soulagement aux autres, car cela aurait pu être moi. Je vous laisse écouter ce chant chanté par Dwayne Adams du groupe A Cappella.

Alors non, mon souhait, mon désir n'est de culpabiliser personne. Mais juste qu'on se souvienne que ça aurait pu être moi. Faire preuve d'amour, de solidarité, d'amitié, de compassion, tendre la main, un regard, un texto. Des choses qui parfois nous semblent insignifiantes, petites, sans trop grande valeur, peuvent, pour d'autres, être salvatrices, être ce petit quelque chose qui manquait pour venir consoler un cœur, être ce petit quelque chose qui manquait pour se raccrocher et avoir de nouveau de l'espoir et se relever. Nous allons entrer dans une période de fête et nous allons en profiter et nous aurons raison. Car nous en avons besoin. Mais souvenons-nous, rappelons-nous, nous ne sommes pas seuls. Alors sur votre chemin, quand vous allez croiser un regard, quand vous allez croiser une main, souriez, tendez la main, aidez votre prochain, car votre prochain, c'est peut-être vous demain.

Je prie pour qu'un jour le soleil brille à nouveau et que la douleur prenne fin. Je suis là, je vois tes larmes. Je suis ton ami, voici mon épaule, tu peux t'appuyer sur moi. Ce sont quelques-unes des paroles du chant qui suit que je partage avec vous pour terminer ce chant de Kirk Franklin, Lean on Me.

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1: Nous croyons que Jésus est mort et s'est relevé de la mort. Donc, de la même façon, ceux qui sont morts avec Jésus en croyant en lui, Dieu les réunira en Jésus. 1 Thessaloniciens 4, verset 14.
2: En faisant l'expérience de la joie de vivre maintenant dans la présence de l'Esprit du Christ, je ne peux que souhaiter retrouver la vie avec son auteur, Dieu, révélé par Jésus-Christ. Esprit du Christ, viens toucher le cœur de tous ceux qui soupirent après une vie libérée du mal. Qu'ils reçoivent la certitude que tu reviendras pour leur donner la vie pour toujours.
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0: l'amour qui nous unit pour toujours. Si tu pouvais remonter le temps pour changer une chose dans ta vie, que changerais-tu? Les réponses vont du comique à l'édifiant. Je serais plus beau. J'aurais un nez plus petit. Je gagnerais beaucoup d'argent. J'épouserais quelqu'un d'autre. Chacun d'entre nous a une chose qu'il changerait pour se construire une vie plus belle. Je comprendrais l'amour de Dieu bien plus tôt dans ma vie, disent les plus sages d'entre nous. Pour eux, ce n'est pas une histoire classique de regret. Il n'y a ni dégoût de soi, ni culpabilité, ni peur. Ce qu'il changerait, c'est une perception erronée fondée sur ce que la culture nous dit de Dieu, plutôt que sur ce que disent les Écritures.
1: Dieu était en Christ, réconciliant le monde avec lui-même, ne tenant plus compte des péchés des hommes. Et il nous a confié ce merveilleux message de réconciliation.
0: Ils auraient seulement souhaité connaître plus profondément et plus longtemps l'amour du Père. Combien leur quotidien aurait été différent s'ils avaient su depuis le début que
1: « Sous nos pieds se trouvent les bras éternels. »
0: Donne-moi plus de joie. Permets-moi d'être toujours baigné dans ta grâce. Accorde-moi de vivre encore plus longtemps cette vérité.
1: Dieu n'a pas envoyé son Fils dans le monde pour juger le monde, mais pour que le monde soit sauvé par lui.
0: Maintenant, demeure dans la grâce.
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0: 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À très bientôt pour un nouveau numéro de Gospel Concert Live.
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1: Bonjour et bienvenue dans Histoire Inspirante. Est-ce que vous connaissez la slow attitude? Vous savez, c'est ce terme anglophone qui dit on ralentit, on prend le temps. Prendre le temps de manger, on prend le temps de profiter de la vie, de sa famille. Et parfois, eh ben peut-être qu'il faudrait inventer le terme de la slow conversion, c'est-à-dire prendre le temps de véritablement être converti au plus profond de son cœur. Eh bien aujourd'hui, on a la joie d'accueillir Serge et vous allez voir son long parcours de conversion. Bonjour Serge.
2: Bonjour Philippe.
1: Très heureux de t'avoir à ce micro dans cette émission d'Histoire Inspirante.
2: Merci, merci à toi de m'avoir invité.
1: Et ben c'est un plaisir et puis honnêtement, je ne pensais pas que tu allais accepter. Je t'ai rappelé hier après-midi, j'ai dit Serge, c'est le moment, est-ce que tu acceptes de venir ici? Et tu as accepté tout de suite, tu as dit il faut le faire maintenant, c'est ça?
2: Oui, avant que le courage me manque de venir.
1: Le courage n'a pas manqué, ce matin tu as fait plus de 2h30 de route pour venir à ce micro, nous partager ton parcours de foi. Une vie bien remplie, avec beaucoup de choses, mais peut-être une vie finalement, alors je n'ose pas dire comme monsieur et madame tout le monde, mais peut-être pas avec de grands événements, mais avec une foi sincère et qui a mûri petit à petit, c'est ça?
2: Oui, oui, c'est tout à fait ça. Tout d'abord, je dois rendre gloire à Dieu de me permettre de raconter mon parcours, parce que il faut qu'il me donne la sagesse de le faire avec humilité, parce que sans sa protection, sans ses bénédictions, je ne serais pas là. Ça n'a pas été un parcours simple, mais grâce à Dieu, je suis là aujourd'hui.
1: Alors, merci encore une fois d'avoir accepté, parce que c'est vrai que tu aurais pu fuir, tu aurais pu trouver plein d'excuses pour ne pas être à ce micro. Et beaucoup des personnes qu'on invite dans cette émission, non, mais j'ai rien à dire. Et finalement, elles ont beaucoup à dire.
2: Oui.
1: Alors, on va commencer avec ton parcours spirituel. Il commence depuis ta plus tendre enfance. Tu nais dans une famille immigrée qui vient d'Italie, une famille croyante,
2: oui,
1: mais plus de tradition que d'être tous les matins à l'église.
2: Voilà, je suis né dans cette famille-là, j'ai été baptisé et mon parcours, on m'a fait faire le catéchisme quand j'étais adolescent. J'ai fait ma première communion, mais après il y avait mes parents, ils étaient tellement investis par leur travail et leur charge. Ma mère à la maison avec beaucoup d'enfants, ça n'a jamais été vraiment approfondi quoi.
1: Vous étiez cinq enfants,
2: cinq garçons. Ouais.
1: Ouais, cinq garçons.
2: Voilà.
1: La pauvre.
2: Voilà. et du coup, ma relation avec Dieu, c'était vraiment c'est vraiment superficiel. Mais moi, au fond de moi-même, je croyais en Dieu toujours, j'ai toujours cru en Dieu.
1: Alors justement, tu dis que c'était une foi qui était superficielle. Comment tu as vécu cette période de catéchisme? Tu l'as fait parce que tes parents t'ont dit il faut faire le catéchisme.
2: Voilà.
1: Mais est-ce que ça a touché quelque chose? Est-ce que tu as vécu spirituellement quelque chose à ce moment-là?
2: Sincèrement, je n'ai pas souvenir que ça m'a marqué tant que ça. Ça au fond de ma tête, non. Sincèrement, pas du tout. Mais après, je croyais, j'ai toujours cru, j'ai jamais été réticent
1: à la spiritualité.
2: À la spiritualité, ouais. J'ai toujours pensé qu'on n'était pas là par hasard et qu'il y avait quelqu'un au-dessus de nous, quoi, qui nous protégeait, qui nous guidait.
1: Alors, voilà. ce quelqu'un, tu mets un nom, concrètement, c'est
2: oui,
1: Dieu.
2: Oui, c'est Dieu, voilà.
1: C'est Dieu, mais quand tu es ado, ce Dieu, tu le qualifiais comment? C'est juste cette puissance supérieure là-haut? Ou il y avait une relation un peu intime avec ce Dieu-là, quand même?
2: Non, vraiment, sincèrement, je n'avais pas vraiment de relation. Après, par mes activités, j'ai eu l'occasion d'aller à l'église assez régulièrement.

0: pardon, parce que j'étais musicien dans une batterie fanfare, et, mmh. et il nous arrivait souvent d'aller au, aux commémorations des jours fériés, et on allait jouer dans les églises, et j'ai écouté, j'ai assisté à plusieurs fois à des messes le dimanche matin, et bon, j'écoutais attentivement, mais après c'était vraiment, sincèrement, je pensais vraiment à autre chose que tout ce qui était spiritualité, quoi.
1: Tu grandis, tu quittes l'école, voilà. Tu commences le travail.
0: Je commence à travailler. En fait, moi, dans ma vie, le grand changement, ce qui m'a beaucoup transformé, c'était le service national. Parce que jusqu'avant d'arriver au service national, mon enfance, bon, il faut se replonger dans les années 80, enfin les années 70-80, c'est plus comme les jeunes maintenant qui ont l'occasion de quitter la maison pour y a des activités, tout ça. Moi, c'est le service national qui m'a fait vraiment sentir que j'étais un adulte et qu'il me fallait me prendre en main pour que j'avais des capacités à prendre des initiatives. Jusqu'à là, j'ai l'impression que je me laissais aller, quoi.
1: C'était quoi? C'était le côté réservé, le côté timide, en retrait.
0: Voilà, je me suis resté, comme je disais tout à l'heure, je restais un peu dans l'ombre. Et quand je suis parti à l'armée, c'est là que je me suis aperçu que la vie, c'était autre chose, que je pouvais décider de moi-même. C'est là que je commençais à m'organiser des week-ends pendant mes permissions. Je me suis senti adulte, j'ai commencé à grandir vraiment au service national. Ça m'a fait beaucoup de bien.
1: Alors, tu commence à grandir, mais toujours pas dans la foi.
0: Non, toujours pas.
1: La foi reste quelque chose de côté, de ta culture,
0: voilà,
1: mais pas une pratique religieuse régulière.
0: Après, par contre, il est vrai que quand je faisais des parties en week-end, tout ça, et comme je le faisais toujours tout seul, il y avait beaucoup de collègues qui me disaient « Mais tu pars tout seul ?» Mais je leur disais « Mais les gars, on n'est pas tout seul. Je ne suis pas tout seul, j'ai quelqu'un qui me protège là-haut. » Alors, c'est vrai que je le disais sous la forme de... Enfin, pas de la boutade, mais au fond de moi-même, j'y croyais. J'y croyais que, même quand je faisais des défis sportifs, comme je suis parti tout seul, j'ai jamais eu peur. Je sentais une force qui m'a protégé. Et pendant tous mes voyages, cette force-là, je la sentais. Et j'y croyais, quoi. Et j'ai fait des choses un peu, comment dire, extravagantes, comme partir faire du vélo tout seul, partir en voyage tout seul, mais j'ai jamais eu peur. Je sentais une force qui m'a protégé, et c'est ça qui m'a permis de le faire. Et je n'ai jamais eu aucune angoisse. Encore maintenant, quand je fais des choses, pendant des années, je suis parti travailler en vélo, et j'ai jamais eu peur de me faire accrocher. Le matin, je me levais, je me disais, si Dieu me donne la capacité de le faire, c'est qu'il me protège tout le long du trajet. Et j'ai fait ça pendant plus de toute ma carrière professionnelle. Les seules fois qu'il m'est arrivé quelque chose, c'était de ma faute. Alors voilà.
1: Alors, tu as un goût pour l'aventure.
0: Voilà.
1: En sortant de l'armée, tu as cette envie. Alors tu vas travailler, mais tu vas connaître une période de chômage, si je ne me trompe pas.
0: Voilà. J'ai été licencié en 92. Et j'ai voulu profiter du chômage, ça fait pas très de le dire, mais bon.
1: Non, mais on peut comprendre, un moment de break.
0: J'avais eu l'occasion de partir à La Réunion, un ou deux ans avant, et j'ai compris que là-bas, quand c'était l'hiver chez nous en métropole, c'était l'été là-bas, et comme à l'époque je n'aimais pas trop l'hiver, j'ai profité de cette période-là pour pouvoir passer tout un hiver au soleil.
1: Ouais.
0: Et c'est comme ça que je suis parti là-bas, en fait.
1: Alors, tu es parti à La Réunion
0: en début novembre, et je suis rentré fin mars. J'ai zappé tout l'hiver 93-94.
1: D'accord. Voilà. À La Réunion, tu fais une rencontre? Ou pas?
0: Non, à La Réunion, j'avais un copain qui était là-bas.
1: Ah non, c'est pas à La Réunion, je me suis trompé.
0: Non, c'est à Madagascar. Non, mais alors voilà, là où Dieu est intervenu, c'est que moi, en fait, à Madagascar, j'avais prévu de partir tout l'hiver. Ce voyage à Madagascar n'était pas prévu, en fait. J'avais un copain qui était à La Réunion, et le soir du 31, sur le bord de la plage, à Saint-Pierre, en discutant, il me dit, mais Serge, avant de rentrer sur Toulouse, il me dit, pourquoi tu ne viendrais pas avec moi, on irait à Madagascar. Et Et j'ai dit pourquoi pas. C'est vrai que c'était tentant. Bon, Madagascar, je l'avais pas mis dans mes projets parce que je savais que c'était un pays un peu compliqué. Mmh. Et d'y aller tout seul, là pour le coup, je me sentais pas. Mmh. Je sais pas pourquoi, mais je me sentais pas assez costaud pour aller là-bas. Mmh. Et quand mon copain m'a proposé ça, j'ai dit ok. Et c'est pour ça que j'ai décidé avant de rentrer sur Toulouse de partir à Madagascar.
1: Donc il y a eu ce petit crochet via Madagascar.
0: Seulement, bon, entre-temps, il y a eu un événement assez triste qui m'est arrivé. J'ai perdu mon père, il est décédé en février. Mmh. Et moi, je partais à Madagascar au mois de mars. Mmh. Et alors, je ne savais pas vraiment quoi faire. Est-ce que j'annulais mon voyage à Madagascar et je rentrais sur Toulouse pour assister à l'enterrement de mon père? Soit, je ne rentrais pas. Et alors j'ai réfléchi et j'ai décidé quand même de poursuivre mon aventure jusqu'à la fin, quoi. Et c'est là qu'on s'est rencontrés avec Pierrette.
1: Alors Pierrette, tu as lâché son prénom. C'est comme ça aussi qu'on s'est connus. C'est comme ça qu'on a réussi à te convaincre de venir. Puisqu'il y a quelques mois de cela, Pierrette était à ce micro aussi pour partager son témoignage, où elle parlait d'un jeune homme qu'elle a rencontré justement à Madagascar.
0: Madagascar,
1: le jeune homme, c'était toi. Donc maintenant, on a l'envers de son témoignage. C'est le moment où tu peux te venger. Hein, parce que de toute façon, Pierrette, elle est déjà passée. Donc tu peux dire la réalité de cette rencontre.
0: Ben écoute, je sais pas comment l'expliquer, c'est quelque chose de fort. Parce que c'est vrai que je me présentais pas vraiment sous un aspect assez, j'avais les cheveux longs, l'aventurier, je sais pas, peut-être que même moi, quand je l'ai vu, quand on s'est vu, on a dû voir ce qu'il y avait de bon en nous, et ça nous a attiré de suite, quoi.
1: À l'époque, Pierrette est croyante. Elle est toujours croyante, hein, elle était croyante, elle était très engagée dans l'église. Pour toi, tu as cette culture, comme tu l'as très bien présenté, chrétienne, mais pas religieuse. Comment tu perçois sa spiritualité à elle? C'est un problème, c'est un avantage?
0: Dans un premier temps, quand on s'est croisés, quand on s'est rencontrés, on a passé que quelques jours ensemble. C'est beaucoup après, pendant 14 mois, qu'on s'est écrit assez régulièrement. Quand je suis retourné la deuxième fois, au bout de 14 mois, on s'est connu un peu mieux, bien sûr. Mais moi, le fait qu'elle était à l'église, ça m'a bien au contraire. Et quand après, on a pu se retrouver 3 mois après mon deuxième voyage, et qu'elle m'a amené à l'église, qu'on a été à l'église à Toulouse pour la première fois, moi, ça m'a jamais... Pour moi, c'était... de toute façon, l'église, ça n'a jamais été quelque chose qui me...
1: Ça n'a jamais été une croix.
0: Voilà. Non, pas du tout. Et encore aujourd'hui, encore plus aujourd'hui. Et bien au contraire. Et puis moi, dans la mesure que je l'ai choisi et que je voulais qu'elle soit bonheur, à partir de là, je ne vois pas pourquoi je me serais opposé à ce qu'elle aille à l'église. Et encore moins que je ne l'accompagne pas, quoi.
1: Alors justement, pendant des années, tu as accompagné Pierrette à l'église. Tu vas être, alors je ne vais pas dire spectateur, tu vas être un auditeur assidu, chaque sabbat assis sur le banc de l'église. Pour autant, tu restes dans ta tradition catholique, en tout cas tu restes...
0: Je ne m'engage pas, quoi.
1: Dans ta foi, tu ne t'engages pas plus que ça.
0: Voilà.
1: Qu'est-ce qui fait que tu viens quand même à l'église? Pourquoi tu viens quand même dans cette église?
0: Moi, à l'église, j'ai établi des relations avec des différentes personnes, et puis... c'était un jour agréable. Déjà, on ne travaillait pas. C'est vrai. Ça incite à ne pas travailler. C'est déjà pas mal. Puis, ça me permettait, ayant un travail dans une usine, ça me permettait de me mettre bien habillé. Et puis, c'est un cadre agréable par rapport à l'église catholique. Je trouve que c'est beaucoup plus vivant. Et puis, passer du temps avec mon épouse, avec les enfants quand ils ont commencé à... Quand la famille a commencé à s'agrandir, pour ne plus jamais finir. Et puis voilà, et puis tu vois, ça m'a donné même l'occasion de partir dans des week-ends que tu as notamment organisé à Pouzaga, à passer des moments agréables. Je voyais que du côté positif, mais l'histoire de me faire baptiser, ça m'est venu que suite à un événement qui m'est arrivé. Mm-hmm. Enfin, que je te raconterai après.
1: Si ah ben non, voilà, c'est le moment, voilà, vas-y. Le moment.
0: Mais écoute, moi, je pense que pour moi, me faire baptiser, ça a été une force supplémentaire qui me permet de m'être débarrassé d'une addiction qui a failli me coûter, qui a me coûté ma santé, ma physiquement et financièrement, quoi. Mmh. Et je me suis dit que si je devais, pour que je la laisse tomber vraiment définitivement, cette addiction, il fallait que je passe par là. Parce que il y a pas d'autre, une force meilleure que, qu'on puisse recevoir pour justement sortir de ces choses-là, quoi. Mmh.
1: Tu étais, tenu en chaîne par quelle addiction ?
0: Ben écoute, je veux dire, on dit que c'est une drogue douce, mais bon, ça reste quand même une drogue. Et un matin, en partant travailler, j'ai chuté lourdement en vélo, et ça aurait pu être beaucoup plus grave. Non seulement j'aurais pu me faire beaucoup plus mal, voire me tuer ou finir handicapé, et ça, ça a été le pire des cas, mais ça aurait pu aussi me coûter de l'argent, parce que si j'avais été amené à l'hôpital, ils auraient pu détecter les produits, et ça m'aurait, économiquement, ça aurait pu me porter préjudice, quoi. Et j'ai compris que si je devais me débarrasser de cette addiction-là, parce que je le faisais à l'insu de mon épouse, hein, il faut savoir aussi, si je voulais me débarrasser de cette addiction-là, il fallait vraiment que je franchisse un cap pour que justement, parce que moi je suis quelqu'un quand même, quand on s'engage avec Dieu, c'est comme le mariage, on a été marié devant Dieu, et je sais que il n'y a rien qui me ferait plus mal que de ne pas respecter cet engagement. Et je sais que si je fais cet engagement avec Dieu, je pourrais pas faillir, quoi.
1: C'est quelque chose que tu me disais hors antenne, qui est quelque chose qui est très important pour toi, qui a toujours été important pour toi, c'est la cohérence. Parce que c'est ce qui a été un frein d'une certaine manière, tu disais. Alors il y a cette addiction, mais ça a été un frein pour toi aussi sur cette question de dire mais je ne peux pas m'engager plus si je sais que je ne suis pas tout à fait raccord avec Dieu.
0: Voilà.
1: Est-ce que c'est vraiment ça, ça a été ça vraiment ton frein pendant des années, de dire mais je ne serais pas cohérent si maintenant je me faisais baptiser.
0: Voilà. Je pense que, enfin, moi, c'est un peu ça. C'est comme de se marier et d'avoir des vues sur d'autres filles. C'est Pardon, pour moi, c'est un manque de cohérence et cette chose-là, je voulais pas le faire, quoi.
1: Tu disais la famille s'était agrandie.
0: Oui. Elle a fait plus que s'agrandir.
1: Elle a fait plus que s'agrandir parce que les filles ont eu à leur propre tour leurs enfants. Tu as plusieurs petits-enfants. Tes propres enfants se sont fait baptiser pour certains avant toi.
0: Ouais.
1: Comment tu as vécu ce moment-là ? C'est-à-dire que toi, tu étais encore ce spectateur à l'église.
0: Moi, ça me réjouissait, moi, d'aller voir. Notamment, tu vois, ce que tu parlais de mes raisons pendant toutes ces années que j'allais à l'église.
1: Oui.
0: Pour moi, j'avais la conviction que de faire évoluer mes enfants dans le cadre de l'église, c'était une protection. J'aurais pas voulu qu'ils tombent dans le même, enfin je dis pas un piège, mais le monde dans lequel beaucoup de jeunes se trouvent. Et quelque part, on en discute encore ce matin avec mon épouse, quelque part ça me rassure, parce que quand je vois maintenant les deux, elles sont sorties de la maison, mais la troisième, quand je la vois sortir le soir et rentrer tard le matin, dans la nuit, je suis pas inquiet, parce que je sais qu'elle ne fréquente pas le monde que j'ai fréquenté moi. Et ça me rassure quelque part. Je récolte le fruit aussi de tout ça, quoi.
1: Est-ce que elles t'ont poussé à te faire baptiser?
0: Sincèrement, non.
1: Non.
0: Non, non.
1: Alors moi, j'ai appris à vous connaître quand je suis arrivé à Toulouse, j'étais très surpris parce que moi je pensais que tu étais baptisé, qu'on m'a dit non, mais il n'est pas baptisé. Et puis j'ai eu la joie de partager des moments avec vous. J'ai été vraiment touché par votre famille dans le respect mutuel que vous vous portiez. C'est-à-dire une Pierrette qui ne t'obligeait pas à quoi que ce soit, tes enfants qui étaient là, qui fréquentaient pleinement les activités JA, qui eux-mêmes ont parcouru spirituellement, et là tu viens de nous le dire, sans qu'elles-mêmes te mettent une pression pour un baptême.
0: Ouais.
1: Finalement, tu y passes au baptême, hein. Comment t'expliques ce fait que les uns et les autres, vous êtes là, vous vivez ensemble, mais qu'en même temps vous respectiez le parcours spirituel de chacun sans vous mettre de pression les uns aux autres?
0: Mais en fait, je crois que c'est la base de tout chrétien, de respecter le choix de chacun, quoi. On est libre dans la mesure qu'on n'aimerait pas que les gens nous imposent quelque chose, je ne vais pas l'imposer aux autres. tant que ça reste. Enfin, tant qu'il n'y a pas de. Voilà, quoi. Mmh. Je ne sais pas comment s'expliquer.
1: Même pour tes propres enfants.
0: Ouais, ouais. Ouais.
1: Alors, il faut que tu me dises. Quel a été le point de bascule? Parce que, bon, Pierrette, elle me l'a dit en off hein, quand même, hein, je suis ouais. au courant. Hein. Elle a essayé pendant des années de te faire baptiser quand même.
0: Ouais, ouais, ouais.
1: On va pas se mentir. Ouais, ouais. Mais avec quand même vraiment cette notion de respect que j'évoquais, qu'est-ce qui fait qu'un jour tu dis, c'est le moment? Tu nous as parlé de cette addiction.
0: Oui.
1: Et tu as parlé aussi, peut-être, je ne sais pas si tu veux en parler, de ces rencontres, de ces amitiés au niveau de l'Église, de ces liens oui. forts qui, quelque part, t'ont accompagné.
0: Puis, enfin, moi, en avançant dans l'âge, on s'aperçoit qu'à un moment donné, il faut vraiment. C'est un peu comme fréquenter une personne, et si à la fin tu ne te maries pas, c'est. Voilà, je veux dire. Et surtout pour consolider tout cet enseignement, toute cette pratique. Pour moi, ça devenait. Ça s'imposait, quoi. Ça s'imposait.
1: C'est quelque chose qui est vraiment venu, finalement, naturellement.
0: Voilà.
1: T'as eu le sentiment de te faire violence à un moment donné, quand même ?
0: Pas du tout, non.
1: Ouais.
0: Après, moi, comme je disais tout à l'heure, antenne, c'est surtout la cérémonie, c'est pas raconter tout ça, comme je suis quelqu'un d'assez timide et de réservé. C'est, pour moi, c'était un peu compliqué, mais bon, après, une fois qu'on y est, on y est. Voilà, c'est comme aujourd'hui.
1: C'est exactement c'est comme aujourd'hui. Quand faut y aller, il faut y aller.
0: Après, bon, il faut comprendre une chose, et pour moi, fait comme je l'ai dit au début, Dieu m'a béni tout le long de ma vie, et j'ai doit bien ça, et puis je m'aperçois que d'adhérer à son enseignement, c'est notre vie, elle est quand même beaucoup plus, beaucoup pour avoir connu les on va dire les deux mondes, on est quand même beaucoup, beaucoup mieux, quoi. Si on veut bien vieillir et durer, et bien profiter de ses enfants, de ses petits-enfants et de sa propre vie, quoi.
1: Tu as des frères,
0: oui.
1: On a dit tout à l'heure, et maman, comment ils ont vécu ce lien avec l'Église adventiste par rapport à leur tradition culturelle.
0: Enfin, avec mes frères, on a des relations un peu. On ne rentre pas dans des sujets comme ça, c'est un peu, on va dire, un peu tabou. Alors, comme. Je ne pourrais pas t'en dire plus, quoi.
1: D'accord. Ce qui me touche hein, dans ce que tu me partages, alors il y a toujours une part hors antenne et une part antenne, c'est vraiment cette démarche très. Très intimiste finalement, et tu l'as dit, t'es timide, t'es plutôt réservé, c'est un défi pour toi qui est d'être devant ces micros, mais c'est là aussi que je trouve très beau dans cette histoire que tu nous racontes, ton histoire, cette idée d'un cheminement qui est en douceur. Il n'y a pas de choses extraordinaires, de choses miraculeuses, mais presque un Dieu qui agit tout doucement, petit à petit.
0: C'est un changement qu'on a dans sa vie, dans sa vie de tous les jours, qui fait qu'on a besoin de ça, en fait. Moi, je m'aperçois qu'on a besoin de moments de. Maintenant, avec mon épouse, depuis pas très longtemps, depuis quelques deux ou trois années, on prend le temps de prier, on prend le temps de parler de ça, enfin, voilà. Et c'est vrai que ça consolide notre relation, et en même temps, ça apaise dans notre vie de tous les jours. Parce que tout n'est pas facile. On arrive à se chamailler, pas régulièrement, mais chaque fois qu'il y a des discussions, enfin des divergences sur nos opinions, c'est amené à conflit. Alors, si on n'avait pas Dieu, je crois qu'on ferait comme la majorité de beaucoup de gens. On ne finirait pas notre vie ensemble, quoi. C'est ça qui est triste.
1: Hein. Tu as eu le sentiment, je repose quand même la question, mais que Dieu a consolidé votre couple, que ton engagement a consolidé
0: fait,
1: votre
0: tout
1: couple.
0: À fait, tout à fait. Moi, je pense que si ça n'avait pas été ça, je pense que ça aurait été très, très compliqué. Oui, oui.
1: Alors, pour tous ceux qui sont mariés, avec vu que toi, tu as été croyant, mais pas de la même confession que ton épouse, qu'est-ce que tu pourrais dire à d'autres couples qui ont été dans votre situation? Est-ce que tu pourrais leur laisser un message, peut-être, à cela?
0: Mais oui, il faut vraiment essayer d'appliquer l'enseignement que Dieu nous donne par rapport au couple, quoi. Le respect, la tendresse, enfin, tout ce que tu nous as appris justement le week-end. J'en ai oublié quelques colonnes, mais bon. Mais il faut être sincère, avoir une relation sincère avec Dieu sur tout ça aussi. Et ne pas s'attacher à des choses qui sont futiles comme l'argent ou le. Enfin, voilà. C'est dans nos vies, c'est compliqué, parce que de nos jours, c'est compliqué parce que en vieillissant, notre partenaire il change, nous-mêmes nous changeons, Mais si on reste accroché à Dieu, je pense qu'il n'y a rien d'impossible. C'est... Voilà le message que je peux leur faire passer. Il faut que Dieu reste en permanence entre le mari et sa femme.
1: Je ne t'ai pas posé la question au début. Vous êtes marié depuis combien d'années avec Pierrette ?
0: Eh bien, ça va faire...
1: C'est une question piège.
0: On s'est marié en 95, ça va faire 31 ans.
1: 31 ans.
0: Bien, le mois de juin prochain.
1: Et tu t'es fait baptiser il y a combien de temps ?
0: Il y a 2020, avant le Covid. Ça a fait 5 ans.
1: Voilà, donc je vous laisse faire le calcul.
0: 6 ans, pardon.
1: En gros, vous êtes restés 25 ans ensemble où tu n'étais pas baptisé.
0: Ouais.
1: Hein. Aujourd'hui, quand tu regardes ce parcours-là, quelle bénédiction tu en tires ?
0: Ben, je sais pas, d'être en bonne santé et d'avoir des enfants, des petits-enfants en bonne santé et ne manquer de rien. Non, je suis un homme comblé. Je suis à la retraite depuis peu. Et tu vois, je m'inquiétais pour ma retraite. Et puis finalement, je vis ma plus belle vie actuellement parce que je manque de rien. Et je suis heureux, tout simplement. Je crois que c'est la plus grande bénédiction que Dieu m'a donnée durant toute ma vie. J'ai 64, bientôt 60, enfin je vais faire rire les enfants, 63 ans et demi, le 10 mai, là, parce que c'est notre anniversaire d'une petite fille. Et je suis en bonne santé, je ne prends pas de médicaments, j'ai mon épouse, on passe des moments agréables. Voilà, je pense que j'ai été béni jusqu'à aujourd'hui, je suis béni, et j'espère que je devrais l'être tous les jours, tout le temps.
1: Merci parce que tu as été béni et tu es une bénédiction aussi pour ta famille, voilà. Pour tes enfants, pour tes petits-enfants. Tu es un papy heureux.
0: Oui, on peut le dire, je suis un papy heureux. Ouais.
1: Alors, il y a bien évidemment un texte qui pour toi a été important. Un texte qui a été ton texte de baptême que tu as choisi.
0: Ouais. C'est un texte qui c'est vrai que ça, enfin, on va le lire. C'est dans 2 Corinthiens 5, verset 17. Alors là, le stress, il me fait oublier.
1: Tu le connaissais par cœur avant. Hein.
0: Un homme en Christ et quelqu'un en Christ est une personne nouvelle. Les choses passées sont anciennes. Voici toutes choses nouvelles. Je suis là, l'émotion me fait perdre le fil.
1: Voilà, alors, dis-nous surtout, vous allez le retrouver et on vous affichera bien évidemment ce texte.
0: En fait, c'est le fait de me faire baptiser, pour moi, c'était un renouveau. Parce que, comme je disais, je fais table rase sur toutes ces choses mauvaises que j'ai pu, que j'ai pu faire. Et que malgré que je les ai faites, ça aurait pu être beaucoup plus. J'aurais pu avoir des conséquences beaucoup plus graves que ce que ça a été. Et d'ailleurs, ça a été ça toute ma vie, parce que pendant ma jeunesse, j'ai fait dormir dehors, faire des fêtes, même si voilà, y a beaucoup qui n'ont pas eu, cette chance de passer à travers. Et moi, grâce à Dieu, j'ai jamais pas eu de conséquences, ni physiquement, ni par ma santé, ni rien. Et le fait d'avoir fait table rase sur tout ça, pour moi, c'est un être nouveau, quoi. Et puis surtout aussi, ce qui est bien, c'est de pas se sentir, le fait d'avoir fait des choses mauvaises, de savoir qu'on est pardonné, ça fait du bien aussi. De pas se sentir, cette culpabilité. Parce que le fait que je n'ai pas pu assister aux funérailles de mon père et que j'ai fait le choix de rester, continuer mon voyage, mon aventure, c'est vrai qu'à un moment donné, ça me pesait. Et le fait de savoir qu'on est pardonné de tout ça, que Dieu pardonne dans la mesure qu'on repart à zéro, ça apporte beaucoup de réconfort. Voilà pourquoi j'ai choisi ce texte le jour du baptême aussi.
1: Merci beaucoup Serge d'avoir accepté de venir.
0: Merci à toi.
1: D'avoir relevé le défi.
0: J'espère que j'ai été assez clair dans ma façon de m'exprimer.
1: Tu as été très clair, merci beaucoup. Et puis je te propose qu'on puisse aller écrire sur le mur de témoignage ce texte et puis ce motto.
0: Ok, merci. Je veux rendre gloire à Dieu pour nous avoir permis de rencontrer Pierrette lors de mon premier voyage à Madagascar, et
2: malgré les différences qui étaient les nôtres et la difficulté, il nous a permis de nous retrouver après un an de séparation et de pouvoir commencer une vie en couple à Toulouse. Et c'est à partir de ce moment-là que j'ai commencé à fréquenter l'église. Elle-même était membre d'une église à Madagascar et une fois arrivée à Toulouse, elle tenait à continuer à fréquenter l'église. Et moi, je n'y voyais aucun problème. C'est à partir de ce moment-là que nous avons commencé à fréquenter l'église de Toulouse-Saint-Exupéry. J'ai été bien accueilli. Tous les samedis, on y allait. Elle a commencé à avoir plein d'amis, de compatriotes. Moi, j'ai commencé à avoir des amis aussi, à participer à différentes activités. Et puis, quand les enfants sont arrivés, nous avions toujours pris l'habitude d'y aller en famille. Les enfants ont commencé à avoir des activités à l'église. J'ai participé à des sorties avec les tisons, après des sorties en vélo. J'ai eu l'occasion de participer à des week-ends couples. Ce que j'ai bien apprécié, c'est que personne ne m'a forcé à même si je n'étais pas baptisé, même si je n'avais fait preuve d'aucun engagement, j'étais accepté et je me suis senti à l'aise dans cette communauté. Et de voir mes enfants s'épanouir dans cette église, moi, je prenais beaucoup de plaisir aussi. Et en même temps, ça me rassurait parce que je sais que le monde extérieur, il est plein de pièges tels que l'alcool, la drogue, les cigarettes. Et de voir mes enfants évoluer dans cette église, moi, ça me rassurait. C'était pour moi, c'était un plus, quoi. Et voilà. Et puis, le temps a passé. Quand ils se sont fait plus grands, j'ai pu être un peu plus attentif aux prédications. Et en avançant dans l'âge aussi, on a beaucoup plus de problèmes, de difficultés. Enfin, les enfants grandissent, ils font des choix qui ne sont pas forcément ce qu'on voudrait qu'ils soient. On a beaucoup plus de problèmes que quand on est jeune, bien sûr. Et j'ai noté que chaque samedi, quand je venais à l'église, souvent je me ressourçais, je trouvais des solutions à beaucoup de des problèmes que j'avais rencontrés dans la semaine ou des problèmes de par rapport justement à l'évolution de nos enfants. Et c'est là que j'ai vraiment compris que Dieu est la solution à tout, est un ami. Et puis comme je l'ai dit un peu plus en avant, ça m'a permis aussi de sortir définitivement de ces choses qui sont mauvaises. Et aujourd'hui, je suis content et fier de voir qu'à l'église, on y vient en famille avec les petits-enfants maintenant. Et je prends vraiment du plaisir. C'est vraiment un endroit où je me sens bien et c'est vraiment un réconfort de venir à l'église. Et tout cela, je le dois à mon épouse, parce que sans elle, ça n'aurait pas été possible. Et je suis vraiment reconnaissant à Dieu de me l'avoir fait reconnaître, parce que c'est une personne vraiment qui a su faire preuve de patience. Parce que comme je n'ai pas voulu m'engager de suite, enfin, je n'avais même pas l'intention de m'engager de suite, elle a fait preuve de patience, elle a fait preuve de tolérance, parce que je n'étais pas quelqu'un de forcément loin d'être parfait. Et surtout aussi, elle a su me pardonner quand j'étais défaillant. Et ça, je lui dois beaucoup. Et je suis très content de l'avoir rencontré. Et comme je l'ai déjà dit, je rends grâce à Dieu et d'avoir rencontré une personne comme elle. Et d'être comme ce que je suis aujourd'hui, c'est grâce à Dieu et grâce à l'Église. Et grâce à tous ses membres et grâce à cette communauté. Et je suis très content d'avoir vécu tout ça. Voilà. C'est cela que je voulais rajouter à mon témoignage. Ça m'a permis vraiment de sortir d'un monde où sans issue et d'avoir trouvé un monde où on a, malgré les problèmes, on a toujours un espoir et on a toujours une solution. Voilà.

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1: Chers amis auditeurs, bienvenue. Le livre du jour m'a d'abord attiré par son auteur. Il s'agit de C.S. Lewis, le créateur de la célèbre épopée pour jeune public, Le Monde de Narnia. Le thème m'a intrigué, sans plus, car il s'agit d'une réflexion sur les psaumes. Et j'avoue que cette partie des écrits bibliques ne m'a jamais passionnée. Pendant longtemps, j'ai trouvé les psaumes plutôt répétitifs et sans grand intérêt. Mais comme Lewis est un personnage très attachant, au regard aiguisé et créatif, ma curiosité l'a emporté. J'ai ouvert le livre. Et là, bonne surprise. L'approche de l'auteur sur ses

0: textes est vraiment très intéressante. Comme il le dit lui-même, ceci n'est pas un ouvrage spécialisé. Dans ce livre, je suis un profane qui s'adresse à d'autres profanes, parlant de difficultés auxquelles je me suis heurtée ou d'éclairages que j'ai reçus en lisant les psaumes, avec l'espoir que cela pourra intéresser et parfois même aider d'autres lecteurs inexpérimentés. Et le résultat est passionnant, car le livre aborde avec candeur les questions épineuses que nous pouvons tous nous poser à la lecture des psaumes. Pourquoi comporte-t-il autant de malédictions ? Quel rapport entretient-il avec le jugement ou la mort ? Que penser du conseil de ne pas côtoyer les méchants si par ailleurs nous considérons devoir suivre l'exemple de Jésus ? En 11 courts chapitres, Lewis apporte de nombreux éléments de réponse très pertinents à toutes ces questions et à bien d'autres. Cet ouvrage, qui n'est pas celui d'un théologien, qui ne fuit pas les sujets difficiles et qui est toujours accompagné de sincérité et de pragmatisme, me semble pouvoir intéresser les lecteurs qui ne sont pas familiers des textes bibliques, autant que ceux qui les connaissent bien et qui ont soif d'un regard neuf. Ce livre date de 1958, mais il garde toute son actualité, et c'est une excellente idée de l'éditeur Empreinte Temps Présent de rééditer ses réflexions dans un format très agréable à lire. Et pour ceux qui voudraient en savoir plus sur la vie de cet auteur britannique, spécialiste du Moyen-Âge, professeur à Oxford, ami très proche de Tolkien, l'auteur du Seigneur des Anneaux, et chrétien convaincu et engagé, je profite de cette chronique pour vous conseiller le film de Richard Attenborough, Les Ombres du Cœur, avec Anthony Hopkins dans le rôle principal. Réflexion sur les psaumes, de C.S. Lewis, est paru aux éditions Empreinte Temps Présent. Il coûte 16,20 €.
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3: C'est l'ambassadeur d'Iran à Pékin qui l'a affirmé aujourd'hui. Des frais seront imposés aux navires qui transitent par le détroit d'Ormuz. L'idée est évidemment rejetée par Washington, mais de son côté, Téhéran assure que les pays considérés comme amis de l'Iran bénéficieront d'un traitement spécial. À noter que l'accord cadre entre l'Iran et les États-Unis pour mettre fin à la guerre prévoit que les navires commerciaux puissent transiter par le détroit d'Ormuz sans frais durant 60 jours, mais l'incertitude demeure sur ce qui se passera après ce délai. La 80e édition du Festival d'Avignon, le grand rendez-vous international de théâtre, a été lancée aujourd'hui pour 3 semaines. Comme spectacle d'ouverture, les festivaliers ont eu droit à un spectacle fleuve de 5 heures, une fiction inspirée de textes de l'écrivain chilien Roberto Bolaño. À noter que pour la première fois, le festival compte une majorité de metteuses en scène avec 27 femmes, 16 hommes et 6 collectifs. Près de 3000 victimes, c'est le dernier bilan publié par les autorités vénézuéliennes pour ce qui est du puissant double séisme qui a dévasté le Venezuela le 24 juin dernier. À cela s'ajoutent les près de 16 600 blessés, on compte un peu plus de 800 bâtiments sinistrés, 16 000 personnes ont d'ailleurs officiellement perdu leur logement. Les footballeurs de l'équipe nationale suisse ont reçu une visite de marque aujourd'hui, au lendemain de leur qualification pour les 8e de finale du mondial de football. C'est le président de la Confédération qu'ils ont rencontré. Guy Parmelin leur a exprimé un souhait pour les semaines à venir. En effet, il leur a demandé de s'arranger pour perturber ses vacances et l'obliger à se rendre à nouveau en Amérique du Nord pour soutenir la Suisse lors de la finale du 19 juillet. Ce sera à New York. La 6e journée de Wimbledon a offert ses premières surprises aujourd'hui chez les femmes. La tenante du titre, Iga Świątek, ainsi que la Philippine Elena Rybakina, numéro 2 mondial et lauréate en 2022, eh bien, toutes deux ont pris la porte dès le 3e tour. Et l'autre surprise vient de l'américaine Serena Williams. Elle a annoncé aujourd'hui son forfait pour le tournoi de double auquel elle devait participer aux côtés de sa sœur Vénus. Un forfait qui est dû à une blessure à un genou. L'américain Jacob Tarp avait pulvérisé le record du monde du 110 mètres haies le mois dernier en 12 secondes et 75 centièmes. Et bien aujourd'hui, il a été battu lors du meeting de Gênes dans l'Oregon aux États-Unis par son compatriote Jamal Britt, auteur d'un chrono remarquable également de 12 secondes et 86 centièmes. Au programme météo de demain, il y aura toujours un temps très ensoleillé avec quelques voiles nuageux dans l'après-midi. Côté température, elles culmineront à 31 degrés en pleine au plus chaud de la journée.
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1: À propos, savez-vous comment sensibiliser un tout petit à la nature ? Voilà une question intéressante alors que nous parlons beaucoup d'écologie et de changement climatique. Mais est-ce que ce sujet concerne les tout petits ? Oui, bien sûr, mais pas avec des discours. Eh oui, répondre à cette question, c'est décider d'être dans l'action, le concret, et certainement pas dans la théorie. Aujourd'hui, nous constatons que nous passons beaucoup de temps sur nos ordinateurs, nos tablettes, nos téléphones portables. Du coup, nos activités et nos interactions avec autrui sont le plus souvent dans des mondes virtuels ou entre quatre murs. Ce constat nous montre que si nous voulons sensibiliser nos tout-petits, il nous faut sortir de ce fonctionnement. Nous pouvons donc remercier nos chers enfants pour ce cadeau merveilleux qu'ils nous font. Lequel ? Eh bien, rechercher, favoriser, développer une relation et un contact avec la nature. Voilà donc toute la famille partie en balade. Et pour que chacun profite de ces moments, le secret consiste à éveiller les tout-petits à la nature. Comment ? Eh bien, commençons par les sens. En effet, même sans pouvoir parler, l'enfant s'approprie déjà son environnement, en le touchant, en le sentant, en l'écoutant ou tout simplement en l'observant. Alors, amenez-le à toucher les feuilles et les fleurs, mais avec délicatesse et sans les arracher. À marcher pieds nus sur l'herbe, le sable, la terre meuble. À sentir les sensations qui le traversent, si ça le chatouille ou au contraire si ça pique. Et puis, surtout, à y prendre du plaisir. De même, n'hésitez pas à l'inviter à sentir les parfums des fleurs, de cette fameuse terre aussi, du foin par exemple, mais aussi, pourquoi pas, des embruns salés au bord de la mer ou de cet air qui a changé après l'orage. Comme nous le disions, plus que de parler d'environnement, il s'agit de les faire vivre dans cet environnement de façon concrète et pratique. Oui, mais me direz-vous, quand on habite en ville, comment offrir la nature aux petits citadins ? Bien entendu, il est plus facile de faire découvrir la faune et la flore en habitant à la campagne. Pourtant, les villes offrent des parcs magnifiques. Partez avec vos enfants à la découverte des nombreuses espèces de fleurs et d'arbres qui s'y cachent, ou encore allongez-vous simplement sur l'herbe fraîche en écoutant les oiseaux chanter. Beaucoup d'appartements possèdent des balcons aussi, que l'on peut fleurir et verdir. C'est l'occasion là encore pour tous les membres de la famille de mettre les mains dans la terre, de voir pousser et de profiter des beautés de vos jardinières. Enfin, la nature c'est également la faune. Découvrir les insectes, par exemple, adopter un petit lapin nain ou encore un hamster, prendre soin d'un aquarium et de ses poissons. Toutes ces petites expériences vous serviront alors de base pour pousser l'enquête plus avant en ouvrant pourquoi pas quelques livres. Il y a une multitude d'informations à trouver, à connaître, à explorer. Le ciel et les étoiles, le soleil et les planètes, la variété des chants des oiseaux ou encore toutes ces races de chiens et de chats que l'on rencontre au détour de nos quartiers. Nous avons donc à raviver nos âmes d'enfants pour ouvrir l'appétit aux tout-petits face au monde naturel qui nous entoure.
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1: Bienvenue dans votre émission Rélovution Gospel. C'est notre dernier volet avant la pause estivale. Nous allons aujourd'hui continuer de voyager au sein de la musique gospel européenne. Un petit tour vers le sud, en Espagne, en Catalogne plus précisément, pour découvrir notre invité du jour, Ramon Escalé.

0: on va rester dans le sud, mais le sud du nouveau continent, aux États-Unis. On va faire un tour à Kenton, Mississippi, à la découverte d'un quartet légendaire du gospel. Alors j'espère que vous êtes prêts pour ce petit voyage. Bienvenue.
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Pour une ville de 15 000 habitants, la ville de Kenton, dans l'état du Mississippi, aux États-Unis, a eu une influence majeure sur la musique. Elle a donné naissance au pasteur, prédicateur et artiste gospel Cleophus Robinson, mais également à des musiciens de blues, Sonny Landreth et Elmore James. Mais Kenton est surtout connu pour avoir donné naissance au célèbre Kenton Spirituals. Ce quartet légendaire de la musique gospel a été fondé en 1943 par Harvey Watkins Sr., qui a fondé ce groupe avec 7 autres chanteurs et musiciens. Bien qu'il se produise régulièrement dans les églises et les salles de concert, il n'enregistre pas avant la fin des années 60 avec 2 petits singles. Et c'est en 76 qu'ils commencent véritablement leur parcours discographique avec un premier album qui s'appelle That's My Train Fare Home, dont vous venez d'entendre un extrait en introduction de cette rubrique. Pendant cette période, passée la fin des années 70, rejoignent le fils de Harvey Watkins Sr., dont Harvey Watkins Jr., et Merlin Lashes, le fils ou neveu, on ne sait pas très bien, d'un des membres fondateurs également du groupe. Et fin des années 70, le petit-fils du fondateur rejoint le groupe, et pour donner l'empreinte de ce groupe-là, la transmission familiale.

Le 10e album des Kenton Spirituals sort en 1993 et marque un tournant dans leur carrière. C'est le Live in Memphis. Un tournant dans leur carrière parce que vendu à plus de 500 000 exemplaires, il reste 169 semaines au classement des top gospel albums du Billboard. Il obtient une nomination aux Grammy Awards et du coup en découle un second volet, super original, Live in Memphis numéro 2. L'année d'après, en 94, le fondateur du groupe, Harvey Watkins Sr., décède d'un cancer. Et pour remercier sa contribution à la ville de Kenton Spirituals, une rue est même rebaptisée à son nom. En 97, les Kenton Spirituals obtiennent deux Stellar Awards, qui est vraiment la reconnaissance ultime dans le monde du gospel. Meilleur groupe de l'année et meilleur groupe traditionnel de l'année avec leur album de 1997, donc le Live in Washington DC, Living the Dream, qui est peut-être l'album référence des Kenton Spirituals. Sans aucun doute, les Kenton Spirituals ont laissé une trace indélébile dans l'histoire du quartet de gospel et dans l'histoire de la musique gospel de manière générale. Le groupe a su proposer une musique qui s'est renouvelée, avec évidemment un pic de créativité de 93 à 2005, on va dire. Et dans la grande tradition des quartets de gospel, ils ont su prendre le relais de ça, comme les Dixie Hummingbirds, les Sun Silver Tones et les Mighty Clouds of Joy dont on a déjà parlé ici. Mais ils ont réussi également à créer des musiques avec des titres plus émouvants comme Rise Above It All, Hallelujah Square ou He's There All The Time, qui sont des tubes de ce groupe-là. Ce ne sont pas moins de trois générations qui se sont succédées dans les Kenton Spirituals, de Pops le grand-père à Dwayne le petit-fils, en passant par Harvey Watkins Jr., qui est père et fils du coup, et même dans une autre famille, la famille Luscious, transmission évidemment dans la carrière. 18 albums, le groupe existe encore et continue de produire des disques, notamment sous l'influence de Dwayne Watkins, le petit-fils du fondateur. Donc c'est vraiment une saga dans le monde du gospel qui couvre 83 ans d'histoire déjà, une carrière qui en fera arriver plus d'un.

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1: C'est Kirk Franklin que vous avez reconnu, accompagné de Malé Music sur ce superbe titre « Give Me Clean », parce que Kirk Franklin, vous allez pouvoir le retrouver en Europe cet été. Et oui, ce 2 août, il sera à Londres pour ce superbe événement Gospel Garden, mais il ne sera pas seul. Il sera accompagné, attention, hein, Tasha Cobbs-Lennart sera là aussi, Fred Hammond sera là, incroyable, d'autres groupes comme Chinwo ou J-Rob, peut-être un peu moins connus, mais participeront à cet événement le 2 août à Londres. Notez ça dans vos agendas, ça promet d'être vraiment exceptionnel. Il y a Kirk, c'est sûr, mais on le voit souvent en Europe. Mais vous pourrez voir également, je vous l'ai dit, Tasha Cobbs-Lennart, c'est vraiment rare de la voir par ici. Et surtout, Fred Hammond. Incroyable. Ce sera donc le 2 août au Crystal Palace Bowl. La programmation est extraordinaire, mais le lieu est mythique. C'est un théâtre de plein air qui a accueilli les plus grands hein, depuis très longtemps, comme les Pink Floyd, Bob Marley, Elton John, Curtis Mayfield, Jill Scott Heron, qui a même enregistré un album live au Crystal Palace Bowl. Donc c'est de l'histoire, et par le lieu, et par la programmation qui est promise. Je vous recommande vraiment cet événement. Tous les tickets sont disponibles sur palacebowlpresents.co.uk, c'est le point .fr d'Angleterre. Je vous encourage vivement à ne pas rater ça. Et ben pour fêter l'événement, on va se faire un petit Fred Hammond.

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1: C'est en Espagne, en Catalogne plus précisément, que nous allons retrouver notre invité du jour, originaire de Manresa. Ramon Escalé, à 68 ans maintenant, présente un CV dingue dans la musique de gospel et dans la musique en général. Écoutez ça. Chef de chœur, professeur de musique, pianiste, détenteur d'un master degree de l'École supérieure de musique de Catalogne. Et ce sont les qualifications de Ramon. En tant que chef de chœur, d'orchestre ou de fondateur, il a travaillé avec le groupe Barcelona Gospel Messengers, Esclat Gospel Singers, deux chorales en Pays Basque espagnol, les chorales du conservatoire de Liceu à Barcelone, et il dirige le Barcelona Latin Big Band. Arrangeur de nombreuses formations, dont j'ai sélectionné uniquement ce qui concerne le gospel parce que la liste serait trop longue. Gospel meets flamenco, un spectacle unique où se rencontrent gospel et flamenco avec des musiciens et des chanteuses exceptionnelles. Gospel meets latin avec Basil Mead et la London Community Gospel Choir et le Barcelona Big Band. From the Heart of Africa, gospel et Afrique avec Esclat Gospel Singers et également la chorale Unity Gospel Choir dont on a déjà parlé ici. Ramon est également organisateur d'événements car il est à la base du campus gospel de Rajadell depuis 25 ans. Il a fondé le festival One Heart Festival de Barcelone. Il a fondé le rassemblement de Unity Gospel, ses 400 voix pour la paix depuis 2018 et Zuya Gospel Camp. Vous en voulez encore? Il a une discographie longue comme le bras de Wemba Nyama, mais je vous en ferai grâce parce que ça va faire trop.

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0: Ramon Escalé, bonjour.
1: Bonjour.
0: Comment ça va?
1: Ça va bien, et toi?
0: Oh, très très bien, merci. Ramon, merci déjà de faire l'effort de nous parler en français. C'est vraiment un plaisir d'entendre l'accent espagnol en français, ça fait du bien, ça nous amène le soleil.
1: Oui, tu vas essayer de parler français.
0: Ouais.
1: Tout le temps que je ne parle pas.
0: Alors dis-moi, comment tu trouves tout le temps l'énergie et l'inspiration pour tous ces projets? C'est quand même dingue tout ce que tu fais.
1: Oui, je pense que c'est une chose qui est bien sortie avec l'âge. Pourquoi chaque fois je me réveille le matin, je pense aujourd'hui je vais faire de cette musique, de l'autre musique. Quand tu peux choisir, qu'est-ce que tu peux faire? C'est une chose qui me fait être content, me fait être avec l'énergie pour faire ça. Et alors, quelque chose, c'est possible. Il y a des temps, tu as des sommeils et tu penses que tu peux faire quelque chose. Quelques sont pas possibles, mais ça, il y a quelques qui sont possibles. Alors, c'est bien de. Et pour moi, c'est comment j'ai. Tu imagines quelque chose et alors il y a des choses qui peuvent être possibles et il y a d'autres qui ne peuvent être pas possibles.
0: Un peu comme si tu étais un artiste, en fait.
1: Ouais.
0: Clairement, tu te poses comme justement un artiste qui va rencontrer les gens et mélanger les styles. Tu as grandi dans les musiques espagnoles comme le flamenco, les musiques latines.
1: Ouais.
0: Tu t'es formé dans le jazz, dans le gospel. Et pourquoi vouloir mélanger les genres comme ça? Tu aurais pu faire une carrière dans un seul genre.
1: Ouais, mais la chose, c'est pour. Il y a quelques fois que je parle avec les musiciens, les Américains de gospel, ils disent waouh, cette garçon joue cette musique très bien. Mais je pense que nous autres sommes de la Méditerranée, alors nous n'avons pas la notre musique, spéciale musique, mais nous pouvons jouer un peu de tout. Alors je pense que c'est notre culture qui fait le mélange de tout, de toutes les choses qui viennent, de toute la musique, la culture, les influences. Alors je pense que c'est bien, pour une part c'est bien pourquoi tu peux jouer quelques musiques, en même temps si tu n'arrives pas peut-être à l'intérieur de la musique, mais c'est une chose que tu peux pas choisir, c'est une chose qui vient dépendant de qui est né.
0: Et bien justement, on va écouter un extrait de ce que tu peux proposer. On va écouter le chant Lord He Loves Me A Lot. C'était avec les Esclat Gospel Singers que tu diriges et la London Community Gospel Choir.
1: Ouais, c'est ça, je pense que toutes ces musiques, il y a quelques fois que les gens disent que le jazz c'est la meilleure musique, la musique classique c'est la meilleure musique, le gospel c'est la meilleure musique, je pense qu'il y a seulement une musique, que c'est la musique que... Après, je pense que c'est pas la bonne, la mala musique, c'est la musique qui te fait sentir quelque chose, c'est la musique qui t'arrive à l'intérieur. Alors pour moi ça c'est la clé qui fait que j'ai choisi une musique ou une autre. C'est l'esprit de la musique, c'est ça. Pour moi, c'est tout.

0: Ramon, tu fais partie de ceux qui ont eu la vision, la volonté, il y a quelques années, et d'ailleurs on s'est rencontrés autour de ça, de rassembler le monde du gospel. Unifier les chanteurs et les chanteuses de gospel de toute l'Europe, les chefs de chœur aussi, de les rassembler. Tu as eu plusieurs projets autour de ça. Je sais que ton festival One Heart Festival était centré autour de ça. Tu as le projet Unity Gospel maintenant, où tu veux rassembler des chanteurs autour de ça. Est-ce que tu peux nous dire c'est quoi ton prochain défi avec ça? Est-ce que tu as des nouvelles idées? Quel est ton prochain déplacement? Quel est ton prochain projet?
1: Je ne suis pas sûr pourquoi. Je pense que c'est la vie qui te dit quelqu'un une chose et il va continuer ou va être pas continuer. Pourquoi c'est, pour moi, il y a été One Heart Festival, était une chose vraiment importante à ma vie. Mais après, je pense que nous avons fait 3 éditions. Tout le travail pour moi, c'est très risqué. C'est beaucoup d'organisations, c'est beaucoup de choses. Je suis prêt à préparer pour faire ça. Alors, il y a d'autres choses qui viennent. Tu connais que j'ai une passion, tout rassembler la gens, tout feel together, ensemble, la joie de la musique, de la vie. Et alors, je pense qu'on va continuer un peu en cette chemin, mais on va voir pourquoi. Je ne suis pas jeune, je ne suis pas ancien, mais je ne suis pas jeune. Alors, pour moi, c'est un moment de commencer à dire, OK, je vais finir quelque chose. Mais on va laisser porter pour la vie. C'est la vie qui nous dit qu'est-ce qu'on va faire.
0: Et merci d'avoir cet esprit-là, parce que tu as mené beaucoup pour le gospel en Espagne, mais également en Europe. Écoute, Ramon, merci beaucoup d'avoir été avec nous. On va conclure ce temps avec toi en écoutant un passage que j'aime beaucoup. C'est un spectacle que j'ai eu la chance de voir au Palau de la Música à Barcelone. Quand tu faisais la rencontre entre le flamenco et le gospel, ce spectacle qui s'appelle Flamenco Meets Gospel. Et on va entendre un extrait du merveilleux chant Wade in the Water. Merci Ramon Escalé, à bientôt.
1: Merci à tous, à bientôt.

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2: Allez, un petit tour des actus gospel de cet été. J'espère que ce mois de juin, vous avez profité de vos chorales locales, d'aller les encourager, d'avoir profité de tout leur travail de l'année, parce que c'est sûr, ils ont joué pas loin de vous. Quelques ateliers, quelques camps gospel cet été. Le premier, on en a parlé le mois dernier, mais c'est pas mal de vous le rappeler, à Aix-les-Bains, le Gospelcation du 27 au 31 juillet. C'est en Savoie, des ateliers par Alpheus Anderson et les coachs de la Sova Gospel de Genève. Des ateliers de gospel combinés avec du tourisme, balades, croisières, etc. Un mix entre vacances et gospel qui promet d'être magnifique. Les infos sont sur Hello Asso, la voix des nations. On était avec lui il y a quelques instants. Ramon Escalé nous propose pour la 25e année à Rajadell, c'est en Espagne, enfin en Catalogne, faut pas blaguer avec ça. 2, 3, 4 et 5 juillet, des ateliers, des concerts avec des artistes internationaux dont Marsha Morrison, James Number et des chorales Exclat, dirigés par Ramon Escalé, Little Light Gospel Choir, Unity Gospel Choir, qui est un collectif européen de chanteurs de gospel. On en a parlé il y a 2 mois en arrière, je vous avais présenté ce projet. Magnifique petit village espagnol typique de Rajadell. Au programme, donc, des ateliers, de la détente, découverte de la culture locale dans une ambiance conviviale et chaleureuse. N'hésitez pas à aller voir ça, Gospel Campus Rajadell. Plusieurs ateliers d'été vous sont proposés également, Royaume-Uni si vous voulez. Tim Offindel, que vous connaissez sur ses ondes maintenant, propose plusieurs ateliers de gospel. La chanteuse et chef de chœur montpelliéraine Rachel Radzaf aussi propose des ateliers en Isère, mais aussi dans l'Hérault. Et un grand stage de gospel qui est là depuis de nombreuses années maintenant au Danemark, proposé par Hans Christian Jochimsen et des chefs de chœur de gospel internationaux. Vous retrouverez Didier Lee King, Carla Jane et une quinzaine d'autres chefs de chœur du nord de l'Europe. Ça promet d'être vraiment super, c'est gospel.dk. J'espère que vous trouverez dans tout ça votre bonheur de gospel cet été. Je suis honoré d'avoir été pour un épisode encore le chef de bord de ce Gospel Train. Et c'est avec un groupe de gospel français du sud de la France, même de Montpellier exactement, que nous nous quittons. Il y a un peu plus de 20 ans, les Soul Travelers Quartet sortaient leur album We Praise the Lord, dont voici un extrait. Ce titre s'appelle Praise the Lord et c'est la version remix. Je vous souhaite un très bel été et j'ai déjà hâte de vous retrouver pour un nouvel épisode de Rélovution Gospel Radio. Bye bye, viva la Rélovision.

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2: Depuis plusieurs jours, les records de température tombent les uns après les autres. Les alertes canicules se multiplient. Les écoles s'adaptent, les hôpitaux se préparent, les autorités rappellent les consignes de prudence et invitent chacun à veiller sur les personnes les plus fragiles. Pour beaucoup, ces épisodes de chaleur extrême deviennent presque habituels. Pourtant, il y a encore quelques années, de telles températures auraient été considérées comme exceptionnelles, voire impensables. Alors bien sûr, les scientifiques analysent ces phénomènes, cherchent à les comprendre et à les anticiper. Mais pour les croyants, cette actualité peut aussi susciter une autre réflexion. Car lorsque Jésus parle de la fin des temps, il évoque un monde marqué par des bouleversements qui toucheront non seulement les sociétés humaines, mais aussi la nature elle-même. Il déclare dans l'évangile de Luc, « Il y aura des signes dans le soleil, dans la lune et dans les étoiles, et sur la terre les nations seront dans l'angoisse. » En lisant ces paroles aujourd'hui, il est difficile de ne pas s'interroger. Attention, il ne s'agit pas d'affirmer que chaque canicule est une prophétie qui s'accomplit sous nos yeux. L'histoire d'ailleurs nous invite à la prudence face aux interprétations hâtives. Mais ces phénomènes ont au moins le mérite de nous rappeler une réalité que notre époque a parfois oubliée. Nous ne maîtrisons pas tout.

0: Pendant longtemps, notre civilisation a cru pouvoir contrôler la nature, la technique, l'économie, la santé et même l'avenir. Pourtant, quelques jours de chaleur extrême suffisent à mettre nos infrastructures sous tension, à fragiliser les récoltes, à perturber notre quotidien et à exposer les plus vulnérables. Comme si la Terre elle-même nous rappelait nos limites. Et si les signes des temps n'étaient pas forcément des catastrophes envoyées par Dieu? Et s'ils étaient juste les conséquences d'une humanité qui s'est progressivement éloignée de l'équilibre que le Créateur avait imaginé pour elle? L'actualité nous montre chaque jour un monde qui semble de plus en plus fragile. Fragile sur le plan climatique, politique, social et aussi spirituel. Face à cela, deux attitudes sont possibles. La première consiste à céder à la peur ou au fatalisme. La seconde consiste à entendre dans ces événements un appel à réfléchir, à remettre certaines priorités à leur place et à se tourner vers une espérance plus solide que les certitudes humaines. Car après avoir parlé de ces signes, Jésus ajoute un peu plus loin dans le texte une parole étonnante. « Quand ces choses commenceront à arriver, redressez-vous et levez vos têtes parce que votre délivrance approche. » La canicule finira par passer et les températures redescendront, on espère. Mais la question qui nous est posée aujourd'hui ne disparaîtra pas avec les nuages. Que faisons-nous des signes qui s'accumulent autour de nous? Les regardons-nous comme de simples événements parmi d'autres? Ou acceptons-nous qu'ils nous invitent à réfléchir au sens de notre vie ainsi qu'à nos choix? Peut-être est-il temps de cesser de remettre l'essentiel à plus tard. Peut-être est-il temps aussi de reprendre ce dialogue avec Dieu que nous avons interrompu depuis trop longtemps. Car les signes des temps ne sont pas là pour nous effrayer. Ils sont là pour nous rappeler que l'espérance existe encore et qu'elle commence ici.
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3: Et voici un nouveau numéro de Gospel Concert Live, comme si vous y étiez. C'est un numéro essentiellement féminin, puisqu'il est consacré à The McDonald Sisters, les sœurs McDonald. Un groupe totalement familial, puisque Valérie, Pamela, Evelyne et Déborah sont sœurs, et elles chantent avec leur mère Priscilla. Originaire de Caroline du Nord, Valérie, Pamela et Evelyne sont-elles pasteurs avec un ministère musical ? Les McDonald Sisters sont membres de l'église baptiste missionnaire Good Hope, Bon Espoir, qui a pour pasteur, je vous le donne dans le mille, leur père, le docteur Samuel McDonald. Leur carrière de chanteuse, elles l'ont débutée il y a près de 50 ans, lorsqu'elles étaient petites filles, justement, dans cette église. En 2005, les sœurs McDonald's ont fondé leur propre label et leur propre maison d'édition. Et qui est le président de la société ? Leur frère, Michael W. McDonald. C'est une affaire de famille. Je vous laisse profiter de ce concert réalisé à Conway, en Caroline du Sud, aux États-Unis.
4: Ladies and gentlemen, all the way from Fayetteville, North Carolina, put your hands together for the McDonald Sisters!
5: Come on, put your hands together.